0: J'ai travaillé à l'étranger, je me suis installé en Écosse, une autre fois en Allemagne, je suis revenu en France, et je savais qu'au fond de moi, il y avait quelque chose avec les mains, quelque chose à faire. Puis un jour, j'ai commencé à acheter des outils pour sculpter le bois. J'ai vu que j'avais une certaine facilité, enfin, que ça me parlait, quoi, et que j'arrivais à faire des choses qui me plaisaient. Et petit à petit, j'ai pris plus de temps à côté de mon travail pour maîtriser un peu cette partie-là. Et puis, quand j'ai découvert, grâce à la résine, on pouvait créer un petit monde à l'intérieur, j'ai commencé à sérieusement penser à créer une marque de bijoux et je me suis lancé comme ça.
1: Et alors, ce bois dont parle Geoffrey est vraiment au cœur de chaque création. Ce n'est pas un simple décor. Chaque fibre est une empreinte, chaque vénure un relief. Et avec ces bois choisis pour leur caractère, leur histoire et leur singularité, Geoffrey crée différentes collections de pendentifs et de boucles d'oreilles.
0: Donc, il y a une collection qui est faite avec ces deux matières exclusivement. Donc, on n'en voit pas trop. Mais c'est une technique qui est super intéressante parce que ça permet de faire des mélanges de couleurs. Moi, j'utilise pas mal d'essences de bois exotiques, des bois rares, mais aussi des bois locaux comme le buis, l'olivier, le cadre aussi dans le futur. Ça permet d'utiliser pas mal d'essences. Ensuite, on a la possibilité de colorer la résine et garder cette transparence. Moi, c'est ce que j'aime bien. Je veux pouvoir voir le bois à l'intérieur. En lui rajoutant de la couleur à la résine, on peut du coup donner un thème. Et ensuite, une fois qu'on a ces deux matières assemblées, c'est sans limite d'une certaine manière, il y a une collection qui est basée sur cette technique-là. La collection Entre ciel et terre, donc il y a plein de sous-collections dans celle-là. Donc la nuit d'Islande, le rêve de Dolly, le Zaïre. C'est la collection en bois, résine et opale de laboratoire. Une alternative à la pierre d'opale qui est super intéressante pour ce que je fais. C'est ça qui va donner cet effet d'un peu d'aurore boréale dans les bijoux ou alors le côté nacré. On a l'impression que le bijou bouge, on a l'impression que les aurores bougent à l'intérieur du bijou à cause de la lumière qui réfléchit à l'intérieur. Et j'adore ça, ça fait voyager d'une certaine manière. Et ensuite, on a la collection bois éternel qui est faite exclusivement avec des bois stabilisés. On voit pas trop en bijouterie, mais qui est utilisée notamment dans la coutellerie d'art. Ça consiste à imprégner le bois d'une teinte et d'une résine ultra liquide et le stabiliser. Ça veut dire que ça va rester bloqué à l'intérieur et solidifier le bois. Donc, ça le rend imputrescible et ça lui donne des couleurs assez incroyables, des mélanges de couleurs assez folles. On n'a pas l'impression que c'est du bois quand on les regarde, ces bijoux. On croit souvent que c'est des pierres, justement. Sauf que c'est beaucoup plus léger. Utiliser des simples morceaux de bois qui ont a priori pas grand-chose qu'on pourrait jeter par-dessus l'épaule et puis en fait en faire quelque chose où on y voit un monde et puis ça inspire à l'imaginaire, ça fait rêver. Je m'en rends compte avec pas mal de clients lorsqu'ils voient les pièces devant eux, ce que ça leur évoque. Par exemple, dans les nuits d'Islande, il y a des gens qui m'ont écrit récemment en me disant « Oui, on a fait 7 voyages en Islande. » Ça tombe à pic de tomber sur des bijoux comme ça qui nous rappellent ce voyage. Les mille et une nuits qui me rappellent un voyage dans le désert du Maroc. Et là, en fait, c'est un bijou où on voit comme des dunes avec un ciel de nuit à l'intérieur. Puis pour d'autres, ça peut aller jusqu'à faire imaginer des mondes sous-marins ou d'autres choses. C'est un peu à chacun son interprétation, j'ai envie de dire.
1: Alors forcément, c'est très visuel, donc je vous invite vraiment à aller faire un tour directement sur le site de Geoffrey Guillermin. Le nom de sa marque, c'est Gautreau. Comme d'habitude, je vous mets toutes les infos qu'il vous faut sur ici.fr, rubrique circuit court.
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3: Bonjour, je m'appelle Jérémy Ferrier, j'ai 40 ans, je vis à Port-Camargue et je suis soigneur animalier à l'Institut Sicorium du Rôle du Roi depuis 15 ans.
4: Comment on se dit, petit, je veux faire ça comme métier? Vous vous rappelez du moment qui a été le déclic?
3: Ouais, je pense que c'est une vocation et je me rappelle très bien du moment. À l'époque, j'étais au CP et j'ai reçu un papier du Marineland où j'ai vu tous les mammifères marins et je sais qu'à ce moment-là, je me suis dit, c'est ça que je veux faire plus grand.
4: Est-ce que ça a été compliqué à atteindre votre rêve? Les profs vous ont soutenu dans le projet?
3: On va dire qu'il y a maintenant plus de 20 ans que je fais ce métier. Du coup, à l'époque, le métier était moins connu que maintenant. Et quand j'ai demandé pour m'orienter, on m'a dit, tu veux être éleveur, c'est ça? De chiens, de chats? J'ai dit non, je veux travailler en parc zoologique ou en aquarium. Et du coup, ils m'ont dit, mais il faut être vétérinaire pour ça. ce qui était totalement faux. Du coup, au début, oui, j'ai dû galérer, enfin, m'orienter vers un schéma plus classique. Et enfin, j'ai pu faire un stage au Sequarium où j'ai rencontré les soigneurs et eux m'ont dit quelle formation fallait faire pour devenir soigneur.
4: Vous dites quoi le matin en vous réveillant ?
3: Le matin, quand on arrive, on se dit qu'on a de la chance d'être là déjà, de travailler avec des animaux sauvages. C'est quand même une chance. Surtout, la première chose que je me dis, c'est est-ce que tout le monde va bien ?
4: C'est quoi le meilleur souvenir que vous avez eu avec les animaux où on se trouve là au Sequarium ? Il y a des otaries, il y a des phoques. Vous avez forcément un souvenir inattendu avec eux ?
3: Oui, il y a un souvenir plutôt marquant qui c'était avec mes otaries. Il y avait le mâle dominant et deux femelles. Il y a une femelle qui commençait à être un peu agacée. Du coup, elle n'écoutait plus trop et j'ai eu le mâle dominant qui s'est mis entre elle et moi pour pouvoir recadrer la femelle et la session s'est très bien terminée.
4: C'est quoi le message que vous avez envie de faire passer à la radio ?
3: Le message que j'ai envie de faire passer, c'est qu'il faut respecter la vie animale, végétale, que les aquariums et les parcs zoologiques servent à sensibiliser les gens à cette vie-là et à pouvoir les voir en vrai. Je pense que c'est notre rôle d'éducation.
4: C'est quoi qui vous impressionne le plus chez ces animaux ?
3: C'est déjà leur adaptation à l'eau. Ils ont des capacités exceptionnelles de nage. La proximité qu'on peut avoir avec eux, quand on les connaît bien, qu'on passe beaucoup de temps avec eux, la confiance qu'ils peuvent nous donner.
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1: Pluie, neige, canicule, brouillard, la météo décide si on va râler ou si on va râler autrement, si vous voyez ce que je veux dire. Mais dans le fond, qui décide des prévisions météo? Qui observe? Qui calcule? Qui c'est qui tranche à la fin? Et surtout, pourquoi ils disent qu'il va y avoir du soleil alors qu'on se prend une rincée? Eh bien, réponds tout de suite dans les coulisses de Météo France Alsace que je teste pour vous aujourd'hui. Je suis à Ilkirch-Grafenstaden. Ici, on estime, on calcule le temps qu'il fera demain. Et à côté de moi, voici Simon. Simon, c'est le technicien météo. C'est lui qui surveille des capteurs, des antennes, des machines qui parlent. Bref, tout le langage, c'est des chiffres. Entre le vent, la pression, l'humidité, tout est mesuré en continu avec des stations météo basées un peu partout en Alsace, à des endroits stratégiques, en altitude, dans les vallées, en plaine ou encore en ville, au nord, au sud, bref, un peu partout. Et à cela, on peut ajouter aussi d'autres outils comme les radars, les satellites. Et chaque jour, c'est des millions d'observations qui arrivent dans les ordinateurs de Météo France Alsace. Et avec des équations très, très, très complexes. Et cette complexité est en lien avec notre prochaine découverte. Direction, le bureau des modèles météo. Ça, c'est avec Théo. Théo, il est météorologiste et il m'explique eh bien, qu'on ne prédit pas le futur. Mais en revanche, on calcule des scénarios et leurs probabilités. Certains modèles, par exemple, simulent l'atmosphère avec comme résultat, écoutez bien, 350 prévisions possibles chaque jour. Ah bah oui, hein, la machine, elle calcule tout ce qui est possible. Hein. Et c'est l'humain, enfin, qui va trancher. Parce que oui, la météo, en bout de ligne, bah, c'est pas juste une machine. Hein. C'est aussi un cerveau. Il y a un cerveau qui tranche. Et en parlant de cerveau, en voici un autre bien rempli. C'est celui de Cédric. Il est climatologue. Et Cédric, lui, va nous emmener littéralement dans un autre monde. Parce qu'avec ses analyses à Cédric, eh bien, on ne regarde pas demain. Non, on va regarder 100 ans en arrière. Car Météo France, eh bien, conserve en quelque sorte la mémoire du climat depuis plus de 150 ans. Parce que le passé, eh bien, il nous permet quoi? De comprendre l'avenir. Surtout avec les notions du dérèglement climatique qui nécessite une véritable expertise. Alors, après ce dévoilage d'outils, de calculs, d'équations et d'expertises en tout genre, comment se fait-il qu'en 2026, on puisse encore se tromper dans les prévisions? Eh bien, j'ai posé la question et la réponse de mes spécialistes est claire. Prévoir la météo, c'est comme essayer de prédire la forme exacte des vagues dans une soupe qu'on remue en permanence, sauf que la casserole fait la taille de la planète et que la cuillère tourne toute seule. Et en plus de ça, il y a quelqu'un qui joue avec le feu. On continue. Bref, vous l'avez compris, hein, impossible d'être parfait, seulement de se rapprocher de probabilités, mais avant tout, le rôle de Météo France Alsace, c'est d'anticiper au maximum les risques.
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2: Ah, faudra attendre la Saint-Paul pour savoir qui sera le cognon.
3: En Berrichon dans le texte.
2: Cognon, à rapprocher de quignon, désigne un morceau de pain. Dans le temps, à la messe, on partageait un pain béni qui était offert à tour de rôle par une famille de la paroisse. Celle qui venait d'offrir le pain allait emporter un morceau, le cognon, à celle dont ce serait le tour le dimanche suivant. À Mentoux-Salon et dans les villages voisins, les vignerons n'ont pas choisi Saint-Vincent comme patron, mais Saint-Paul, célébré le 25 janvier. Eh oui, l'hiver, les gens de la terre ont un peu moins de travail, les jours sont courts et on peut faire la fête. À Mentoux, le cognon, c'est celui qui succède au bâtonnier. Dans les années 2000, la fête de Saint-Paul a failli disparaître. Et il a fallu toute la ténacité de Paul Gilbert, qui avait fondé la confrérie en 1950, pour lui redonner de la vigueur. Traditionnellement, Paul Gilbert entonnait la chanson de Mentoux à la fin du repas. En 2007, il nous a exprimé sa joie de voir revivre la Saint-Paul, a entonné la chanson, mais il l'a jamais terminée, vu qu'il est passé de vie à trépas en chantant le refrain. Voici les paroles de cette chanson, qui se chante sur l'air de la Charibiaude, dont les paroles sont de Jean-Baptiste Magnon, et qu'on chante encore à la Saint-Paul.

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1: La place du village, c'est notre rendez-vous quotidien avec les frères Jean-Noël et Philippe de Paris à la rencontre des Savoyards et Hauts Savoyards. Et aujourd'hui, c'est Philippe qui est avec nous. Philippe, vous nous racontez une très étonnante visite sous terre à Ugine.
2: Ah oui, on est à Ugine, en Savoie, et c'est une rencontre absolument étonnante. Et ce jour-là, on est accompagné par Rudy Lauberton, qui nous fait pénétrer, Laurent, carrément sous la montagne. En fait, nous sommes dans des tunnels de la guerre. Il nous conduit dans des abris anti-aériens de la Seconde Guerre mondiale. Des abris construits juste avant la guerre. Et comme il nous dit, comme on avait des usines sidérurgiques juste à côté, les avions pouvaient les bombarder. Voilà pourquoi il y a des tunnels. Et là, il nous conduit dans un tube qui lui appartient. 90 mètres de long, 2,50 mètres de diamètre. Et il nous dit là, on est juste au-dessous du centre-ville d'Ugine. Juste au-dessus de nous, on a même le musée du Crécherel. Et c'est là que Rudy nous explique qu'il a un jour décidé d'occuper ces tunnels. Il avait pourtant déjà entendu que ces tunnels avaient déjà servi de cave à affinage pour les bons fromages de chez nous.
1: Bon, le suspense a assez duré, Philippe. Qu'est-ce qu'il y fait exactement?
2: Eh oui, qu'est-ce qu'il y fait? Et c'est là qu'il nous fait découvrir une étonnante ferme, l'Aubricole. Tenez-vous bien, l'Aubricole.
1: Ah oui.
2: Et oui, Rudy élève des vers. Il y cultive aussi des endives et des champignons. Et là, il nous raconte comment il a découvert la lombriculture. C'est l'élevage des vers de terre, hein, pour mettre dans les lombricos composteurs. Vous avez peut-être ça chez vous.
1: À la différence de vous, vous les descendez, les vers.
2: Vous les descendez. Et il s'agit donc de ces déchets organiques, le compost, vous savez tout ce que c'est. Oui. Et donc, il va récupérer le terreau, mais aussi, tenez-vous bien, le jus fait par les vers, qui dit-il, c'est le meilleur engrais naturel, le jus de vers. Nous, on ne savait pas trop ce que c'était. Et bien, ce sont ces vers de terre que vous mettez justement dans votre compost. Il y a aussi le jus, il ne faut pas l'oublier. Et Rudy nous explique que le vers l'occupe surtout l'été, parce que l'hiver, qu'est-ce qu'on en fait des vers? On n'en fait rien. Et pendant l'hiver, il s'est donc mis à cultiver des endives. Et puis, donc, du mi-novembre jusqu'au mois de mars. C'est vrai que pour que l'endive soit bien blanche, nous dit-il, pour qu'elle n'ait pas d'amertume, elle doit rester totalement dans le noir. Et là, c'est l'endroit idéal.
1: Alors, les vers, l'endive, mais il y a aussi les champignons.
2: Eh oui, les champignons, des amis du noir aussi. Ils cultivent les fameux rosés des prés, mais aussi la pleurote. L'endroit est parfait, nous dit-il, 15 degrés, 85% d'humidité. Et là, il nous fait quelques confidences. Le champignon de Paris pousse sur du fumier de cheval, la pleurote sur du peuplier broyé, et le fameux shiitake, ce champignon étonnant, sur du chêne broyé. Le shiitake, vous savez qu'il a des vertus magiques, il fait pousser les dents, pousser les cheveux, et empêche de vieillir.
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1: On est dans l'ouest de l'Eure, grosso modo entre Bernay au sud et Pont-Audemer au nord. Le Lieuvin, c'est un petit bout de région dans la région. Aujourd'hui, je m'arrête à Saint-Benoît-des-Ombres chez mon copain Steve. Me voilà garé dans le jardin de Steve.
2: Eh, je crois que le décor est planté là.
3: Salut Fred.
2: Ah ouais. C'est magnifique.
3: Ouais.
2: Toi, dans ton jardin, t'as pas planté des arbres. Hein.
3: Bah non, ils étaient déjà là.
2: T'as planté d'autres trucs. Hein.
3: Tu sais, le terrain commence là-bas où t'es arrivé là.
1: Et dès l'entrée, le décor est planté.
3: À partir de là, il y a des sculptures.
2: Alors toi, comme t'aimes bien les musées, bah t'en as fait un chez toi dans ton jardin quoi.
3: Voilà. Ouais. C'est pas un musée figé ça.
1: C'est-à-dire.
3: Par exemple, aujourd'hui, t'es venu chez moi.
1: Ouais.
3: Quand tu vas rentrer.
1: Ouais.
3: Tu pourras pas dire, je suis venu visiter le musée de Steve.
1: Ah bon?
3: Ah non. Tu pourras dire, j'ai vu ce que j'ai vu aujourd'hui. Parce que si tu reviens dans un roman, c'est plus le même musée que tu vas voir.
1: Dans son jardin, Steve a planté des dizaines de sculptures en bois.
2: C'est toi qui as fait tout ça, là?
3: Ben oui, Fred.
1: Ben oui, c'est lui.
3: Ben oui, c'est moi.
2: Ça fait quoi, 2 hectares ici, je crois?
3: Ouais, 1,5 hectare, ça va jusque là-bas, jusqu'aux chevaux, là-bas. Tu vois les chevaux au bout, ouais. Là-bas?
2: C'est des sculptures en bois?
3: Bah ouais, tout est en bois là.
2: Que tu fais à la tronçonneuse?
3: Tronçonneuse, disqueuse, ciseaux à bois.
2: Tu dégrossis à la tronçonneuse quoi?
3: Tu dégrossis à la tronçonneuse.
1: Il sculpte des bestioles, Steve.
3: Tu vois, regarde tous ces bestioles par terre là.
2: Il y a des crocodiles par terre.
3: Voilà, moi j'ai pas de chien moi, c'est ça mes chiens. Les gens me disent t'as pas de chien chez toi? Bah regarde les gueules, tu vois là, c'est eux qui gardent la cour.
2: Tu fais que des animaux en fait?
3: T'as remarqué ça direct hein?
1: Non mais quel sens de l'observation?
2: T'as toujours vécu de la sculpture?
3: Ouais, j'ai toujours su fils de sculpteur.
2: Il était en Normandie ton père?
3: Non, Fred. Moi j'ai su à l'île Maurice, j'ai vécu là-bas, je suis arrivé ici en France, j'avais 40 ans.
1: Il y a 25 ans.
3: Donc j'ai grandi dans l'atelier de mon père, si tu veux.
1: Et pourquoi il a quitté l'île Maurice?
3: Bah parce que j'ai rencontré ma femme.
2: Bibi.
3: Ouais.
1: Le petit nom qu'il donne à sa femme.
3: Layla, il s'appelle.
1: Layla.
3: Ouais, Layla.
2: Comme la chanson de
1: Clapton.
2: Eric Clapton. Layla.
1: Je suppose qu'il y retourne pas souvent à l'île Maurice.
3: Si, j'y vais, moi, de temps en temps. J'y vais, je t'ai dit, mais c'est pas à côté, l'île Maurice. T'as déjà été?
2: Bah non.
3: Non.
2: J'attends que tu m'invites.
3: Ben, moi, maintenant, c'est ici chez moi, Fred.
1: Et si on en revenait aux sculptures?
2: Comment tu en vis alors? T'as des commandes, des gens qui te passent commandes sur tes sculptures?
3: Oui, j'en ai un peu de commandes. Sinon, comment je vis? Tu sais, nous, on fait des ateliers. Parce que, tu sais, à mon âge, il est temps de.
1: De transmettre.
3: T'as trouvé le mot.
1: J'ai trouvé le premier.
3: T'as trouvé le mot. Avant moi, de transmettre les connaissances, tout ce que j'ai appris. Mon père m'a appris pour que je transmets. C'est ce qu'il m'a dit. Si tu transmets pas, ça sert à rien que tu apprennes.
1: Totalement d'accord.
3: Et je trouve ça très bien, moi.
1: Pourquoi?
3: Parce qu'il y a un plaisir à apprendre et connaître. Et il y a aussi un autre plaisir qui est peut-être plus grand.
1: Je pense savoir de quoi il parle.
3: De transmettre.
1: Transmettre.
3: Parce que quand tu vois quelqu'un qui fait ce que tu l'as appris, qui réalise ça devant toi, c'est un plaisir que tu ressens.
1: On passe le flambeau.
3: Ouais, c'est notre rôle. Hein.
1: Transmettre.
3: On est éphémère ici, nous. On est deux passages, comme on dit.
1: Steve sculpte les fruits et légumes, le bois, la glace et le sable.
3: Tout ça, quoi.
1: Je vous mets les infos et les photos sur l'appli.
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4: Et là, on est vraiment dans l'ambiance. Hein.
5: Voilà.
4: Pour découvrir...
5: On va passer par là.
4: Oh! Bonjour! Donc là, parmi les bruits que vous entendez, on est vraiment dans l'ambiance du début de vinification dans un domaine viticole en Bourgogne. Alors, Nathan Drouin, on est chez vous et on est un petit peu pas chez vous.
6: Exactement, ouais. On est chez Vincent Girardin. Donc, au 5 impasse des Lampennes, à Meursault. Et donc, j'ai la chance de pouvoir vinifier ici, dans cet espace, chez, du coup, mon patron.
4: Tout a été mis en tonneau déjà?
6: Oui, tout à fait.
4: De ce millésime 2025?
6: Exactement. Pour l'instant, seuls les aligotés sont en fermentation. Et les Saint-Romains et les Haussé-du-Reste, qui ont été récoltés un petit peu après, eux ne sont pas encore partis en fermentation.
4: Ah.
6: Ils sont en demi-mûs, en fait. Mmh. C'est pas la pièce traditionnelle bourguignonne, mais c'est des fûts de 500 litres. Pour pas justement marquer trop le vin et donc avoir vraiment la fraîcheur de la ligotée, sur ce que je recherche.
4: Le fait d'avoir son petit rond de serviette.
6: Oui.
4: Dans un domaine a priori assez gigantesque, hein, parce que là on est vraiment dans une forêt de tonneaux.
6: On est bien équipé. Et c'est ça la chance.
4: C'est ça en fait, voilà, parce que le fait de démarrer une activité viticole aujourd'hui en Bourgogne, ça vous aurait demandé des millions d'euros, j'imagine.
6: Oui, beaucoup d'investisseurs, beaucoup d'investissements de ma part aussi. Et donc là, c'est vrai que j'ai la chance d'avoir les vignes et de me consacrer aux vignes et d'avoir cette partie-là pour vinifier. Donc oui, très chanceux et très reconnaissant aussi.
4: Parce que d'un point de vue organisation, ça ne doit pas forcément être facile non plus. Je me dis, vous partagez quoi, un calendrier, un tableau Excel sur « Attendez, je viens bosser tel jour pour moi, je viens bosser tel jour pour le domaine ?»
6: Non, je travaille au domaine et puis le soir, je fais mes petites cuvées ou le matin en arrivant, je m'organise comme ça. Ou entre midi et deux aussi.
4: Sur vos temps de pause.
6: Exactement.
4: Vigneron pour son domaine en dehors de ses horaires de travail, dans un autre domaine viticole, c'est le quotidien de Nathan à Meursault. 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
8: Un enfant a-t-il le droit de ne pas être d'accord avec ses parents ?
9: Oui, et d'ailleurs, ils n'acceptent pas ça. On fait des choses qu'on n'a pas le droit et eux, ils le font devant nous. Nous, on doit se coucher tôt et eux, ils doivent se coucher tard.
10: Moi, je dis, oui, on a le droit de ne pas être d'accord parce que c'est pas tout le temps eux qui décident, parce qu'on a le droit de prendre un petit peu la vie. Par exemple, si nous, on mange un truc qu'on n'aime pas et eux, ils mangent un truc qu'on aime bien,
11: c'est un peu injuste. Hein.
12: En fait, quand, par exemple, nos parents, ils sont pas d'accord avec quelque chose, et que, en fait, nous, on a raison. Ils acceptent pas qu'on a raison. C'est les plus grands et ils veulent toujours avoir raison.
13: Et surtout, parlant de trucs familiaux, le plus embêtant avec les parents, c'est que quand t'es l'aîné et que t'as toujours eu une petite dispute avec ta sœur, ils vont croire au plus petit. Pourquoi ? Je ne sais pas. Mais alors ça, c'est un truc qui me saoule vachement, en vrai.
14: C'est totalement vrai. Alors, la dernière fois, mon petit frère, il a mis ma chambre en bazar, alors j'avais tout rangé, mais j'ai pris.
8: C'est toi qui as été disputée ?
14: Oui.
8: Et tu as réussi à expliquer à tes parents ou pas ?
14: Oui, au bout d'un moment, ils ont réussi à me croire. Donc ça va, c'est mon petit frère qui a été puni, pas moi, heureusement, mais c'est de l'injustice.
15: Pour moi, on obéit tout le temps à ses parents, même si c'est un truc grave et tout, j'obéis.
8: Mais quand vous n'êtes pas d'accord avec vos parents, est-ce que vous échangez, est-ce que vous arrivez à discuter ?
14: Oui, mais en fait, ils font ça pour notre bien, c'est pas parce qu'ils veulent pas.
8: C'est toujours pour votre bien ?
14: Non, c'est pas vrai.
12: Quand, par exemple, je suis pas d'accord avec ma mère, et elle me laisse m'expliquer, mais à la fin, elle dit toujours son dernier mot, du coup, c'est moi qui ai tort et c'est elle qui a raison, alors que c'est moi qui ai raison.
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1: Monsieur le jardinier, ce nom vous dit peut-être quelque chose. Il donne de nombreux conseils sur les réseaux sociaux pour tenter de garder nos plantes en bonne santé et surtout en vie. Elle vient de publier un livre qui va vous intéresser si vous aimez le jardinage. Tout le monde peut jardiner. Bonjour monsieur le jardinier.
2: Et bonjour.
1: À quel moment vous avez compris que le jardinage allait devenir un petit peu plus qu'un loisir?
2: Dès que j'ai goûté mes premières récoltes, la qualité qui était incomparable et c'était vraiment des produits d'exception, j'ai été piqué.
1: Vous expliquez avoir commencé avec des échecs comme tout bon jardinier qui se respecte. Qu'est-ce qui a changé dans votre approche entre vos premières frustrations et la méthode actuelle que vous avez pour jardiner?
2: Alors, je n'ai pas une méthode en particulier pour jardiner et c'est pour ça que ce livre il est intéressant parce qu'il y a plusieurs méthodes et chacun va pouvoir utiliser les méthodes qui sont adaptées à sa situation. Que ce soit un climat qui est différent, un sol qui est capricieux, peu importe, une exposition particulière. En fait, il n'y a pas une vérité, il y a des vérités. Donc, il n'y a pas une méthode mais des méthodes à mettre en pratique en fonction de sa situation.
1: Vous parlez du jardinage comme d'un art de vivre. Ça veut dire quoi concrètement dans le quotidien?
2: Le jardinage, c'est vraiment un art de vivre. Pourquoi? Parce qu'on va récolter nos propres produits, on va consommer de saison, on va vivre en harmonie avec la nature. C'est pas juste cultiver des plantes, c'est un véritable art de vivre. Après, tout le monde peut jardiner, mais c'est vrai que tout le monde n'y parvient pas.
1: Vous avez grandi en Moselle, dans les jardins ouvriers. Ça vous a donné des sources d'inspiration?
2: Oui, on a tous en Lorraine une grand-mère ou une arrière-grand-mère qui cultivait son jardin et qui nous a nourris quand on était petits avec des bons petits plats faits maison.
1: Dans ce livre, vous affirmez que la main verte, justement, elle n'existe pas. C'est un mythe un peu qu'on essaye d'entretenir?
2: Oui, parce qu'en réalité, tout le monde peut jardiner. Du moment où on a les bonnes compétences. C'est pour ça que ce livre a été créé. Je l'ai découpé en deux parties. La première partie, c'est 7 règles qu'on doit respecter pour pouvoir jardiner en harmonie avec la nature. Et la deuxième partie, c'est un calendrier mois par mois que pour pouvoir suivre et savoir quoi faire.
1: Est-ce qu'on peut vraiment nourrir une famille toute l'année avec un potager, même ici en Moselle?
2: Si on prend par exemple mon arrière-grand-mère, elle nourrissait 9 enfants avec son potager. Donc nous, justement, on a une histoire culturelle où vraiment, je pense qu'on est les meilleurs jardiniers en France parce que le climat, il est vraiment pas facile. Plus être sur les légumes du soleil, donc tout ce qui va être tomates, aubergines, melons, ça, on va avoir des difficultés. Mais pour le reste, au contraire, vu qu'on a quand même pas mal d'eau, on va pouvoir se nourrir plus facilement qu'à Marseille, par exemple.
1: Vous fédérez plus d'un million de personnes sur Instagram, c'est assez énorme. Qu'est-ce que ça change dans votre manière de transmettre?
2: Je me rends compte surtout qu'il y a de plus en plus de gens qui veulent se mettre au jardinage, qui veulent retrouver une nourriture qui a vraiment du goût. Et en fait, justement, c'est ce million d'abonnés qui m'a permis de savoir un peu les questions que les débutants se posent. Je suis passé par là aussi. Mais toutes les questions, toutes les semaines, j'ai des questions, et j'y ai répondu dans le livre.
1: Tout le monde peut jardiner. C'est le livre que vient de sortir Monsieur le Jardinier, notre star du potager ici en Moselle. Je vous conseille de vous le procurer, de l'offrir même à ceux qui n'ont pas la main verte. Ça pourra peut-être fonctionner. Merci à vous.
2: Merci, à vous aussi.
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3: Ici à la Souterraine, en passant devant le tiers-lieu, la maison d'à côté, peut-être que vous vous êtes déjà demandé ce que c'était avant. Eh bien, on a trouvé des personnes pour nous répondre. Annick et
4: Roger Boulevard.
5: Je remonte en 1946, où c'était avant un café-restaurant-pâtisserie. Les jeunes filles venaient avec leurs copains et ils mangeaient beaucoup des pâtisseries, notamment des bonnes brioches, qui étaient vraiment délicieuses. Les propriétaires de ce restaurant étaient assez âgés, c'était monsieur et madame Piton. Ils ont revendu leur commerce en 1952. C'est monsieur et madame Poti qui étaient bouchers de profession. Monsieur Poti et sa femme Alice ont repris donc le commerce. Alice tenait la boucherie plus le café qui était resté. Je suis arrivée quand ça a été revendu ici aux personnes qui ont fait la maison d'à côté en 2017.
3: L'actuel café, c'était là où il y avait le café avant?
5: Non, pas du tout. Alors, l'actuel café d'aujourd'hui était l'ancienne boucherie. Quand les parents ils se sont mis à la retraite, les enfants n'ont pas repris la succession. Donc, c'est pour ça que ça a été revendu en 2017 pour devenir la maison d'à côté.
4: Ma sœur fréquentait Mademoiselle Pouty, mais le reste, je ne pourrais pas vous en dire plus. Hein.
5: Ici, par contre, c'est que cette grande pièce où nous sommes, dans la maison d'à côté, c'était le café-restaurant-pâtisserie. En 1946, ça, c'était la grande pièce. Et c'était un lieu de rencontre.
4: Ça tenait à côté de la boucherie ou dans la boucherie ?
5: Ici, dans la grande salle. Parce que là où il y a le café actuellement, c'est la boucherie. C'était l'ancienne boucherie.
6: Bonjour ! Bienvenue à la maison d'à côté. Moi, je me présente, je m'appelle Elsa. Je m'occupe avec mes collègues de ce lieu. On est une coopérative et nous avons l'association Bocale Facelli qui est intégrée. On va proposer plein d'activités, la cuisine, le jardin. On invite les personnes à se retrouver autour d'un café, d'une boisson chaude ou froide. On a aussi des sirops. Et puis après, on va avoir des loisirs créatifs, l'apprentissage numérique sur rendez-vous gratuit. Et on fait de la location d'espace, en gros.
7: Moi, je m'appelle Océane.
8: Océane, est-ce que c'est toujours un lieu où on vient prendre une pâtisserie avec les copains ?
7: Bon, on peut dire ça, oui, parce qu'on a le lycée qui est juste à côté, donc parfois les étudiants viennent ici avec leurs amis, leurs copains, donc oui. Il y a beaucoup de pâtisseries faites maison et elles sont excellentes.
8: Le goût pour le partage et les pâtisseries, ça perdure dans le temps.
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9: Tous les jeudis, vous partagez avec nous un lieu de Provence. Et ce matin, vous allez nous faire découvrir une source.
10: Eh ben non.
9: Ah bon ?
10: Non.
9: Mais qu'est-ce que vous m'avez écrit alors ?
10: Ben, c'est faux ce que non, vous... mais sur le coup, je voulais, puis après je me suis dit non, une source, ça se dit pas.
9: Vous faites un peu comme vous voulez.
10: Exactement. Non, ça se dit pas une source. Alors c'est pas moi qui le dis, c'est l'île des Bellons dans le château de ma mère. Voilà. Mais je vais quand même vous parler de source à travers
9: ces gens qui
10: Manon. Oui. Hier, vous vous rappelez, je vous ai parlé de l'expression patin couffin,
9: oui.
10: Hein, qu'on emploie dans le sens de etc. Et j'ai mentionné l'expression et le con de Manon, et pour n'offenser personne, j'ai dit ne le prenez pas pour vous les Manon, c'est juste une expression. J'ai ajouté on vous aime d'amour. OK. Problème, c'est qu'à peine ma chronique finie, ma chérie m'a demandé c'est qui cette Manon que tu d'amour. Alors, c'est vrai. Alors je lui ai dit, mais personne, c'est une expression. Et elle me dit, mais pourquoi tu me dis que tu l'aimes d'amour ? Je lui ai dit, mais non, mais t'as pas la ref, c'est Pagnol, c'est Manon des Sources, c'est Hugolin. Hein. Vous savez, Manon, je t'aime d'amour. Vous le faites, c'est non, Eric ?
9: Manon, je t'aime d'amour.
10: Je t'aime, Manon.
9: Je t'aime, Manon.
10: Voilà, on est d'accord. Voilà. Mais désolé, on va quitter la poésie bucolique et romantique de Manon des Sources et les collines pour que je vous explique cette expression, le conte de Manon. Alors pour tout vous dire, on ne sait pas trop d'où elle vient, elle ne semble pas typiquement provençale, en tout cas on la connaît dans le sud-ouest, chez Francis Cabrel, même si elle est très attachée à la Provence, notamment à travers l'œuvre de Pagnol, bien sûr. Comme je vous l'ai dit, on l'emploie pour exprimer là aussi une suite que l'on n'énumérera pas, comme pour dire etc. Exemple dans un roman de Jean-Paul Delfino, et tout le con de Manon et tout le tremblement. Ou encore chez Maurice Gouirand, il regrettait la prospérité de Marseille, mais aussi le respect de la religion, de la morale, de la discipline, du patin couffin et du con de Manon. Oui, le con de Manon, c'est l'équivalent de patin couffin et tutti quanti. Autre subtilité décrite par Rivonora dans son dictionnaire des parlers régionaux, l'expression serait utilisée pour couper court aux exigences de son interlocuteur. Exemple, et le con de Manon, non, pendant que tu leur dire, allez, c'est bon, hein, arrête-toi, tu m'as gonflé. Dans la lignée des fatio de, fin de chichoulo, fin de pute, ou même, autre expression avec d'autres prénoms, je suis désolé, la putain d'Adèle ou la putain de la Caroline, c'est, on va avoir des problèmes.
9: Je pense, oui.
10: Cette interjection est aussi utilisée pour marquer la surprise. En voici un exemple sous la plume de Maurice Gouirand, cette fois dans le théorème de Langambi, le con de Manon, mais c'est mon riri. Et on la trouve aussi chez Gilles Delpapas, sous la variante la con de Manon. Selon Robert Bouvier, dans le Parler Marseillais, l'expression exprime aussi le dépit ou l'irritation, hein, et il donnait cet exemple, le con de Manon, ça a encore foiré. On trouve aussi des variantes avec le con de Madon, et on vous aime aussi d'amour, les Madons. Non, je vais rien dire, parce que je vais avoir des problèmes avec Magaté. Magaté, c'est toi que j'aime d'amour. En tout cas, tous les auteurs s'accordent à dire que Manon est sûrement là juste pour la rime, sans aucun lien avec une quelconque Manon qui aurait existé.
9: Mais bien sûr.
10: Et je vous le confirme parce que j'ai vérifié toutes mes sources.
9: Parfait. Un petit bonjour à votre gâté qui nous écoute ce matin.
11: Manon des Sources.
9: Oui, non, mais c'est pardon.
11: Il avait bien Manon des Sources.
10: Non, je vérifie mes sources maintenant. Je ne sais pas s'il l'a vérifié.
9: Oui, non, mais bien sûr. Bien sûr. Mais vous me prenez.
10: On vérifie. On vérifie.
9: C'est possible, ça.
10: C'est comme ça.
9: Non, mais si vous voulez, je vous laisse.
10: Mais non, t'aimes d'amour, Eric.
9: Bon, donc un petit bonjour à votre gâté. Oui. Je le confirme, mais Eric est sage comme une image.
10: Mais exactement.
9: Enfin, chérie, je t'aime.
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2: Bonjour Arnaud Fromage.
3: Bonjour, bonjour à tous.
2: La nécessaire minute contre toi, c'est maintenant. C'est vous que j'ai vu tout à l'heure, hein, le doigt dans le pot à pâte à tartiner. C'est quand même pas très propre, hein, tout ça.
3: Je sais, mais que voulez-vous, c'est tellement bon et tellement régressif, la pâte à tartiner, du chocolat, des noisettes et plein d'huile. Bon, ça aide pas à rentrer dans du 38, mais flûte à la fin, il faut savoir se faire plaisir. Et surtout, cette merveille a bien failli ne jamais exister.
2: Alors comment ça, à cause de Monsieur Ferrero, c'est ça?
3: Non, lui, il y est absolument pour rien, ce serait plutôt à cause de l'homme de Néandertal. Je vous explique. L'année dernière, des scientifiques de l'université d'Aarhus au Danemark se sont mis en tête de reconstituer le paysage et d'identifier les essences de plantes qui poussaient en Europe il y a 100 000 ans avant l'arrivée de l'homme. Pour cela, ils ont collecté des pollens anciens, les ont analysés et les résultats ne sont finalement pas si surprenants que ça. On y retrouve du tilleul, du hêtre, du charme et donc bien sûr des noisetiers. Beaucoup de noisetiers même, l'arbuste prolifère en effet dans les plaines, hors des forêts. Alors il faut s'imaginer qu'à cette époque, l'Europe était remplie de hordes de bisons, de rhinocéros, d'éléphants de 4 mètres de haut qui pouvaient peser jusqu'à 13 tonnes, autant dire des débroussailleuses, des animaux géants qui, en empêchant la forêt de tout grignoter, assuraient ainsi indirectement un espace pour les noisetiers. Bon, les années passent, et il y a 45 000 ans, l'homme quitte son berceau africain pour gagner l'Europe. Les premiers humains s'habituent à leur nouvel environnement, ils commencent à chasser les grosses bestioles. Aucun risque pour ces espèces, les humains sont bien trop peu nombreux pour représenter le moindre risque. Mais il n'empêche que ça commence à modifier légèrement l'équilibre en place. Moins de grands animaux, moins de défrichage, donc plus de forêts et moins de noisetiers. Si bien que, nous dit encore l'étude, ils sont passés pas loin de l'extinction.
2: Alors qu'est-ce qui a sauvé les noisetiers justement, Arnaud ?
3: Eh bien, ces mêmes humains. En effet, alors que les noisetiers étaient sur le point de disparaître, nos ancêtres ont commencé à développer ce qu'on appellera plus tard l'agriculture. Or, le bois de noisetier, c'est très pratique si l'on veut se fabriquer des outils, des armes, réaliser un peu d'artisanat ou tout simplement manger des noisettes. Les premiers hommes ont donc commencé à les cultiver, sauvant ainsi les noisetiers de la disparition. Alors, aujourd'hui, on n'a plus d'éléphants sauvages de 4 mètres de haut en Europe, mais heureusement, il nous reste les noisettes. La pâte à tartiner peut donc exister et ma journée peut commencer.
2: Ouf, je suis rassuré aussi parce que le petit déjeuner n'aurait pas la même saveur. Sinon, merci beaucoup Arnaud Fromage et heureusement également qu'on n'a plus d'éléphants. Eh bien, à demain, je crois.
3: À demain.
2: Bah oui, c'est ça, demain pour la nécessaire minute comtoise en réécoute, évidemment, sur l'application ici et sur ici.fr.
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4: Alors bonjour, je m'appelle Fabrice Pesanti, j'ai 56 ans, je vis dans le Médoc depuis mon enfance, je suis né dans le Médoc, d'un père italien, d'une maman médocaine. Alors là il est 22h30, dans 10 secondes on va monter sur la scène, on est anxieux, on y va. Vive le Saint-Sébastien.
5: Ça se passe un peu comme ça, les soirs de spectacle dans ce cabaret du Médoc à Couquec, petit village de 270 habitants. Le Saint-Sébastien reprend tout simplement le nom des grands-parents de Fabrice qui étaient propriétaires des lieux dans les années 80. Cet établissement fête cette année ses 30 ans et il fait travailler une équipe de 15 personnes.
6: Et bien voilà mes chers amis, je vous souhaite la bienvenue au Saint-Sébastien.
5: Fabrice est un enfant du pays, c'est sur cette terre qu'il a commencé à se passionner pour les costumes et le théâtre.
4: Tout jeune, j'avais quel âge ? J'avais 10 ans. Je m'amusais à coudre des choses, à faire des costumes, à faire des choses comme ça. Et avec mes sœurs, on arrivait à faire des pièces de théâtre, on se déguisait, on faisait des personnages déjà. Et en fait, j'ai commencé très très jeune à me déguiser et à faire des costumes.
5: Et quand vous est venue l'idée de créer ce cabaret ?
4: Un jour, eh bien, on s'est dit pourquoi pas se faire un petit spectacle. J'ai commencé par Régine à l'époque. Et en fait, ça a fait boule de neige.
5: Vous remplissez la salle tous les soirs ?
4: Actuellement, oui.
5: Et donc du coup, c'est quoi la recette du succès ?
4: Il faut aimer les gens et puis surtout avoir un spectacle de qualité.
6: Alors mes chers amis, je vais vous présenter donc un artiste, Britney Spears. Mes chers amis, je vous demande de l'applaudir comme il se doit. Voici Monsieur Brice.
7: Baby,
4: c'est en fait les artistes qui sont là, qui s'approprient les personnages en fonction de leur morphologie, en fonction de leur état d'esprit, parce qu'en fait, c'est une passion qu'ils ont envers l'artiste et qu'ils interprètent. Alors moi, depuis de nombreuses années, j'interprète Dalida. Mais au niveau du maquillage, déjà, il va falloir travailler les yeux, parce qu'elle avait un regard un petit peu dans la tristesse, on sentait qu'il y avait de la mélancolie dans ses yeux. Et on met la perruque, on met la robe, et là, on rentre directement dans le personnage, jusqu'à ce que on se voit dans la glace. En fait, on est face à la glace, et puis dans l'œil, on arrive à distinguer la femme que l'on va interpréter. Dès qu'on entend les « ah » et ou les « oh », ben là, on est super content, quoi. Ça y est, ça match, quoi.
5: Alors, ce cabaret, il a bénéficié d'une sacrée visite. Le roi du cabaret, justement, c'est Michou.
4: Pour nous, c'était une grande fierté de l'avoir ici à Couquec, dans notre cabaret.
5: Quand il est arrivé ici, il vous a dit quelque chose dont vous avez encore le souvenir.
4: Il a dit mais c'est plus beau qu'aux Folies Bergères, il a dit.
5: Fabrice est en couple avec Stéphane Berthier. Ils sont à la tête de ce cabaret qui est une vraie réussite. Il peut recevoir jusqu'à 120 spectateurs, soit à peu près la moitié de la population de Couquec. Le Saint-Sébastien est notamment ouvert tous les vendredis, samedis et dimanche soir.

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1: Vous écoutez Camille Perrer avec T'as eu vent de nous deux.

0: chanson parle de la passion pour l'écriture, la musique, le partage. Et la jeune artiste de Romans-sur-Isère s'est inspirée du roman d'Alain Damasio, La Horde du Contrevent. Camille Perrer, t'as eu vent de nous deux. Un coup de cœur ici de Romardèche.
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3: Un auteur, compositeur et chanteur, depuis peu acteur, entré dans l'œil du grand public en 2019. Il avait alors 19 ans, bébé, et avait représenté fièrement la France à l'Eurovision.

0: s'en est passé des choses depuis pour Bilal Hassani. 3 albums, des tournées, des collaborations diverses et variées. Et toujours cette même idée, avancer, évoluer, se dépasser. Bilal Hassani vient de dévoiler une toute nouvelle chanson qui s'appelle « Beaucoup » et qui me laisse penser qu'il a beaucoup de choses à vous raconter. Ça tombe bien, il est ce soir l'invité de Décibels. Bilal Hassani, bonsoir.
1: Bonsoir Émilie Mazoyer.
0: Comment vas-tu Bilal?
1: Ça va super, et toi?
0: Moi ça va très bien, ravie de te voir en pleine forme.
1: Oui.
0: Avec plein de projets, ça c'est important. La nouvelle chanson s'appelle Beaucoup, mais avant, pour savoir d'où on part, j'aimerais qu'on écoute ensemble la dernière chanson qu'on a écoutée quand tu étais là dans ce studio tous les deux. Elle s'appelle La Question. Je...

En fait, t'avais prévenu dans cette chanson-là que t'allais sortir de la cage, sortir et casser les cases. Et donc, on est sur un gros changement d'ambiance puisque ta nouvelle chanson, beaucoup, c'est plutôt comme ça.

0: 10 ans ne sépare pas les deux extraits précédents, mais simplement quelques mois. Raconte-nous ce changement d'ambiance, même si encore dans la question, sur un mode très doux de piano, voix et cordes, tu disais que de toute façon, tu n'allais pas rester sage.
1: C'est ça, moi je ne suis jamais sage. Mais je pense qu'après La Freuse, qui était une création pour l'Hyper Weekend Festival, ici même à la Maison de la Radio, j'avais fini un petit peu ce trajet-là.
0: Ouais. Que je voulais, parce que la question, ce n'était pas juste une chanson,
1: oui.
0: C'était dans le cadre de tout un spectacle qui était très posé, très piano-voix.
1: Exactement, ouais. Piano-voix, où je voulais m'essayer à l'exercice de la chanson. Et après, je me suis posée, je me suis dit, tu sais quoi, attends un peu et on verra si ça revient. Et donc, les idées ne me venaient pas tout de suite. Parce que la priorité, je pense, avant d'arriver à beaucoup, avant d'arriver à faire un album, c'était de me reconnecter avec moi-même et aussi avec mon public et mon audience. Et c'est là où la première étape a eu lieu, qui était celle de reprendre un peu contact avec mon public de manière un peu plus directe.
0: C'est intéressant, t'as dit public et après t'as dit audience. Alors même si in English audience, c'est public, en vrai, dans la vie, et notamment dans ta vie, c'est pas le cas de tous les artistes, mais en fait, t'as deux publics. C'est-à-dire, t'as ton public de musique, des gens qui vont aller à tes concerts, qui vont écouter ta musique, etc. Mais t'as aussi quand même 3 millions d'abonnés, je crois, sur Instagram, etc. Et ça, est-ce que c'est les mêmes? Pas forcément. Donc, quand tu parles de la reconnexion avec le public, tu parles de ceux qui suivaient ta musique?
1: Je parlais non plutôt de ceux qui me suivaient au quotidien.
0: Ah oui.
1: Parce que ceux qui me suivent au quotidien, ça faisait des années que je les avais un petit peu mis de côté.
0: Oui, d'accord.
1: Pour prioriser du coup de la création artistique, les albums, les films que j'ai pu faire, toutes ces choses-là. Et donc du coup, j'étais en train de me dire bon, je m'ennuie un peu, je suis à la maison, je vais bien, je vais discuter avec eux, on va voir ce qui va en découler. Et en fait, de là, je me suis à la fois réconciliée avec cette partie de moi que j'avais un peu mis de côté. Et ensuite, des idées me sont revenues un peu pour écrire de la musique.
0: Et oui, et alors, tu t'étais déconnectée de ça, pourquoi? Parce que tu t'étais dit que pour être un vrai artiste, tamponné, artiste, chanteur, il fallait pas faire des vidéos, il fallait pas être trop marrant, en fait.
1: C'est ça. En fait, c'est le côté drôle, c'est le côté internet aussi qui est assez neuf. Et le fait que le métier demande un petit peu il y a cette quête de légitimité qui vient parfois même pas de nous, mais qui nous a un peu imposé. Et en fait, je me suis rendu compte que je m'en foutais un peu.
0: Bah oui.
1: Parce que de toute façon, ce que je fais, c'est assez inconventionnel. Et que les personnes qui m'ont permis aujourd'hui d'être là et de pouvoir produire de la musique, un peu comme bon me semble, c'est toutes les personnes qui me suivent au quotidien et qui sont tombées un peu sur ma chaîne YouTube au début, sur mes reprises.
0: C'est vrai que toi, tu avais commencé sur YouTube avec des reprises.
1: Voilà.
0: Plutôt des chanteuses qu'on adore d'ailleurs.
1: Ouais.
0: Tu reprenais qui
1: Ariana Grande, Lady Gaga, c'est toutes les choses comme ça.
0: C'est ça. Et c'est vrai qu'après, quand tu as commencé à sortir ta musique à toi, tu t'es dit mince, entre les reprises sur YouTube et l'Eurovision, si je veux être considéré comme un artiste,
1: il faut un pivot. Voilà.
0: Il faut un pivot.
1: C'est
0: et
1: ça.
0: Là, maintenant, tu peux concilier les deux.
1: Ouais, parce que en plus, je vois toutes mes idoles qui sont maintenant des Instagrammeuses, des TikTokers. Et donc, du coup, je me suis dit, bon, si tout le monde y est, moi, c'est un outil que j'utilise depuis toujours et que j'aime bien pratiquer. Donc, j'ai commencé juste par refaire des petites vidéos, des choses comme ça. Et en fait, par l'humeur de tout ça, des chansons me sont venues, un concept et puis un disque. Et je me suis dit, ok, bon, bah, alors on va faire un disque maintenant. Peut-être que c'est tôt, mais j'y vais.
0: Ok, donc décomplexé,
1: voilà,
0: pour nous dire, et détaché de ce que les uns ou les autres peuvent penser. Donc ça, c'est plutôt une bonne chose, je pense, quand on écrit de la musique. Donc tu dis, des idées me sont venues. Donc une de ces idées concrétisées, c'est beaucoup, qu'on va écouter évidemment dans quelques secondes. Mais alors avant, prépare ton audience ici radio à ce qu'ils vont entendre.
1: Beaucoup, c'est une chanson de dance music, c'est de la musique dansante, de la pop électronique qui est très inspirée de la musique avec laquelle j'ai grandi. Ça peut être la French Touch, tous ces courants-là avec Daft Punk, Justice, mais aussi Bob Sinclair, Martin Solveig, David Guetta, et aussi le Madonna des années 90.
0: Mais oui, j'allais dire, moi ça m'a rappelé, moi qui étais vivante contrairement à toi à l'époque, ça m'a rappelé pas mal les années 90.
1: C'est ça, c'est très 90, très house 90, parce que c'est des courants que j'aime beaucoup, c'est la musique que j'écoute énormément, et j'avais envie de créer vraiment la musique la BO de mes soirées, la BO des bonnes soirées que je passe avec mes amis. Et vu que je suis le musicien du groupe, bah c'est pratique. Je peux faire de la musique pour nos ambiances. Et là, on avait une ambiance que j'ai vécue et je me suis dit, ah, ça peut faire un bon titre.
0: Et de quoi ça parle beaucoup?
1: Beaucoup, ça parle de plein de choses. Il y a plusieurs lectures. La première lecture, c'est une chanson qui parle d'amour, qui parle d'un amour un peu artificiel, un peu en surface, où on décide de s'amuser avec son amant sans trop réfléchir aux responsabilités que demande l'engagement. Mais il y avait cette autre lecture que je trouvais assez intéressante avec l'idée du mot beaucoup, parce que on peut souvent penser à Bilal Hassani, à ma personne, et se dire que j'en fais trop. On m'a beaucoup dit que j'en faisais trop. Et moi, j'aime bien répondre à ça en disant que j'en fais beaucoup et que ça part d'une générosité plutôt. Tout mon enthousiasme, que ce soit capillaire, vestimentaire, dans mon interprétation, ma musique, mes clips, mon esthétique, tout ce que je présente, c'est de la générosité. C'est vraiment juste parce que j'aime donner. Bah donc, oui. C'est pas trop, c'est beaucoup.
0: Mais évidemment.
1: Et beaucoup, c'est bien.
0: Évidemment. Et non, et puis surtout, trop peu, c'est chiant.
1: Exactement.
0: C'est là où la vie est intéressante, c'est quand c'est trop, quand on est trop amoureux ou trop en colère, ou enfin, on voilà. T'a reproché ça. Hey, bon, en même temps, toi, on aurait pu te reprocher à peu près tout à un moment. Non, mais c'est vrai, c'est quand même.

0: Et Bilal, il fait beaucoup. L'album arrivera, on n'a pas la date exacte, mais à la fin de l'été. Bilal, est-ce qu'on a le titre de l'album?
1: Oui, le nom de l'album, c'est « Bonsoir Paris
0: ». J'adore. Mais comment tu vas faire quand tu seras en tournée? Alors tu diras « Bonsoir Paris à Saint-Malo ».
1: Non, on va pas dire bonsoir Paris. On va faire bonsoir Toulouse, ah, bonsoir Lyon. Et on passe partout en France avec le bonsoir tour. Mais donc voilà, on va adapter l'album à toutes les villes de France. Mais l'album s'appelle Bonsoir Paris.
0: C'est pas ta première tournée, mais
1: c'est ma plus grosse tournée.
0: C'est ta plus grosse, ouais.
1: J'ai jamais fait autant de dates de ma vie. Donc venez, prenez vos places, c'est trop bien, ça part très vite. On est très très contents parce que voilà, on s'est associé avec 3C qui est un super tourneur. Pour monter le Bonsoir Tour. Le but, c'était d'aller rencontrer le maximum de personnes. Le spectacle qu'on est en train de monter, le show qu'on est en train de monter, il est évidemment à mon image, donc grandiloquent. On veut offrir quelque chose de... En fait, on veut donner un espace aux gens pour se séparer un petit peu de leur vie quotidienne qui peut être un peu morose. Je pense qu'on est dans une époque qui est très cynique, où il est difficile même d'aller chercher la culture pour s'évader.
0: Ouais.
1: Moi, je veux un petit peu prendre les gens avec le crochet comme ça, leur dire, venez, moi je vous prends avec moi et on va aller s'amuser un petit temps. Et c'est vraiment la mission de ce show. Ouais.
0: Parce que par les temps qui courent, tu penses que prendre le temps de s'amuser, d'écouter ou de regarder du beau, du drôle, du doux, c'est presque un choix politique, quoi.
1: Je pense que c'est important. Il faut pas oublier la culture dans les époques. Dans l'époque, c'est très important de prendre la culture comme un échappatoire et il faut pas se sentir mal de se faire du bien, quoi. Il faut savoir trouver.
0: Parce qu'on peut reprocher, c'est vrai, certains artistes, on dit ah mais ils ne s'engagent pas, on ne l'a pas entendu, il ou elle d'ailleurs, sur tel ou tel sujet, etc. Et en fait, offrir de la joie et ne pas forcément prendre la parole sur les sujets sans dire que ça t'intéresse pas, mais c'est aussi préserver finalement les gens qui viennent te voir, les sortir justement du marasme.
1: Peut-être, moi je pense que c'est important de s'engager quand on a l'impression que notre propos est légitime et pertinent surtout. Parce que si on est impertinent, ça sert à rien de parler. Aujourd'hui, je pense que beaucoup de gens parlent tout le temps.
0: Oui.
1: Donc ça, c'est bien. Il faut se rappeler de son rôle. Moi, évidemment, je suis artiste. Donc ma mission première, elle va être de divertir, d'offrir à travers de la musique, à travers des chansons, à travers du spectacle, de donner du bien aux gens. Et puis ensuite, dans ma place donc de personnalité publique, si je peux utiliser ma plateforme pour discuter de choses qui comptent pour moi et où j'ai l'impression que je suis pertinent d'en parler, je le fais aussi. Je pense que tout ne s'annule, rien ne s'annule, tout peut exister ensemble, mais que c'est important de faire vivre la culture dans cette époque-là.
0: Tu l'as fait, notamment au travers de tes chansons, on parlait de sujets pas faciles. Par exemple, avec Gisèle Pellicot, on a entendu et son procès, et puis ensuite son livre, La soumission chimique. T'en as parlé dans une de tes chansons. Récemment, dans le podcast aussi de ton amie Léna Situation, t'as expliqué que t'avais été tentée par certains paradis artificiels qui auraient pu vraiment te faire du mal. Donc en plus, oui, on peut pas dire que tu refuses les sujets difficiles.
1: Non, je les refuse pas. Et puis surtout, là encore, j'essaye toujours de trouver la bonne place et le bon moment pour en parler avant d'arriver sur le déroulé de cet album de Bonsoir Paris, qui est vraiment genre une bulle d'air frais et de bonne humeur et aussi un album de fête. Je voulais quand même parler à ma communauté qui est quand même encore relativement jeune, c'est des jeunes adultes.
0: C'est moi la plus vieille.
1: Mais voilà, leur dire que l'existence de ces paradis artificiels dans l'époque aussi et dans ces temps sont des échappatoires rapides mais pas efficaces et qui durent pas dans le temps. Donc voilà, quand on peut, il faut discuter, il faut parler avec les gens et aux gens aussi.
0: Je me souviens la première fois que je t'ai interviewé, Bilal, bah t'étais pas bien vieux. T'es toujours très jeune, évidemment. Mais je me souviens de quelqu'un qui voulait vraiment bien faire, qui voulait être vraiment très très bon élève. Alors, ce qui est évidemment pas un défaut, mais qui peut-être t'as fait beaucoup de nœuds au ventre.
1: Oui.
0: Comment va le ventre?
1: Le ventre va tellement bien maintenant.
0: Ah.
1: Oui. Alors, je suis toujours aussi perfectionniste, mais j'ai trouvé un meilleur endroit où aller puiser le parfait. Voilà. Donc j'avais des quêtes qui étaient un petit peu trop distancées et cumulées avant. Je me disais, il fallait à la fois que je fasse ça et ça et ça bien pour ces personnes, ces personnes, ces personnes. Maintenant, j'essaie de me faire plaisir à moi d'abord et j'essaie de faire des choses qui me font du bien parce que j'ai l'impression que ça se traduit mieux après quand j'en vois.
0: Et comme le pays a besoin de danser en ce moment, Bilal Hassani vous propose beaucoup.

0: Bilal qui écrit de la musique, qui écrit les paroles, cette chanson par exemple, beaucoup. Comment tu les fabriques, tes chansons? T'es où? T'es tout seul? T'es comment?
1: Là, j'étais en before, en avant-fête, chez ma copine Marie-Victoire, à qui je fais des gros bisous. On était une quinzaine. Et en fait, j'ai reçu une ébauche de Sutus, qui est le producteur avec qui je travaille depuis Théorème, qui est aussi un très bon ami à moi. On a le même âge, on fait les mêmes trucs et tout. Et en fait, il m'a envoyé la maquette et le refrain était écrit. Donc, il avait une proposition de parole sur le refrain que j'ai maintenu, que j'ai gardé. Et en fait, j'ai habillé tout le reste, j'ai fait tous les couplets et tout, en regardant mes potes. Voilà. Donc, je me suis mis au calme, j'ai mis mes écouteurs en réduction de bruit, je les ai regardés vivre. Et ça m'a inspiré les couplets, le pont et toute la thématique du coup de la chanson comme ça dans la vie.
0: Bon, et ça va, tes proches, ils sont au courant qu'à certains moments, tu vas prendre juste 3 mètres

0: qui, enfin, moi, quand j'ai grandi, de mes 0 à mes 12 ans, il y avait une scène pop française qui...
1: Tu penses à qui, par exemple?
0: Tellement de gens. Je pense à Laurie. Oui. Je pense à Jennifer. Je pense à Shaim, oui, que je pense était super pertinente. Je pense que même, Étienne Dao, c'est de la pop.
1: Lio,
0: c'est de la pop, de la vraie, vraie pop. Et tous ces artistes-là, et en vrai, Guetta, tout ce qu'il a fait, Solveig, Sinclair, c'était de la pop. Et bon, c'était pas tout le temps en français, c'était pas en français. Mais la pop en français, elle existe, et on en a eu de la très bonne. Je pense qu'il y a juste eu un moment où c'est assagi, où il y a eu, ou peut-être par humilité ou par sobriété, on a décidé, ouais, de baisser un petit peu toute l'exubérance. Mais moi, je suis là pour la ressusciter. Voilà, c'est ma mission.
1: Tu sais que si tu te présentais aux élections présidentielles, on vient de trouver ton slogan, ressusciter
0: la pop française.
1: La pop française, ressusciter l'exubérance.
0: Oui,
1: j'adore ça.
0: C'est ça, c'est mon slogan.
1: Il est trop fort.
0: Votez pour moi.
1: Je voudrais te faire écouter quelques notes de la chanson de la jeune Monoro. Je le disais tout à l'heure, toi, quand t'as défendu la France à l'Eurovision, t'avais 19 ans. T'étais déjà pas bien vieux. Elle a 17 ans. Peut-être que tu l'as déjà entendue. C'est la chanson avec laquelle elle va défendre la France dans 10 jours.

0: chanteuse lyrique. Évidemment, il y a toute une partie qu'on ne pourra pas chanter sous la douche, mais c'est pas grave.
1: Ouais, c'est très beau.
0: Qu'est-ce que tu si tu pouvais aller la voir et lui dire un petit truc à l'oreille juste avant qu'elle monte sur scène, tu dirais quoi ?
1: Reste concentré. Je pense que c'est un exercice qui est très particulier, l'Eurovision, parce qu'il y a beaucoup de forces parallèles qui rentrent en jeu de ce concours-là, mais je comprends sa mission, qui est la même que la mienne quand je le faisais en 2019. C'est, on a envie de chanter, on veut une scène, elle est sur une très grande scène. Je lui dis d'essayer de s'imprégner. Je lui dirais de s'imprégner de ce qu'elle voit. Les câbles, ses écouteurs, son micro. Qu'elle
0: des trucs
1: regarde,
0: très concrets, en
1: très,
0: fait.
1: Très, très concrets, voilà. Qu'elle les regarde avec beaucoup d'attention pour se souvenir. Parce qu'on oublie vite les choses comme ça. Et que surtout quand il y a des résultats, quand il y a des votes, des choses comme ça, on a l'impression qu'il faut penser à après. C'est vraiment l'un des rares moments où j'ai l'impression que... Non, il faut toujours être dans l'instant présent, mais c'est très important de le faire aussi à ce moment-là.
0: Et toi, 7 ans après, si tu pouvais, par une magie quelconque, aller murmurer à l'oreille du Bilal de 19 ans qui montait sur scène, tu lui dirais quoi ?
1: Pas grand-chose, en réalité. Non, je pense que ça allait. J'étais très, très insouciant, même si concentré. Et j'étais surtout... Ma mission, en fait, en devenant pendant quelques mois le visage de mon pays, de la France, c'était de pouvoir ouvrir une grande porte avec mon identité, parce que je savais que ce que je proposais était assez neuf pour beaucoup de Français. Et je m'étais dit, ouais, tu y es là, c'est bon, voilà, t'as ouvert cette porte-là. Maintenant, tout ce que tu feras après, ce sera ce que ce sera. Mais c'était par ce début-là qu'il fallait que tu rentres, sinon on t'aurait pas ouvert la porte, quoi.
0: Et pourtant, Dieu sait que ça t'a coûté cher après, en insultes, en fait. T'as été maltraité, pas par tout le monde évidemment, mais par une partie de la population qui, alors je sais pas si c'était prêt ou pas prêt, si c'était à eux d'être prêt ou pas prêt, mais qui en tout cas ont très mal réagi au fait de voir un garçon qui se maquille, qui met des perruques et qui est en robe et qui est canon. Et tu dis c'était important pour toi de le faire, ça t'a coûté cher après. 7 ans plus tard, on a bien fait? Ou alors, si j'avais su, je sais pas si je l'aurais fait.
1: Ah non, on a bien fait. Moi, je vais être la plus grande popstar de la planète. Donc, du coup, il faut bien commencer quelque part. Et je m'en fiche d'essuyer. Je m'en fiche de devoir faire face à l'adversité quand il est de mon apparence et toutes ces choses-là. Parce que si ça peut faire bouger les choses, c'est très bien. Mais aussi, dans le présent, j'essaie de pas trop me concentrer sur la réaction. On se souviendra pas de moi parce qu'on m'a insulté, ça je le sais. Je sais que j'ai beaucoup de choses à construire encore et que du coup, le biopic sera très, très agréable. Et en vrai, ils en feront partie, ce serait une scène, un montage un peu dramatique.
0: Oh, Bilal, the biopic.
1: Ouais, bientôt.
0: J'ai tellement hâte.
1: Non, pas bientôt, pardon.
0: Pas bientôt.
1: Dans très longtemps.
0: Ah non, mais il y en aura un, c'est sûr.
1: Ouais.

0: En 2112, on va dire un truc comme ça. Imaginez. 2112. Juillet 2112, vous le sortez.
1: Ok.
0: Voilà, comme ça, ça me fait vivre au moins 112 ans.
1: Moi, j'aime bien.
0: Ouais.
1: J'aime bien, on peut faire ça. Ouais. On peut faire ça. J'espère que je serai dedans.
0: Ah ouais, bah bien sûr, évidemment.
1: Avant le biopic de Bilal Hassani, qui promet d'être absolument fascinant. Il y a son nouvel album, le 4e, Bonsoir Paris, à la fin de l'année. Donc, dessus, il y aura beaucoup que vous avez découvert tout à l'heure. Et puis donc, on peut maintenant te suivre sur tes réseaux et tu refais des vlogs sur YouTube.
0: Oui, j'ai des vlogs, j'ai Bonsoir Beauty qui est une série où j'apprends à me maquiller tout seul. Où tu es la bienvenue d'ailleurs.
1: Oui, il va falloir. Hein.
0: Mais non, c'est moi qui apprends à me maquiller. J'invite des gens que pour qui j'aime bien le maquillage.
1: Ah ouais, mais...
0: Moi, j'aime bien comment tu te maquilles.
1: C'est vrai.
0: Ouais.
1: Tu vas voir, c'est très simple. Mais d'accord, ok, si tu veux en faire.
0: Allez.
1: Bilal Hassani. Il ou elle?
0: Là, on va dire elle, parce que c'est très, très beau ce qui se passe.
1: Ok. Il ou elle, version elle. Merci d'être venu nous voir, Bilal. À bientôt.

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0: 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Émilie Mazoyer et Skip the Use.
2: Un groupe qui nous a fait chanter très fort depuis leur premier album, Can Be Late. C'était il y a bientôt 15 ans. Disque de platine et récompense aux victoires de la musique. L'album rock de l'année, c'était eux.

0: L'équipe de Youz est de retour avec Love and Anxiety, cinquième album à découvrir ce soir dans les Cibels. Il y a Matt et Enzo, bonsoir messieurs.
1: Hello,
2: salut.
0: Bienvenue dans Decibel, le retour de Skip the Use avec ce nouvel album Love and Anxiety, l'amour et l'anxiété. Comme tout le monde, évidemment, c'est l'anxiété que je suis allée voir en premier.

0: assez chouette et lumineuse, cette chanson qui s'appelle Anxiety, anxiété. C'est, ça peut être une émotion douce.
1: Je pense que c'est en surface. Hein.
2: Ouais, c'est ouais. Ça. C'est l'idée, c'était sur cette chanson. Elle est un peu. Pour le coup, celle-là, elle est très bigarrée, comme on dit. Mais l'idée, c'était de mettre en musique l'anxiété. C'est plutôt les couplets.
0: Ouais. Et le refrain que j'ai passé là.
2: Ça parle et l'effet d'un médicament. Donc en fait, c'est quelqu'un qui, bon là, on a pris un peu l'histoire de quelqu'un qui a une phobie un peu de la foule, des gens, l'oppression. Et puis ça monte, et puis prend ce médicament, et hop, c'est le refrain. Et là, c'est ouf. Et puis après, comme tous les médicaments, au bout d'un moment, ça fait plus effet. Et puis ça revient et ça recommence. Et c'est comme ça qu'on parle de l'anxiété.
0: Love and anxiety. Donc, c'est deux émotions, deux sentiments que vous mettez en contradiction, parce qu'on aurait tendance à dire love and hate, l'amour, la haine. Pourquoi l'amour et l'anxiété comme ça, face à face?
2: Parce qu'on trouve qu'en fait, cette balance, elle équilibre un peu tous les rapports humains. L'amour, la haine, ça fait un peu partie de la même famille. Hein. D'ailleurs, on passe souvent de l'un à l'autre. Et
0: c'est
2: on
0: vrai.
2: Au départ, et voilà. L'anxiété, c'est autre chose. C'est une vraie balance qu'il y a dans tous les dans la parentalité, dans le couple, dans la politique, dans la sociologie, que sais-je. C'est ouais. Toujours cette balance-là. Et comment l'équilibre que je vais avoir entre le love et l'anxiety chez moi va pas être le même que chez toi pour un sujet qu'on peut partager. Et c'est tout l'enjeu du débat de pourquoi toi, je vais donner un exemple très concret, nous on adore faire du live, on a un groupe de rock, on adore ça. Ça a jamais été stressant pour nous, un concert, c'est la récréation.
0: Donc alors jamais d'anxiété dans ce cadre-là.
2: En tout cas, la montée d'adrénaline, l'anxiété, on va la prendre comme une sorte de coup de fouet qui va faire qu'au premier morceau on va être à fond. Et puis dans le même festival où on va jouer, on va avoir des artistes qui vont se mettre à vomir,
0: ouais,
2: être machin.
0: Ouais.
2: Pour le même, on vit pas du tout la même chose. Et eux, leur balance. Et ils n'ont pas moins de love d'être là. C'est juste que leur balance est différente. J'ai donné cet exemple-là, mais il y en a plein d'autres.
0: En tout cas, ce qui est très intéressant aussi, je trouve, c'est que l'album de 2019, qui était l'album de la reformation de Skip the Use, il y avait déjà une espèce de balance, past and future. Et je me dis que, voilà, depuis que le groupe est reformé, c'est important. L'équilibre, la balance, c'est un truc, Matt, auquel tu fais plus attention qu'avant, parce que je me suis dit que peut-être, du coup, la séparation de Skip the Use, c'était peut-être aussi justement ça, un manque d'équilibre, et que depuis que le groupe est à nouveau ensemble, il y a cette recherche d'équilibre, peut-être aussi pour être plus heureux dans le groupe, tous.
2: En fait, c'est même pas qu'on s'est, c'est pas vraiment une séparation, c'était plus une pause. Mais
0: oui.
2: Par contre, t'as raison sur un point, c'est qu'on a fait une pause parce qu'on était frustrés de plein de choses qu'on pouvait pas mettre en place et qu'on avait envie de mettre en place, parce que le groupe il marchait fort et que du coup, c'était 100% de notre temps. Et on s'est dit, on a besoin de faire ça, on a besoin de réaliser ça. Donc il faut qu'on mette en pause ce qu'on fait pour pouvoir le réaliser, pour pouvoir aussi en tirer profit au sein du groupe. Et en fait, avec Yann, au bout de 2-3 ans, on s'est appelé. Moi je suis prêt, moi aussi, on est reparti.
0: Enzo, toi t'es le batteur de Skip the Use. T'es arrivé justement
1: j'arrive à ce moment-là,
0: en 2019, ouais. C'est ça, au moment de Past and Future. Tu dirais que c'est un truc important dans le fonctionnement de Skip the Use, prendre son temps. Quand on a justement, alors toi t'étais pas dans le groupe à cette époque-là, mais quand on est allé vraiment à toute berzingue sur les deux premiers albums, tu sens que c'est important dans le groupe?
1: En fait, j'étais pas là à ce moment-là, mais par contre, j'étais là quand on a fait aussi une pause après Human Disorder, le dernier album. On a fait quand même 2 ans et demi de pause, et je pense que c'était important pour tout le monde de souffler, de faire d'autres choses. C'était une pause de la même façon, hein. C'est juste qu'on est revenu avec la même formation.
0: Ah, t'as pas chômé, toi, hein. T'es parti en tournée avec Oshi.
1: Ouais, tout à fait. Ouais. Comme je dis, on a fait vraiment des choses différentes. Moi, j'ai fait une tournée que je pensais pas faire, j'avais pas prévu de faire du tout, et au final, c'était top. J'ai rencontré des nouvelles personnes, j'ai vu une autre façon de travailler. Matt, il a créé sa boîte, Nelson, il a fait de la musique aussi, Yann aussi. Et finalement, à la fin du Man's Order, on ressentait déjà ce truc-là de frustration, de beaucoup tourné sans arrêt, puisque finalement, à part le Covid, on n'avait pas arrêté depuis 2019. Donc, c'était important de faire cette pause pour pouvoir avoir les idées fraîches pour faire ce nouvel album. Ouais.
0: Alors, Love and Anxiety, on a parlé de l'anxiété, de comment aussi s'en débarrasser un petit peu. L'amour maintenant, alors il y a un diptyque de chansons que j'adore dans l'album. D'ailleurs, elles sont l'une après l'autre. Ça pourrait même être une seule chanson un peu longue. Donc, elles sont séparées en deux. Il y a First Love et Second Love. Alors, First Love, bah, c'est le premier amour avec le cœur plein d'espoir où on se dit, mais ça va durer toujours et elle est super.

0: les 40 ans, Matt. C'est la sagesse amoureuse.
1: C'est moi, c'est marrant parce que souvent on nous parle de ce diptyque et je le dis aux auditeurs, c'est, ça peut être avec la même personne.
0: Bien sûr.
1: C'est ça qui est intéressant, c'est que ça fait 10 ans que je suis avec ma femme. Entre le coup de foot dans la rue et ce qui était aussi intéressant dans ces deux chansons, c'était dans First Love où on parle du coup de foot, de la spontanéité, de la violence aussi, parce qu'il y a toujours cette histoire de balance. Hein. C'est pas 100% love.
0: Beaucoup d'anxiété quand t'as un coup de foudre. Les papillons dans le ventre, en fait, c'est de la trouille.
1: Et puis surtout, on n'a pas d'expérience, on est inexpérimenté. Et puis surtout, la passion se mélange très vite à l'addiction. Et là, il y a d'autres choses qui arrivent. La jalousie, la possessivité, parce qu'on connaît pas et on est la dépendance amoureuse, parce qu'on a, c'est tellement un shoot violent d'adrénaline qu'on a l'impression que quand la personne n'est pas là, on est capable de rien. Et puis, le second love, on a l'expérience. Maintenant, on sait ce qu'on veut plus, on sait ce qu'on veut encore. Ouais. On a moins de spontanéité, faut le reconnaître. Mais on a un peu plus d'expérience et c'est l'un est pas mieux que l'autre. C'est juste deux étapes. Et en plus, à la base, ça devait être un triptyque. Peut-être dans la réédition, on le fera. Il y avait Last Love, le troisième, où là, je voulais vraiment écrire sur les gens qui sont ensemble depuis 40 ans. Où là, c'est encore autre chose. Là, on se place dans autre chose. Comme nos parents. Et là, c'est encore autre chose. C'est qu'est-ce qu'on a construit ensemble. Les enfants, les petits-enfants. Ouais. Et avant de faire de la musique, moi, j'étais un infirmier, je travaillais en maison de retraite, j'ai vu des gens, ils étaient ensemble depuis 60 ans c'est encore autre chose. Et bon, on a pas eu le temps, peut-être dans la réédition. Mais c'est rigolo de voir un peu l'évolution et que même des gens qui sont ensemble depuis 60 ans, ils ont eu à leur première année les mêmes galères qu'on a, tu vois. Donc c'est ça qui est intéressant en fait.
0: Mais oui, parce qu'en fait c'est le même mot, c'est l'amour, mais c'est pas la même chose.
1: Il évolue.
0: Donc c'est bien. Ouais. First Love et Second Love, vraiment je vous recommande sur l'album de Skip the Use, le nouveau Love and Anxiety. Et puis alors je me tourne vers Enzo pour un batteur, c'est sympa non, des chansons d'amour qui vont pas à deux à l'heure. Ça c'est quand même une spécificité de Skip The Use, c'est que tu peux quand même jouer très fort sur des chansons d'amour.
2: Ouais, c'est ça. Mais en plus, je me souviens qu'on en avait discuté ensemble de ces morceaux-là, parce qu'à la base, il y avait que First Love, et qui terminait par un truc qui avait rien à voir avec le morceau. Et je disais à Matt, ça serait marrant que ça enchaîne sur un autre truc. Et lui, il a continué le truc, et c'est comme ça aussi qu'est né les deux côtés de la chanson, First Love et Second Love. Donc c'était marrant.

0: that you love me. Là, c'est encore un regard hyper intéressant sur l'amour, où en fait, quand on dit oh là là, j'aimerais tellement être aimé, j'aimerais tellement vivre une histoire d'amour, peut-être au fond, en fait, on a juste envie que quelqu'un nous dise je t'aime.
1: Ouais, voilà, c'était un peu l'idée de ça. Et
0: c'est bien vu, hein.
1: Et de dire, et même des gens qui sont très haineux. Tu vois, moi alors, tu sais, alors c'est une chanson musicalement qui arrivait justement par Enzo.
0: Ouais.
1: Et après, je cherchais un peu des top lines et tout, et un texte.
0: Les top lines, c'est des mélodies.
1: Voilà, des mélodies, des trucs. Et après, j'ai regardé un. Je me suis perdu sur Internet une fois et j'ai regardé une vidéo, tu sais, d'un procès.
0: Ouais.
1: Tu sais, il y a souvent des vidéos comme ça où les mecs font un peu n'importe quoi, ça fait un peu un buzz sur les réseaux, et du coup j'ai regardé ça en me disant putain, il y a des mecs, il y a des oufs où ils se mettent à insulter tout le monde à leur procès, ils s'enfoncent tout seuls. Et en fait, je me suis dit, mais en fait, ce gars-là, et je me suis dit que ce mec-là, il pouvait se retourner et dire, mais putain, ouais, je fais de la merde, mais dites-moi juste ce que vous aimez, même si vous le pensez pas. Parce qu'en fait, j'ai vraiment besoin de ça. J'ai vraiment l'impression d'être une merde. Et je sais que tu le penses pas. Je sais que tu me détestes, mais juste dis-le moi, j'ai besoin de l'entendre. Et après, je me suis dit, putain, mais c'est intéressant de prendre ce point de vue-là d'un gars qui dit, oui, je sais que tu le penses pas. C'est pas grave, tu pourras le reprendre après. Mais moi, là, j'ai besoin de l'entendre parce que sinon, je vais arriver dans quelque chose. Et je me suis dit, bah, peut-être, tous ces gens à qui on n'a rien dit, souvent c'est la remise en question.
0: Ouais.
1: C'est facile de critiquer, mais qu'est-ce que t'as fait, toi, quand t'as pu tendre la main, est-ce que tu l'as fait? Et du coup, c'est ça, tu l'as mis, voilà, on l'a emmené là-dedans.
0: Alors, votre chanson signature, j'en parlais tout à l'heure, celle qui a récolté aux Victoires de la Musique un énorme succès, et tout, c'était Ghost en 2012. Et la signature de Ghost, c'est le cœur d'enfant. Le cœur d'enfant, ça m'intéresse. Alors déjà, petit blind test sur vos connaissances en tube avec cœur d'enfant. En Amérique, dans les années 70.
1: Ah, moi, je suis nul en blind test.
0: Moi,
1: je suis nul.
2: Mais moi, je vois les noms là-haut, je crois. Donc,
0: ah oui.
2: Donc, je peux tout dire.
1: Ah bah, ça, c'est Alice Cooper.
0: C'est Alice Cooper.
2: Chorale, OK, il est écrit entre parenthèses. Je sais pas si c'est le titre de la chanson. Mais...
0: En Angleterre.
2: Ça, c'est facile. C'est
1: incroyable.
0: Ça, c'est fou.
1: Ce
0: hein.
1: titre, il est
0: c'est le même producteur, en fait. Il avait fait Schools Out d'Alice Cooper. Et après, il s'est dit, purée, ça marche bien aux Amériques. On va essayer en Angleterre. En France, ah bah, de grands moments de variété française avec des chœurs d'enfants.
1: Ah, quand on aura 20 ans.
0: Je regarde pas. Tu l'as chanté à l'école aussi. Hein. Quand on aura 20 ans, en l'an 2000.
2: C'est quoi
1: Pierre
0: Bachelet.
1: Mais ouais. je crois que quand c'est sorti, j'étais déjà un peu grand, moi.
0: Mais non, t'as quel âge? T'es comme moi? T'es né au début des années 80?
1: Non. moi, je suis né dans les 70s, moi.
0: Non, ah ouais. Bah, il ne les fait pas. Hein. Ouais. Il porte beau, ouais. Matt Pastor. Ouais, et Cabrel aussi l'a fait.
3: Si c'est vrai qu'il y a des gens qui s'aiment.
2: Non. Ça ne connaît rien, à part une feuille.
3: Il faudra leur dire.
0: Oui, mais toi, t'es né en quelle année, Jean-Yves?
2: 98. Oh, Coupe du Monde. Ouais. Zizou.
0: C'est l'année où j'ai eu mon bac, je suis dégoûtée.
1: 97, moi.
0: T'es beaucoup trop jeune.
1: 97. Ouais.
0: Incroyable. Mais oui, 1 et 2 et 3-0. Bravo, voilà. Enzo. Tout ça pour dire que, donc, moi, la chorale de Skip the Use, je l'aime. J'étais très colère quand j'ai entendu le remix de Mossyman, parce que ça commençait comme ça et j'étais pas contente. Je me dis, c'est qui cette vilaine qui remplace mes enfants?
1: T'inquiète, ils arrivent après,
0: après.
1: C'est la patience.
0: Ça y est, ils sont revenus.
1: Super meuf d'ailleurs qui a chanté là.
0: Mais oui, pardon, évidemment, je l'embrasse, elle chante divinement. Hein,
1: ouais,
0: mais
1: oui,
0: ma réaction, ça a été, mais où sont les gosses?
1: T'inquiète.
0: Et donc. Les chœurs sont de retour sur le nouvel album Love and Anxiety. Il y a une chanson qui s'appelle Bull.
1: Ah oui.
0: Et dessus, j'ai trouvé alors que tout était puissant. C'est-à-dire quand toi tu chantes, il y a Shane aussi. Il va falloir le présenter, dire qui il est.
1: Alors Shane, c'est le vainqueur de la Nouvelle École, l'émission de rap qu'on a rencontré. Alors c'est très drôle. On l'a rencontré à une soirée. Où on était, et puis nous, bon, ceux qui nous connaissent, hein, on n'est pas forcément très très soirée, et au bout d'un moment, on se barre et puis bah lui il venait de gagner le, donc c'était un peu la star de la soirée quoi. Puis on s'arrache et puis je me casse, je prends mon beurre pour rentrer et là il court, il sort et puis il vient me voir et il fait ah ouais j'adore le Skip the Use et puis sur le coup je me dis bah et j'avais pas vu la nouvelle école et donc je me dis bah ok merci puis je me dis un peu je fous de ma gueule ou quoi puis là il voit un peu à ma tête que il me chante des chansons mais des vieilles
0: donc il connaît vraiment
1: puis après on
0: c'est
1: commence
0: rare,
1: à
0: les
1: parler
0: rappeurs, oui qui ont
1: mais moi je savais même pas c'était
0: quoi.
1: Un rappeur j'étais là ouais. Je fais, et puis on parle et puis je me dis putain le mec est redoutablement cool en plus il était qu'un de ses potes c'est sympa et puis il me dit donc ouais bah, j'ai gagné à la nouvelle école je fais un SMS à ma fille qui me déchire qui me dit mais putain t'es vraiment naze et tout et puis je me barrais et là le il arrive et puis je lui dis hey, tu sais quoi nous on est comme enfin on fait la musique vas-y viens on va au studio on fait de la musique t'as l'air trop cool machin et il a fait ok et il est venu en studio et c'était chambé et on est reparti avec donc cette chanson que alors, il a rajouté donc ce couplet c'est mis dans la chanson
0: ouais.
1: C'est une chanson particulière boule
0: boule se dire taureau.
1: Ouais, c'est une chanson sur un sujet assez particulier. Enfin, c'est une façon, c'est toujours un prisme un peu particulier. C'est une chanson que j'ai écrite il y a longtemps. J'étais aux États-Unis il y a longtemps et je voulais écrire une chanson sur le. À la base, c'était un peu un regard féminin. Quand je parle, je voulais être une meuf. Et c'était l'expression américaine « Don't fuck with the bull, so you get the horn ». C'est « N'embête pas le taureau, parce que sinon tu te prends les cornes ». Et c'était la nana, je voulais écrire une chanson sur la nana qui dit « Ah, tu t'es bien foutu de ma gueule, attends ». Tu sais, ce côté genre « attends ».
0: Oui, oui.
1: Et c'est vraiment une chanson sur ça. Sur ça, et en même temps, sur le « j'ai souffert en fait ». En fait, tu m'as fait mal en fait. Et ça part de attends tu vas voir et tout doucement plus le personnage parle plus c'est mais en fait tu m'as fait souffrir et je trouvais ça et donc Shane s'est complètement mis dans le sujet où il a et donc juste je le remercie encore parce qu'il s'est mis un peu dans cette vulnérabilité là
0: ouais.
1: Et ce qui est assez rare pour les rappeurs surtout aujourd'hui de se montrer de montrer cette facette là.
0: Et du coup, les chœurs apportent aussi une part féminine.
1: Exactement. Et puis le côté aussi l'espérance de se dire. Et puis j'ai deux petites filles et que j'espère qu'elles diront aux gars Don't fuck with the bull, so you get the horns.

Ah, c'est du beau Skip the Use, bravo messieurs, bravo. L'album, c'est Love and Anxiety, qui est disponible. Cinquième album de Skip the Use. La chanson que vous venez d'entendre, c'est Bull. Et Matt, étant le chanteur et aussi le parolier officiel du groupe, on t'a très souvent demandé, et alors, les chansons en français, pourquoi vous chantez pas en français, etc. Reconnaissons quand même que dès le deuxième album, il y a eu Être heureux. Dans mon canapé.

0: Mais c'est vrai que depuis, pas trop de chansons en français chez Skip the Use. Pourquoi?
1: Pourquoi?
0: Dites-nous pourquoi. On sait que t'es parfaitement bilingue, et ça s'entend quand tu chantes, ça s'entend quand t'écris, et puis t'as vécu aux États-Unis et tout, mais pourquoi?
1: Ben, en fait, déjà, nous, on vient de Lille. Ça commence, je pense, à la base, on vient de Lille, on est à 20 km de la Flandre, en Belgique, où on parle pas français.
0: C'est vrai.
1: Et c'est... nous, quand on était petits, c'est là où il y avait les meilleurs trucs. C'est pas compliqué. Gand, Lille, ça doit faire... je suis pas très bon là-dedans, mais ça doit faire 25-30 minutes de bagnole. Alors 30-40 kilomètres, tu vois, je sais pas. Ouais. Et à Gand, il y avait Case Choice, il y avait Solowax, il y a Charlotte de Witte, il y a Amélie Lenz. Et c'est à 40 kilomètres. Et si tu veux, nous, quand on a commencé les groupes, quand on était très jeunes... J'ai commencé en 1993 et on allait jouer là-bas. Et en fait, bah, quand tu chantais en français, tu pouvais pas aller jouer en Flandre.
0: Non.
1: Et c'était là où c'était le mieux. Et j'ai tout de suite capté de me dire, putain, en fait, quand tu chantes en anglais, c'est cool, tu peux aller jouer partout. Parce qu'on jouait là-bas, on jouait en Hollande, on jouait en Allemagne, on jouait en France, on jouait, enfin.
0: Ouais,
1: donc,
0: partout.
1: À la base, c'était juste un passeport pour jouer un peu partout. Et puis après, en grandissant, nous, c'est vrai qu'on utilise plutôt la langue. T'as capté depuis le départ, nous, c'est vraiment les chansons. Quand on a fait être heureux, c'est parce qu'il y a eu les attentats de Charlie Hebdo. Ça se passait à Paris. Ça avait mis la France. Donc c'était normal pour moi de le faire en français.
0: Ouais.
1: Parce que c'était. Et en plus, à l'époque, j'étais aux États-Unis. J'étais là, waouh! J'étais aux États-Unis et j'ai été faire une manif. Donc il y a eu plein de manifs à travers le monde.
0: Oui,
1: le clip
0: soutien,
1: d'être heureux, c'était que ça. Ouais, on avait fait une manif à Los Angeles et. Et avec tous les Français, tout le monde était autour de la France. C'était normal de la faire en français.
0: En français, ça avait du sens.
1: Quand c'est des sujets qui sont internationaux. Et puis après, il y a eu tout un truc, ce qui n'est pas du tout ta question. Mais l'évolution de la France, depuis 15 ans qu'on existe, je l'ai aussi vu arriver. Et c'est vrai que de plus en plus, on nous demandait, pourquoi vous chantez pas en français? Moi, je répondais... qu'on devrait chanter en français. Ben, vous êtes français. Je dis, ah oui, mais et alors? Enfin, je veux dire.
0: Et tu manges que de la blanquette.
1: Il y avait un côté. Et puis, tu sais, ça devenait un spirit chelou qui arrivait un peu partout. Et moi, je suis un peu taquin. Tu vois, j'étais là, je suis bon. Ben pourquoi? Je veux dire, en France, il y a des gens, il y a plein de langues en France. En Bretagne, le breton, l'occitan, le chuti chez nous. Et on est tous français, c'est ça qui est... Pourquoi je devrais défendre l'identité nationale? J'ai rien contre la francophonie. Moi, j'écris plein de chansons, j'écris des chansons. Et j'ai bossé avec Barbara Pravi, j'ai bossé avec plein de chansons. Et j'écris... Je participe à plein de chansons en français.
0: En français,
1: donc, j'ai absolument rien contre ça. Je suis un grand fan de Brel, de Renaud. Mais ça me fait toujours marrer qu'on demande, tu vois, la langue, c'est un chemin, c'est pas une direction, tu vois, et je pense que ça change tout. On va pas aller à une expo, c'est, tu vois, et dire à un peintre, ah, c'est super ce que t'as fait, mais pourquoi tu l'as fait en bleu? Fais-le en rouge. Tu vois? Bah, pourquoi?
0: Oui.
1: Bah, parce que bleu, blanc, rouge, t'es français, donc c'est, pourquoi il y a du jaune là dans ton tableau? Tu vois, à un moment donné, c'est ridicule, en fait.
0: C'est vrai.
1: On s'en fout. La France, c'est un état d'esprit, c'est une fraternité, et aussi une liberté de penser, un respect des valeurs républicaines qu'on a. Et un texte, il est magnifique quand il est en français, il est magnifique quand il est en breton. L'important, c'est qu'il soit magnifique. On s'en fout après. Enfin, en tout cas, moi, je m'en fous.
0: Enzo, on valide, non?
2: Je valide totalement. En tout cas, la batterie, c'est ni en anglais, ni en français. Donc après, tu fais ce que tu veux.
0: C'est vrai, tu t'en sors de... Merci.
1: Ben, merci à toi de nous recevoir à chaque fois.
2: Merci
1: pour tous les artistes que tu fais découvrir sur tes émissions depuis le temps que tu fais de la radio. Je te le dis à chaque fois, mais vraiment, t'as lancé beaucoup d'artistes. Donc merci. C'est vraiment un endroit où on est ravis de venir. On est super bien accueillis. Et on peut, enfin voilà, tu nous mets bien. Donc merci à toi de nous accorder du temps.
2: Merci beaucoup.
0: Merci. Vive Skip the Use.
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2: Bonjour à toutes et à tous. Comment allez-vous aujourd'hui? Bon courage si vous êtes au travail et profitez bien de vos vacances si vous en avez cet été. Nous pensons également toujours à ceux qui subissent les incendies, notamment dans la Drôme par exemple. Jusqu'à 13h, on se change les idées avec les meilleurs moments au taquet. Valérie Damido et Eric Bastien seront avec une fan de Disney, une autre de Céline Dion, deux bons cuisiniers, mais aussi un auditeur qui emmène ses propres couverts et sa vaisselle quand il part en vacances. Voilà le programme de la prochaine heure sur votre radio ici.
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2: Cela ne vous aura pas échappé, mais ce soir, il y a une éclipse solaire partielle à plus de 90% en France. Et à cette occasion, nous vous proposons une édition spéciale à partir de 13h. Et nous mettons aussi du soleil dans votre musique avec Au Petit Bonheur, Je veux du soleil sur votre radio ici.

0: Au petit bonheur, je veux du soleil. Petit clin d'œil musical à l'éclipse solaire de ce soir sur votre radio ici. Maintenant, nous allons nous régaler avec Patricia d'ici La Rochelle, qui cuisine très bien visiblement et surtout qui a tendance à proposer plusieurs desserts à ses invités pour le plus grand plaisir de son mari. Vous allez comprendre pourquoi. Et puis il y a aussi Mathieu d'ici Touraine. Lui, c'est un spécialiste des lasagnes. Tout cela va nous mettre en appétit, comme Valérie Damido et Eric Bastien sur votre radio ici.
1: Et ici, nous jouons avec Patricia et Mathieu. Alors, Patricia, il paraît que bon, alors, on bricole pas, on jardine pas. En revanche, ça cuisine.
2: Oui,
1: ça cuisine de ouf, parce que t'adores recevoir du monde chez toi. Et alors, ce qui est tout à ton honneur, tu innoves à chaque fois. Et pour pas proposer les mêmes recettes aux mêmes invités, tu marques le nom des gens sur les recettes à chaque fois que tu les as fait.
3: C'est génial.
2: Je mets des initiales.
1: Mais c'est vachement bien, dis donc, quelle haute attentionnée tu fais. Alors c'est quoi tes plats que t'aimes le mieux faire? Les gâteaux, les plats salés, qu'est-ce que tu préfères?
2: De tout, j'aime bien, c'est proposer plusieurs desserts. Donc quand des amis viennent ou de la famille, ben, ils ont le choix, c'est panna cotta, tiramisu, tarte, ou crème aux œufs. Enfin, il y a plusieurs desserts, ils choisissent comme dans un resto.
1: Ah bah dis donc, c'est vachement bien.
2: Il en prend un, deux, trois. Après le mari il est content parce que dans la semaine il en reste plein.
1: Ah bah tiens.
2: Et puis voilà quoi.
1: Eh bah le nono il les mange tous les gâteaux celui-ci. Hein, voilà.
2: Ah oui, il les mange tous et il est gros comme un haricot vert.
3: Qui nous donne sa recette. Hein.
1: Ça, c'est pas gentil.
3: Ouais, c'est dégueulasse.
1: Oui. C'est dégueulasse.
3: Non, mais c'est clair.
1: Ben oui.
3: La farandole des desserts, et le mec, il est comme un haricot.
1: Eh ben voilà, c'est comme ça, ouais, c'est la vie.
2: Ça
1: ben voilà. Alors, dis donc, alors ça, moi, j'adore. Hein. Le jeudi, il paraît que tu vas au club de belote. Papa, ça s'appelle oui. La belle amitié, c'est ça?
2: La belle amitié, oui. La chose, ouais.
1: On adore jouer à la belote. Coinché, pas tout coinché.
2: La belote normale, la belote ordinaire, sans annonce.
1: Voilà. Eh oui.
2: Et après, on fait des concours dans la semaine. Les samedis, je vais au concours. Je gagne. Là, dernièrement, j'ai gagné. J'ai été la première. Avec mon frère. Je vais jouer avec mon frère. On a fini premier.
3: On gagne quoi? Qu'est-ce que
1: bien? On gagne des jambons.
2: On gagne des jambons, des paniers garnis, de la nourriture, quoi.
1: Oui.
3: Et pas de l'argent. Quoi.
1: Mais non, pas de l'argent.
2: Non, pas d'argent.
1: On ne joue pas pour ça, monsieur.
3: Non, moi, je joue tout le temps pour le jeu.
2: Pour passer une bonne après-midi, pour se marrer.
1: Merci.
3: Ça n'existe pas.
2: Des nouvelles personnes, se faire des amitiés, et puis voilà.
1: Eh bah, bravo, ça s'appelle la belle amitié, en plus. Bien, alors, tu vas marquer ton premier point avec, tiens, une petite question encore vraie ou faux, une ambiance.
4: Du sopalin, voilà ce qu'il y a de meilleur au monde.
1: T'as vu ça comme on est gâtés en chanson, hein. On a une réalisatrice qui nous cherche des vieilleries, mon gars. Avoir un sopalin, alors que la vraie chanson c'était avoir un bon copain, Jean Gabin, etc. Alors, l'origine du mot sopalin signifie spécialiste des produits absorbants et lingettes. L'origine du mot sopalin, ça veut dire spécialiste des produits absorbants et lingettes. Vrai ou faux, top chrono. C'est faux, ça veut dire, c'est la contraction de société du papier linge. Société saut, papier pas, linge. Bon, c'est pas grave, il y a d'autres questions, ma petite chérie.
3: Bon, et vous savez que Mathieu fait des lasagnes? Est-ce que vous savez que Mathieu fait des lasagnes? Et alors, bon Mathieu, à Langers, en Indre-et-Loire, il paraît que tu fais toutes les déclinaisons de lasagnes. Est-ce que tu peux nous en parler, Mathieu?
5: Oui, alors c'est vrai que je ne suis pas aussi grand cuisinier que mon adversaire. Mais du coup, elle a un plat qui est simple, mais quand même qu'on peut varier, c'est effectivement les lasagnes.
3: Ouais.
5: Donc lasagne à la viande hachée standard, après chèvre épinard, au saumon aussi également. Et puis maintenant, tendance aussi avec du végétal, avec différents légumes.
3: C'est vrai, ça existe aussi.
5: Donc voilà, il y en a pour tous les goûts.
3: Oh, c'est une farandole de lasagne. Mmh. Avec la farandole de dessert de Patricia, je pense que là, on a le repas, on est pas mal.
1: Bah oui, mais sauf.
5: Et par contre, je suis pas fin comme un haricot.
3: Oui.
1: Parce que tu crois que Eric Bastien et moi-même, nous sommes fins comme des haricots?
3: Et on vous le dit souvent, hein, c'est 200 kilos de bonne humeur, David Aubastien, quand même. Hein.
1: Tu vois les gros haricots au beurre? Ça, c'est nous.
3: Voilà, c'est ça. Avec plein de beurre autour et un peu d'huile aussi.
1: Voilà.
3: Bon, alors Mathieu, je vous ai dit qu'il était nul en bricolage, alors que, rappelons-le, il est représentant en bricolage, mais à un moment donné, il a eu une espèce d'éclair, de lucidité. Il s'est dit, si je changeais de métier.
1: C'est pas con.
3: C'est pas con. Qu'est-ce que tu fais de reconversion pour faire quoi, alors?
5: Oui, bah du coup ça fait 25 ans que je roule déjà pour effectivement vendre des produits.
3: Ouais.
5: Et là, voilà. j'en ai un petit peu marre de faire de la longue distance, on va dire. Donc du coup, je projette normalement, je serai sur la prochaine session en fin d'année pour ma reconvertir. Toujours conduire, mais plus vendre, mais devenir moniteur auto-école.
3: Ah oui, moniteur auto-école, carrément. Génial. Et en même temps, t'es fan de karting, si j'ai bien compris, avec ton fils.
5: Voilà, karting et puis tout ce qui est sport automobile.
3: Eh ouais, tu fais du karting avec ton fils. Bon, et je te souhaite de bien te reconvertir si tu aimes la conduite. Voilà, c'est déjà mieux que de ne pas aimer le bricolage et de bien. Voilà.
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0: Rochelle le 10 septembre prochain, puis à Pau, Montpellier, Grenoble et ailleurs jusqu'à fin novembre. Vanessa Paradis, les épines du cœur dans la playlist d'ici. Valérie D'Amido et Eric Bastien sont à présent avec Sandy d'ici de Romardèche, une très très très très grande fan de Disney, tellement que cela se voit sur son corps. Et Thierry d'ici Gascogne qui aime beaucoup s'investir dans les fêtes des villages.
1: Et ici, nous sommes avec Sandy et Thierry. Sandy qui vit en Romardèche. Oh là là,
2: je parie que c'est Sandy.
1: Et on parlait avec Cindy du fait qu'elle est comme moi, elle est fan des dessins animés de Disney. Alors, il paraît que t'as plein de tatouages Disney. Tu peux me dire qu'est-ce que t'as comme tatouage?
3: J'ai le flocon de neige pour la Reine des Neiges, les étoiles de Peter Pan, la fée Clochette, la rose de la Belle et la Bête, et j'ai le prénom de mes enfants tatoué en écriture Walt Disney.
1: Oh, ah ouais. Et alors, est-ce que t'as envie de t'en faire un nouveau là, de dessin animé?
3: Non.
1: Non,
3: c'est un projet. C'est un projet.
1: Ah, alors qu'est-ce que tu te ferais en dessin animé?
3: Le chat du Cheshire dans Alice au Pays des Merveilles.
1: Ah, il est beau. Il est très très beau. Moi j'ai un Bambi en Switch.
4: J'aimerais oui, il est beau votre Bambi.
1: J'aimerais bien me faire un Bambi. Moi j'aime bien Maléfice aussi. Alors il paraît que ton dessin animé préféré c'est celui-là.
5: Tout comme les étoiles.
1: Je veux t'entendre chanter.
5: C'était en cachette. L'histoire
3: d'une belle. Bouge de
4: sandelle.
3: La belle
4: et
3: la
4: belle. Bravo.
1: Mais oui. Moi j'aime bien, il y en a qu'un, c'est Gaston. Bah, c'est parce que tu connais pas La Belle et la Bête.
4: Mais non, c'est non.
1: Est-ce que tu as vu le film?
4: Pourtant, c'est un peu nous, hein, La Belle
1: avec,
4: et la Bête.
1: Avec Emma et la petite de. Hein, tu l'as vu?
3: Oui, j'ai vu les deux versions, la version française et la version américaine avec Emma Watson.
1: Eh bien, bien sûr, c'est tellement bien, on adore, moi j'adore. Hein. Là, j'ai hâte de rentrer chez moi pour revoir La Belle et la Bête. Tiens, voilà. Ton personnage préféré, c'est le prince charmant dans La Belle au Bois Dormant.
3: Exactement, le prince Philippe.
1: Oh, le prince Philippe, bah oui, évidemment, le prince
4: celui
1: Philippe.
4: Celui qui fait un bisou avec la chaussure, là. Avant minuit.
3: Ils font tous des bisous et ouais. Ça c'est Cendrillon avant minuit.
4: Ah, je confonds tout.
1: Ouais. Non, le prince Philippe c'est celui qui combat le dragon pour aller réveiller la Belle au Bois Dormant. Aurore.
4: Avec la Reine des Neiges.
1: Voilà, c'est ça. Allez. Alors, t'avais toutes les cassettes vidéo. Maintenant, j'imagine que tu as tout racheté pour tes enfants.
3: Je suis passée au Blu-ray, effectivement. Malheureusement,
1: voilà. Ma nièce et copine
3: ne marche plus.
1: Ok. Bon. Moi, j'adore. Mes enfants aussi, on adore. On a été vraiment bercés par ça. Alors là, écoute bien. Je vais te poser une question, mais tu n'oublies pas que c'est très court. C'est 5 secondes. Oui. Ok? Tiens, je te mets un petit extrait.
6: Putain, il va le faire, ce con. Il a lu un livre dans sa vie et il fallait que ça tombe sur celui-là.
1: Alors, un lecteur moyen lit entre 200. Et 250 mots par minute. Est-ce que c'est vrai ou faux qu'un lecteur moyen lit entre 200 et 250 mots par minute? Vrai ou faux, top chrono, 5 secondes.
3: Vrai.
1: Et c'est une bonne réponse. Et oui, tu peux même lire si t'es très entraîné 400 mots minute. Voilà, donc bravo, un point pour Sandy.
4: Combien à notre ami Thierry?
1: Un point.
4: Eh bien, il a un point, donc c'est une belle égalité. Thierry, et quelque chose que tu nous as dit il y a quelques temps, là tu habites dans les Landes, il y a même quelques minutes d'ailleurs, c'est que tu travailles dans les fêtes de village. Et alors ça, tu l'as fait longtemps, tu continues, raconte-nous un petit peu, c'est où, c'est quoi l'ambiance, tu fais quoi?
7: Alors en fait, je sers chez mon ami Pierre, qui a une barre à Genemont.
4: Ouais.
7: Je m'occupe de tout ce qui est électricité à l'extérieur du bar.
4: D'accord.
7: Et je sers pendant 5 soirs.
4: Ah, tu fais le serveur? Ouais. Ah ouais.
7: Ouais, pendant les fêtes.
1: Ah, ça doit être dur,
4: ouais,
1: ça.
4: C'est du boulot, ça. Mais c'est bien,
7: c'est
4: une petite fête.
7: C'est du boulot, oui, c'est du boulot.
4: Bien sûr.
7: Oui, c'est du boulot, mais bon, après, on rigole bien.
4: Non, mais j'imagine que vous rigolez bien. Il y a des fêtes de village de prévues, là, fin mars, début avril. T'as des dates,
7: Non, vraiment, les fêtes chez nous, elles commencent à la mi-mai, à peu près.
1: Bah oui, à la Saint-Jean, les fêtes de la Saint-Jean.
4: Bah tu reviendras à la mi-mai, voilà. Écoute. Bon Thierry, voilà. Tu bricoles un petit peu, hein, voilà, tu sais quand même monter un grillage, tu sais peindre une pièce, tu sais bricoler, quoi.
7: Oui, surtout pas l'électricité.
4: Ouais, l'électricité. Bah oui. Ouais. T'as posé du papier de pain dernièrement, il paraît.
7: Oui.
1: Ah, ça maroufle là.
4: Ah oui, où ça? À la maison, chez des amis? Où tu fais ça?
7: Chez une copine.
4: Les copines, je rappelle qu'il y a un petit souci de voix, hein, notre petit. Et puis il sait tout faire parce qu'il a tous les talents. Oui, non, mais il est mon candidat, il a donc tous les talents. Il cuisine. Et quelle est ta spécialité, mon ami?
7: Alors, la spécialité des Landes et du Sud-Ouest, c'est du magret au poivre vert.
4: Le magret de canard sauce poivre vert. Bon, bon, bon, bon, bon. Avec des frites, hein.
7: Par-dessus des frites.
4: Ouais.
7: Et avec deux, trois feuilles de salade.
4: Ah, bah oui. Histoire de se donner bonne conscience,
1: évidemment.

Vous écoutez ici Rosanna, Toto. À quelle sortie sympa pourriez-vous faire près de chez vous cet été? 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
1: Soyez les bienvenus si vous nous rejoignez, j'espère que vous allez bien. Bon courage avec la chaleur, il fait encore très très chaud cette semaine en France. Pensez à vous hydrater régulièrement. 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La suite après des heures hindoues. Etienne Dao sur votre radio ici.

0: Vous écoutez ici des heures hindoues, Étienne Daou. Fanny d'ici Touraine jouait avec nous en mars dernier. Fanny qui a un petit souci avec les baies vitrées. Ce jour-là, il y avait aussi Laurent d'ici Belfort-Montbéliard. Lui, il a une petite manie quand il part en vacances. Et cela a beaucoup étonné Valérie Damido et Eric Bastien sur votre radio ici.
1: Alors, notre petite Fanny, hein, qui, je le rappelle, joue avec Issy Touraine, qui habite à 5 Mars-la-Pile, qui est masseuse, qui a un cabinet à Tours, hein, qui adore les pins, qui est maniaque, ça, on a bien compris qu'elle était maniaque. Mais elle est surtout maladroite, c'est notre petit Pierre Richard. Problème avec les portes vitrées, notre petite Fanny.
2: Bah oui,
1: il paraît que tu te les prends tout le temps.
3: Ah oui, tout le temps. Dès qu'il y a une porte vitrée, je me la prends. C'est une catastrophe.
1: Mais il paraît que même tes copains, maintenant, quand tu viens chez eux, ils mettent du scotch pour pas que tu te tapes dans les vitres.
2: Oh la loose.
3: Oui, c'est vrai. Oui, j'avoue, c'est vrai.
1: Mais pourquoi ? Qu'est-ce que... Tu vois pas ? Il y a un problème de vue ou comment ?
3: J'ai un problème de vue, ouais, mais pourtant j'ai des lunettes, hein. Mais non, mais sinon je crois qu'ils sont aussi maniaques que moi, je vois que ça, comme...
1: Ah oui, d'accord, mais enfin...
3: Oui, d'accord, mais enfin quand même,
1: oui, tu te fais souvent des bosses, quoi. Oh là là là là là là. Alors, il n'y a pas que ça, hein. Bah non, sinon ça serait pas drôle, c'est pas que pour ça qu'elle est notre Pierre Richard.
2: Qu'est-ce qu'elle fait d'autre ?
1: Eh ben, elle confond toujours sa droite de sa gauche.
2: Oui, évidemment.
1: Comme Pierre Richard.
2: Ça dépend si elle fait ça sur un... quand elle vote, c'est embêtant.
1: Ah oui, quand elle vote, c'est embêtant. Mais par contre, pour passer le permis, il paraît que tu t'es fait un repère. Qu'est-ce que t'as fait pour pas confondre la droite et la gauche ?
3: Oui, je me suis peint le pouce gauche en rouge. Non, je me suis mis du vernis à ongles, plutôt.
1: Eh ben oui, et c'est ton frère qui t'a appris que le pouce de la main gauche était à droite.
3: Exactement, c'est sa faute.
2: Le mec, il lui dit tournez à rouge, tournez à bleu. T'as un GPS de couleur, toi, en fait.
1: Bah voilà, exactement. Bah oui, mais qu'est-ce que tu veux que je te dise ? Voilà. Alors, c'est l'heure de la question à 3 points, la question à choix multiples. Écoute bien. Quelle est la personnalité la plus suivie au monde sur Instagram ? Alors, je te donne des propositions. Taylor Swift, Cristiano Ronaldo, Kim Kardashian, Eric Bastien.
2: Mais oui, bien sûr.
1: Qui est la personnalité la plus suivie du monde sur Instagram ? Taylor Swift, Cristiano Ronaldo, Kim Kardashian, Eric Bastien. Mmh. Top chrono, 10 secondes.
3: J'irai Ronaldo, c'est le plus vieux.
2: Ah non, c'est moi.
3: Ouais, Ronaldo. Cristiano Ronaldo.
1: Eh ben, c'est vrai, il a 600 millions d'abonnés. Wow. Voilà, bravo. Il est largement devant Taylor Swift. Allez, ça fait 7 points pour Fanny et toujours 4 points pour Laurent.
2: Voilà. Et Laurent, ouais, Laurent qui... Alors, Laurent qui était à Bavant, dans le Doubs. Ouais. Laurent, ancien bûcheron. Laurent qui a rencontré sa femme grâce à son tracteur. Raconte-nous cette histoire. Je sais pas, c'est l'amour est dans le pré, ton truc, dis-nous.
4: Ah oui, eh ben, c'était en 1982, je débarquais.
2: Ouais, c'était un
4: artiste. J'ai crevé l'armoire avec laquelle je sortais mon bois.
2: Okay.
4: Et j'ai été chez un ami pour récupérer du matériel pour réparer.
2: Du dépannage.
4: Et là, je suis arrivé, donc, habillé en bûcheron. Et je sais pas pourquoi, elle a eu le coup de foudre. Voilà.
2: Eh oui.
1: Je sais pas pourquoi.
2: Mais oui, le coup de foudre immédiat,
1: mais enfin,
2: évidemment.
1: Il a dit je sais pas pourquoi, c'est très très très modeste.
2: Attends, le coup de foudre, il vient de qui ? De elle ou de toi ?
1: Oui, de elle.
4: De elle.
1: C'est ta beauté.
2: Ouais. Enfin, il paraît qu'elle elle a eu le coup de foudre au moment sur ta façon de descendre du tracteur.
4: Ah, c'était ça, c'était le déhanché, ouais.
1: Ah oui, parce que t'as le déhanché d'Elvis Presley.
2: Écoute, belle histoire. En tous les cas, ça fait combien de temps que tu nous as dit là que vous êtes ensemble avec ta chérie ? Bah, depuis 40 ans avec Fabienne. 40 ans.
4: 1982.
2: Ah oui, 82. Quelle belle histoire. Alors Laurent, quand tu pars en vacances, alors il y a un truc qui m'a fait quand même un peu halluciner, qui est très très bizarre hein, d'ailleurs. Quand Laurent part en vacances, il faut absolument qu'il prenne ses couverts, sa vaisselle et son oreiller. Non, monsieur, il n'est pas à l'aise. Alors l'oreiller. Non. Pourquoi pas ?
1: L'oreiller, ça m'arrive, moi.
2: Ouais, je comprends. Non, mais les couverts et la vaisselle, mais sérieux. T'emmènes ta tasse, ton couteau, ta fourchette, quoi.
4: Tout à fait. Ma tasse, ma petite cuillère, ma petite casserole, tout à fait.
2: Mais quand t'arrives dans un hôtel ou dans un camping, ou dans, je sais pas, où chez des gens, j'ai des amis, ce qu'il faut, quand même.
4: Un hôtel, ça passe. En camping, c'est hors de question.
2: Ah oui.
4: J'ai des amis, je rentre à la maison.
2: Ah, on est dans un haut niveau de quoi ? De peur des microbes ? C'est quoi le délire ?
4: Ah, je sais pas. Ouais. Je ne sais pas. Bon. J'ai pas consulté, donc il faut que je...
2: Écoute, mardi, j'ai un rendez-vous mercredi 16h30 chez le docteur Kirzek. Hein, si tu veux, on te prend un rendez-vous sans problème.
4: Bon, ben, avec plaisir.

0: Manon Lisa, petit pêcheur sur votre radio ici. Nous sommes toujours avec Fanny d'ici Touraine qui nous raconte comment une part de gâteau a changé sa vie et Laurent d'ici Belfort-Montbéliard qui partage avec Valérie Damido et Eric Bastien un talent qui ne sert à rien mais il en est très fier sur votre radio ici.
1: Alors, 7 points chacun les amis, donc ça va se départager au bingo. Mais avant le bingo, on va raconter un petit peu un truc. Alors déjà, il paraît que ça fait 20 ans que t'es avec ton chéri Emmanuel.
2: C'est ça, exactement.
1: Et que tu l'as rencontré au travail.
2: Au travail, oui, de nuit, grâce à une part de gâteau.
1: Et oui, parce que ta copine faisait son pot de départ et t'as amené le gâteau à Emmanuel.
2: Bah oui, en vrai, j'ai amené un cadeau, ouais, un gâteau à mes collègues qui travaillent à l'étage du dessous. Et je l'ai vu sortir et ça a été le coup de foudre, quoi.
1: Et voilà, ça y est, pim, allez. Là, ça fait voilà, des 20 ans que ça dure et vous êtes mariés depuis 8 ans.
2: Oui, c'est ça. Ouais, 20 ans d'amour.
1: Les noces de coquelicot. J'adore.
2: Oh, sympa.
1: Voilà. Alors, nous allons afin de pouvoir t'encourager parce qu'on a très envie que tu te sélectionnes pour la finale.
3: Ils se distinguent pas trop là pour l'instant, égalité.
1: Ils ont égalité.
3: Je sais.
1: Faut toujours que tu la ramènes pour dire n'importe quoi.
3: Comme tous les Auvergnats.
1: Oui, bah concentre-toi plutôt sur les mots que tu utilises.
3: On est concentré, Laurent.
1: Érection.
3: On est concentré.
1: Alors, tu adores les vieilles chansons françaises et on va te passer un petit coup de Jacques Brel.

0: les bourgeois de Monsieur Brel. Alors, écoute bien, c'est le moment de cartonner, ma chérie. Donc, à mon top chrono, tu auras 10 secondes pour me citer un maximum de groupes de mecs. Donc, ça veut dire des groupes de rock, des boys band, tout ce que tu veux, du moment qu'il y a plus de deux personnes. Hein. Donc, boys band, groupe de mecs, groupe de rock, c'est parti, un maximum, top chrono.
1: Les Wild Apart, les To Be Free, Alliage, Backstreet Boys, G-Squad.
0: Ok, tu m'en as donné 5. C'est parfait, il y avait évidemment les Hanson Brothers, les Tech Vat, les Bébés Brunes, les Beatles, les Poetic Lovers, les Stones, les Beach Boys, mais tu m'en as donné 5, c'est parfait.
2: Oui, on va voir dans un instant ce que va faire Laurent. Laurent, tu as un porte-bonheur et je suis sûr que ça va être utile pour ce bingo. Et ça va plaire à Valérie parce que tu as toujours un pendule sur toi. Tu fais le pendule. Tu pratiques le pendule qui répond par oui ou par non, par je sais pas, hein, quand on le fait tourner, c'est ça?
3: Je sais pas.
2: Bah, t'as intérêt à savoir dans un instant. Alors, un truc qui est très lié à moi, et pour une fois, je me reconnais tellement en toi, Laurent. Tu es nul en anglais, ou en tous les cas, en langue étrangère. Et ton entreprise t'a payé un an de cours d'anglais, mais t'en avais tellement rien à faire que t'as demandé à qui de faire tes devoirs?
3: Bah, ma grande fille qui était en langue étrangère.
0: Voilà. Mais quelle honte!
2: La société lui paye un an de cours d'anglais, c'est... Oh, mais c'est... Et en même temps, j'aurais fait la même chose. Et alors, la chose bien inutile pour finir cette émission, tu décolles les étiquettes de toutes les bouteilles, ça sert à rien, mais tu le fais super bien.
3: Voilà, j'adore.
2: Ça va toi, Simon? Voilà. Tu...
3: Pour l'instant, c'est bon, quoi.
2: Mais pourquoi tu fais ça, les étiquettes et... Ouais.
3: Bon. Ben, je sais pas. Alors, Fabienne, bien souvent, elle me tape sur le bout des doigts parce que, voilà, faut que j'arrête, mais je sais pas. C'est...
2: Écoute, il y a une demi-heure, je t'ai pris un rendez-vous avec Kierzek. Je vais t'en prendre un deuxième rendez-vous avec le docteur Kierzek. Je pense qu'à un moment donné, c'est
3: un
2: projet de thérapie. Allez, pour t'encourager, la musique que tu aimes, tu adores Pink Floyd, tu aimes aussi Dire Straits. Un séjour en Auvergne, c'est maintenant que ça se joue sur le bingo. Combien a-t-elle fait?
0: Elle a
2: de
0: fait
2: points
0: 5.
2: Comme vous êtes à égalité, il suffit que tu fasses 6, ok? Tu fais plus qu'elle, c'est-à-dire 6, t'encaisses les 10 points et tu reviens vendredi. Bonne chance à quoi?
0: Il a dit bonne chance, Fanny.
2: Voilà. Ah oui.
3: Voilà, parce qu'elle a gagné. Voilà.
2: Oh mais non!
0: Allez, vas-y.
2: Laurent, j'ai besoin. Là, c'est un bingo. Tu vas avoir 10 secondes pour citer un maximum. Donc, c'est la même chose, sauf que c'est les filles. Un maximum de groupes de filles ou de girls band dans la musique, dans tout ce que l'on connaît en France ou à l'étranger. Allez, concentre-toi. Top chrono. 10 secondes.
3: Ah bah, Totally Spice. Non, Bravo, Fanny.
2: Oh non!
0: Oh non! Mais non!
2: Les L5, les Bengals, les Bell Stars, les Spice Girls, les Supremes, les Ronettes.
0: Eh oui!
2: À cause des garçons, il y en avait plein.
0: Les Andrew Sisters, les Bananarama.
2: Yeah.
0: Bon, eh bien, ça veut dire, Fanny, que tu nous retrouves pour la finale de vendredi.
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0: September, Earth, Wind and Fire pour du fun que dans la bande-son d'ici. Et puis dans Otaka, nous aimons bien savoir comment les candidats ont rencontré leur chair et tendre. Et c'est ce que nous racontent dans un instant Chantal d'ici Normandie et Baptiste d'ici Loire-Océan. Ambiance amoureuse avec Valérie Damido et Eric Bastien sur votre radio ici.
1: Ah Chantal, ah, on va parler de la rencontre avec Didier. Eh oui, c'est presque.
2: C'est beau, ça.
1: Oh, on adore Elsa. Alors, elle sait, ils se sont rencontrés quand ils, parce qu'ils étaient dans le même collège. Voilà. Alors, lui, il l'avait déjà vu. Bon, elle l'a vu, pas trop vu. Hein. Tu l'avais pas repéré au collège, on va dire.
3: Non.
1: Voilà.
3: Non.
2: Elle l'avait basé, quoi.
1: Non, elle l'avait pas vu, quoi. Ouais. Elle avait des vues peut-être sur quelqu'un d'autre. Mais par contre, vous vous êtes retrouvés au travail.
3: Oui, oui, tout à fait.
1: Vous étiez dans le même boulot.
3: C'est ça, on était dans une fabrique de caravanes.
1: Wow. Alors du coup, bon bah vous vous dites tiens, bah, on était dans le même collège, vous décidez d'aller au restaurant pour le 14 juillet.
3: C'est ça.
1: Vous allez vous balader et vous montez en haut de la tour de l'abbaye.
3: C'est ça.
1: Et qu'est-ce qui s'est passé?
3: Et c'est là où on a échangé notre premier baiser.
1: Mmh. Oh, premier baiser partagé. Bon. Voilà. Alors, c'était le premier baiser, ça c'était magnifique. C'était quand même en 1976. Ça noie, je dis pas.
2: Non. Il y a 50 ans cette année.
1: Eh oui, et c'était l'été de la canicule. Est-ce que tu t'en rappelles? Parce que moi j'avais 11 ans.
3: Ah
1: et,
3: oui.
1: Ah voilà, l'été de la canicule.
2: Ah oui,
3: tout à fait.
1: On avait...
2: Excusez-moi, j'étais pas là, donc je peux pas témoigner.
1: Je sais,
2: hein.
1: Mais moi je témoigne. J'avais 11 ans, on était au collège. Et on a eu très chaud, c'était vraiment la canicule.
2: Franchement, plus chaud que ce qu'on connaît ces dernières années.
1: Oui, c'était vraiment une canicule épouvantable. Mmh. Alors ça fait 50 ans que vous êtes ensemble, puisque vous aviez 16 ans. Oh là là là là, vous vous êtes mariés en 1980.
3: Oui.
1: Et ça fait 46 ans de mariage, dis donc.
3: Eh oui.
1: Oh, tu sais que c'est les noces.
3: 50 ans, on va faire la fête.
1: Ah bah j'espère bien, c'est les noces de l'avant, de les noces d'or, pardon, n'importe quoi.
2: 50 ans les noces d'or.
1: 50 ans les noces d'or, mais comme
3: ça.
1: Oui, mais comme ça fait 50 ans que vous êtes ensemble, on n'a qu'à dire que c'est les noces d'or. Voilà.
3: Voilà, tout à fait.
1: Mais oui, comme ça tu te fais offrir de l'or. Bon, ma chérie, on va tout de suite marquer 5 points. Je le sais, je le sens. C'est la question cash. Une petite ambiance fermière.
2: Bonjour madame.
1: Bonjour. Alors, comment est-ce qu'on appelle un jeune coq châtré qu'on engraisse pour le consommer?
2: On dirait moi.
1: Comment on appelle un coq châtré qu'on engraisse pour le consommer? Top chrono, 10 secondes.
3: On a droit à plusieurs propositions.
1: Ah non, une seule chérie.
3: Une seule.
1: Vite.
3: Un coquelet.
1: Non ma chérie, c'est un chapon. Et oui, le chapon, on le châtre et on l'engraisse. C'est pour ça que sa chair est tendre et savoureuse. Bon, eh ben pas de points pour toi, mais maintenant tu sais quelque chose. Notre coq châtré, c'est à toi.
2: Baptiste est avec nous, Baptiste depuis midi. Baptiste, il a 22 ans, il est en couple avec Lana. Alors, t'aimerais bien aller aux États-Unis, si j'ai compris. Tu voudrais aller à New York pour rencontrer ton idole, c'est Céline Dion. C'est un projet, t'en es où là?
4: Voilà, bah, on réfléchit, on cherche surtout de la disponibilité avec... Avec madame pour partir une semaine, 10 jours à peu près.
2: Mais elle est d'accord, c'est juste que vous faut juste accorder vos emplois du temps, en gros, c'est ça, il n'y a pas de...
4: Voilà, c'est ça, et d'accord. Puis trouver le budget aussi, parce que...
2: Okay. Elle est fan de Céline Dion comme toi, ou non, pas plus?
4: Pas autant que moi.
2: Pas autant que toi. T'es fan jusqu'au bout, c'est-à-dire jusqu'où tu vas, je sais pas, toutes les émissions de télé, tous les albums, t'as des objets à la maison?
4: J'ai pas d'objets, mais on a gagné des places avec ici Loire-Océan pour aller voir Génération Céline Dion.
2: Ouais.
4: Au Zénith de Nantes. Et c'est vrai que c'est un beau spectacle, hein, c'est vraiment.
2: Ah, non, c'est bien, mais c'est pas.
1: Il faut, bah oui,
2: c'est
1: New York.
2: C'est pas Céline, quoi. C'est pas New York, là.
4: Ah, bah non, mais c'est mieux que rien.
2: Ouais, je te souhaite. Hein,
1: mais New York, parfois, on peut trouver des budgets de billets pas très chers.
2: Oui, c'est vrai, on s'y prend un petit peu à l'avance.
4: Voilà, c'est ça. Tu on regarde à peu près les billets d'avion, les locations. Ouais.
2: Alors, comme ça, on est maniaque aussi, hein. On a un petit peu. Un petit défaut.
4: Très légèrement.
2: Très légèrement. Un peu perfectionniste aussi, très légèrement, bien sûr.
4: Voilà, c'est ça aussi, toujours modéré.
2: Oui, les choses doivent être faites bien et bien faites et à ta manière, modérée, quoi. Voilà.
4: Voilà, c'est ça.
2: Bien sûr. On est têtu, on n'est pas très patient, on est un petit défaut, quoi.
1: Bah, l'impatience de la jeunesse.
2: La jeunesse.
1: 22 ans. Voilà, bah oui, 22 ans.
2: La fraîcheur.
4: Dans des situations, je peux être très patient, mais.
1: Ouais, bah oui, parce que tu es pompier.
2: Allez, parlons de cette rencontre rapidement avec Lana. Eh oui, il a rencontré Lana chez les pompiers, justement, à la caserne.
4: Voilà.
2: Mais qu'est-ce qu'elle faisait à la caserne, elle?
4: Bah, elle est pompier aussi.
2: Ah, ah, famille de pompiers.
4: Voilà,
2: de pompiers. Waouh.
4: Elle est pompier, ses parents sont pompiers aussi, donc...
2: Ah ouais, quand même. Et alors, du coup, qui a fait le premier feu.
4: Le premier pas, c'était elle.
2: Qui a fait le premier feu,
1: quoi. C'est elle.
2: C'est elle, le premier pas, le premier rendez-vous et tout. Bon, bravo, ça fait combien de temps que vous êtes ensemble avec Lana?
4: Ça fait un an et quatre mois.
2: Eh ben, je te souhaite que du bonheur pour vous deux.
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Medeiros, Bailar Calypso. Merci d'avoir passé l'heure du déjeuner avec nous et les meilleurs moments d'Otake. Valérie Damido et Eric Bastien reviennent demain pour d'autres instants drôles et sympathiques sur votre radio ici.

0: Bonjour tout le monde, vous êtes ici, votre radio locale.
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0: Comment ça va, vous, ce matin? Ici, dès 5h, c'est ce petit moment de radio privilégié pour prendre son élan avant d'attaquer une nouvelle journée d'été, évidemment, toujours avec le sourire, évidemment, en musique. Tiens, Daniel Balavoine, bientôt dans vos oreilles. Et le tout agrémenté de quelques infos pratiques pour vous faciliter le quotidien. Bonjour, Valentine Lottès.
2: Bonjour, Johan. Bonjour à tous.
0: Dans l'actu, des hackers ont piraté les finances publiques une troisième fois.
2: Des données de la base des successions ont été volées après celles des impôts et du cadastre. L'inquiétude des Français dans les infos de 5 heures et le détail de ce troisième piratage. C'est dans une demi-heure l'info du jour.
0: Que faire lorsque votre facture d'eau s'emballe et que le chiffre correspondant à votre consommation semble être erroné? Eh bien, ce matin, par ici, les économies volent à votre secours et vous expliquent comment ne pas trop payer aux alentours de 5h13. Et puis, rien de plus facile pour gagner le paqueté. Vous prenez votre téléphone, vous appelez la radio et ce matin, on aimerait savoir comment se passe cette journée. Un peu même, on pourrait faire un petit bilan de l'été qui n'est pas encore terminé, mais ça ne saurait tarder. 0810 055 056. Merci d'être ici.
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0: C'est mercredi, le 19 août. Bon réveil, il est 5h. Le journal présenté par Valentine Lottès et à la une, les excuses du gouvernement après le piratage des données du fisc.
2: Une troisième fuite de données a été repérée dans la base des successions, cette fois après celle des impôts et du cadastre. Des centaines de milliers de Français sont donc concernés. L'administration est en train de les contacter par mail, Anouk Toutain, pour les prévenir, mais beaucoup ont besoin de plus d'explications qu'un mail.
3: Pas de ruée vers les centres des impôts ni de standards téléphoniques saturés, mais plus d'appels quand même depuis avant-hier de contribuables ayant reçu le fameux courrier électronique du fisc. C'est ce que constate Sandra Demarque. Elle est secrétaire générale du syndicat Solidaire Finances Publiques.
4: Même s'ils ont lu le courrier, ils ont besoin d'avoir la reconfirmation de quelles données ont été volées. Donc on est là pour les rassurer, pour leur peut-être un peu mieux expliquer de quelles données il ne s'agit pas, comme les mots de passe, les identifiants sur le compte impots.gouv.fr par exemple.
3: L'inquiétude se mêle souvent à la colère, selon Benoît Perrin, directeur de l'association Contribuables Associés, davantage sollicité aussi depuis quelques jours.
5: Les demandes les plus fréquentes des gens qui nous appellent, c'est sur comment faire pour que leurs informations confidentielles, donc leurs données fiscales, ne soient pas rendues publiques. Ils considèrent que c'est quelque chose qui est très intime et donc ils se sentent vraiment agressés par ce piratage.
3: De nombreuses personnes dont les données ont été volées sont actuellement en vacances ou n'ont pas encore reçu l'alerte du fisc. Les appels risquent donc de se multiplier ces prochains jours.
2: Et ce n'est pas tout. Les mêmes pirates informatiques revendiquent maintenant le vol de millions de données à l'éducation nationale, les noms, prénoms, identifiants scolaires et dates de naissance de 815 000 élèves. Nous avons désormais droit à l'aide à mourir en France. La loi a été publiée cette nuit au journal officiel. Après plusieurs années de débats, le texte permet à certains patients, uniquement les majeurs et atteints d'une affection grave et incurable à un stade avancé, de partir grâce à une injection. Le gouvernement doit maintenant publier les décrets d'application pour mettre en pratique le texte dans les hôpitaux.
0: Ici, 5h02, deux Français dans une prison du Togo.
2: Des réalisateurs arrêtés il y a près d'un mois, précise le Quai d'Orsay, mais on ne sait pas pour quel motif. Le Togo, petit pays côtier d'Afrique de l'Ouest, est dirigé depuis plus de 20 ans par Faure Gnassingbé, successeur de son père, resté 38 ans au pouvoir, où Radio France Internationale est interdite d'émettre depuis l'année dernière. Plus une flamme dans le massif du Gros Bessillon. L'énorme incendie du Var est désormais éteint, près d'un mois après le début du feu et la destruction de 5700 hectares. Un combat remporté par les pompiers en partie, grâce à la météo, beaucoup plus supportable au sud, après des semaines de canicule, voire carrément frileuse au nord, où dans la Somme, il fera maximum aujourd'hui 23 degrés.
6: C'est merveilleux. Faut pas que ça dure trop quand même.
7: On veut de la fraîcheur, mais par chez nous, quand le temps change, ça risque de durer un moment.
8: Le temps s'est rafraîchi, on a eu du beau temps, là la pluie arrive. Alors en vélo, c'est pas cool.
9: Nous, on vient de Bruxelles, donc du coup, tout ce qui est valise, quand on part en vacances, il faut prévoir la grosse veste, les pulls, etc.
10: Nous, on apprécie, parce qu'en plus on vient de Bordeaux, donc on a eu très chaud, donc on apprécie vraiment la baisse des températures.
11: Ça nous permet de marcher plus longtemps surtout. Et moi, je fais 10 km km par jour de marche, donc pendant la canicule, j'avais réduit à 5.
12: Ouais, ça fait du bien, ça rafraîchit un petit peu, c'est cool.
8: Fallait s'en douter à un moment avec la chaleur qu'on avait, qu'on allait avoir de la pluie. Bon, c'est embêtant, c'est pendant les vacances, mais bon, on fait avec.
2: Et la science nous dira si cette météo a joué un rôle dans la réapparition d'une petite fleur disparue depuis 150 ans dans le département de la Sarthe. La nigelle des champs a de nouveau été aperçue il y a un mois. En danger critique d'extinction, les deux tiers des spécimens ont disparu en France depuis les années 70 à cause des nouvelles pratiques agricoles.
0: La Française Sophie Adenau est entrée dans l'histoire.
2: Elle fait désormais partie du club très fermé des 24 femmes astronautes à avoir quitté son vaisseau Olivier Aymond pour sortir dans l'espace.
13: Réaliser une sortie dans l'espace en scaphandre, c'est effectuer d'abord de longues vérifications de votre matériel en anglais. C'est ensuite réussir à vous extraire du sas de décompression dans lequel vous avez patienté, dernière marche avant de pouvoir flotter dans l'espace. Réaliser une sortie hors de la station spatiale internationale, c'est ensuite progresser pas à pas le long de celle-ci, en s'assurant du bon arrimage de vos câbles et mousquetons qui sont votre assurance vie, jusqu'à l'objectif du jour, une antenne parabolique défaillante qu'il va falloir démonter, les mains engoncées dans plusieurs paires de gants et grâce aux outils emmenés avec vous. Le travail est raconté à haute voix à votre partenaire de sortie, coordonné avec vos collègues astronautes qui vous surveillent et vous assistent depuis l'intérieur de la station et avec les équipes au sol qui vous guident dans vos opérations. Réaliser une sortie hors de la station, c'est faire face à l'imprévu. Quelques pièces récalcitrantes qui vous obligent à remettre la fin des travaux de remplacement de l'antenne à une prochaine fois, après 6 heures de travail épuisant. Vous retrouvez l'intérieur rassurant de la station, patientez encore des dizaines de minutes pour vérifier que tout va bien, à l'abri, dans le sas enfin refermé, sans oublier de vous dire quelle journée, la première de ce type pour Sophie Adenau et pour une Française, la deuxième pourrait avoir lieu dès mardi prochain.
2: Et oui, puisque vous l'avez dit Olivier, l'une des antennes de communication avec la Terre n'est toujours pas réparée. Sophie Adenau, première Française à sauter dans le vide sidéral depuis la Station Spatiale Internationale, retournera donc dans l'espace la semaine prochaine. La météo, Johan.
0: On redescend sur Terre. Ça fait longtemps qu'on n'a pas vu de la pluie par ici. C'est le retour d'une perturbation ce mercredi avec des nuages, des pluies sur une large partie nord en France. Une perturbation accompagnée d'une baisse des températures assez conséquente. Et puis des pluies annoncées ce matin sur le Finistère, les côtes de la Manche, le nord et le Grand Est. C'est nuageux également sur la façade atlantique. Alors que dans le sud, le ciel, lui, sera dégagé avec un temps ensoleillé. Et puis pour ce qui est des températures, ce matin, on relèvera 19 à Biarritz, 18 à Cherbourg, 20 à Strasbourg et 24 à Montpellier cet après-midi sur une large partie nord de la pointe bretonne jusqu'au Grand Est en passant par le bassin parisien, pluie et nuages alors que dans le sud, le soleil va régner, quelques températures, 34 à Toulouse cet après-midi, 24 dans la capitale, 29 à Limoges et 34 la maximale à Montpellier et Perpignan. Comment ça se passe par chez vous ce matin? Vous nous l'écrivez, vous nous postez des petits messages comme vous avez l'habitude de le faire sur la page Facebook d'ici, on fait la météo ensemble.
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0: 1978, c'est l'année de sortie de cette chanson qui révélait un nouvel interprète. Voici Daniel Balavoine pour vous réveiller. 5h07.

0: c'est bien ici de nous écouter. Votre radio locale tout près de chez vous ce mercredi, il est 5h11.
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0: C'est la fin d'une époque à Lyon cette semaine. Le lustre monumental qui ornait le plafond de la gare Lyon-Perrache vient d'être définitivement retiré. Plus qu'un luminaire, c'est une œuvre d'art à part entière, rendez-vous compte. 4 tonnes, 9 mètres de haut, 7 de diamètre, voilà pour la mensuration. Après plusieurs jours de démontage, les cordistes sont venus à bout de cette œuvre installée il y a pile un demi-siècle. Une opération qui a été d'autant plus délicate que les ouvriers ne disposaient pas d'un plan de démontage. Il a fallu faire un petit peu à l'aveugle. Système D, 2 semaines il a fallu pour tout descendre. Il n'empêche, pendant longtemps, ce fut le plus grand lustre au monde, au temps de sa gloire, dans les années 70-80. Faut s'imaginer, il y avait la gare Lyon-Perrache, avec ce lustre, des néons de toutes les couleurs, ça tournait dans tous les sens. J'en rajoute peut-être un petit peu, mais on aurait dit un carrousel, un manège, bref, une autre époque. Au bout d'un moment, on a arrêté d'allumer ce lustre, et puis bah voilà, les voyageurs en transit ne le remarquaient plus. On l'a donc démonté, pour l'instant, on l'a stocké en lieu sûr, et il attend repreneur. Donc si vous avez un petit peu de place...
2: Dans votre salon.
0: Évidemment. Et bah pourquoi pas, faites donc un appel à qui de droit à Lyon. Bref, ce lustre, c'est presque un décor de cinéma. Bah justement, on va parler de cinéma ce matin à 5h12 dans le reportage d'ici.
2: Oui, et du dernier Spider-Man. Un Français, un très jeune Français, a participé à la promo du dernier film de Sony, repéré par ses talents de stop-motion sur les réseaux sociaux. Le reportage, c'est dans 3 minutes.
0: Vous l'avez vu ?
2: Oui.
0: Il est exceptionnel.
2: C'est génial.
0: Les chansons d'ici, toujours, sont là. Lui aussi, il est exceptionnel. Les années 80 de retour avec Opus dans un instant, juste après avoir un petit peu économisé. Bonjour Valère Coréard, chaque matin avec vous un bon plan pour faire gonfler notre pouvoir d'achat et aujourd'hui vous allez nous parler de notre facture de consommation d'eau.
3: Oui, parce qu'il peut arriver qu'on se pose légitimement une question, est-ce qu'il n'y a pas un problème ? C'est notamment le cas quand on reçoit une facture qu'on trouve particulièrement salée par rapport à la précédente. Ça peut nous amener à cette question, est-ce qu'il n'y aurait pas une fuite d'eau par exemple, ou un souci de comptage de ma consommation d'eau, une fuite avant, une fuite après ? Bon, j'ai peut-être fait un peu plus de bain que la dernière fois, mais enfin de la doubler ou tripler la facture, faut pas exagérer. Et le problème, c'est qu'une fuite d'eau peut venir de nombreux endroits, une chasse d'eau, un cumulus, la robinetterie, une chaudière, et dans ce type de situation, si vous avez un doute sérieux, il est tout à fait possible de faire vérifier votre compteur d'eau déjà, ce qui pour autant ne vous exonérera pas à faire venir un plombier ou un professionnel pour vérifier telle ou telle installation.
0: Et si on a donc ce doute sérieux, à qui faut-il s'adresser pour faire vérifier notre installation ?
3: Alors déjà, en théorie, le service qui gère l'eau dans votre commune a l'obligation de vous prévenir en cas d'augmentation significative de votre consommation. Pour autant, si vous constatez cela lors de la réception de la facture ou que vous avez un doute, vous pouvez tout à fait vous adresser au service des eaux de votre ville et leur demander de venir vérifier votre compteur. Et puis sinon, c'est un plombier tout simplement qui va venir à la maison et ce sera à vos frais. Alors attention, un simple robinet qui goutte peut vous faire consommer jusqu'à 35 000 litres d'eau par an en plus. C'est absolument considérable. Soyez donc très vigilant à l'état de vos installations visibles avant de vous intéresser éventuellement à un dysfonctionnement plus important. Et si vous avez déjà rencontré ce genre de problème ou que vous avez des bons plans pour faire des économies d'eau, n'hésitez pas à nous écrire. Par ici les économies, @radiofrance.com.
0: Bien noté Valère. Demain avec vous, on parlera de covoiturage au quotidien. Vous nous expliquerez comment ce mode de transport peut nous permettre de réaliser de substantielles économies. En attendant, c'est mercredi matin, on se réveille ensemble. Il est 5h14.
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0: Et dans l'info d'ici, ce matin, à 5h15, la folle histoire d'un jeune Français fan de Spider-Man.
2: Vous connaissez forcément le héros de Marvel à l'affiche du nouveau film produit par Sony et en ce moment au cinéma. Eh bien, sachez que l'une des vidéos promotionnelles de Spider-Man, Brand New Day, a été réalisée par un jeune homme de 18 ans, Angelo Barrière, habitant d'Île-de-France. Sony l'a repéré sur les réseaux sociaux grâce à ses talents de vidéaste et notamment pour sa technique de stop-motion, François Vantéjou, de l'animation Image par image.
5: C'est une vidéo de 22 secondes postée en mars dernier, deux jours après la sortie de la bande-annonce officielle.
6: On voit Spider-Man voltiger dans cette animation.
5: Sur l'écran, plus de 130 images défilent. Tout a été tourné dans la chambre d'Angelo Barrière, 18 ans, avec l'une de ses figurines Spider-Man.
6: Je pense que ce qui a bien fonctionné, c'est aussi le choix de la musique, qui rappelle fortement les thématiques du nouveau film, c'est-à-dire la solitude.
5: Le clip cumule plus de 16 millions de vues sur son compte Instagram, et surtout, il a tapé dans l'œil des producteurs.
6: Pendant que je réalise une animation qui recrée une scène du trailer, je fais une petite pause, et là, je consulte mon téléphone. Je vois un mail dont l'intitulé est « Spider-Man Brand New Day – Sony Pictures ».
5: Pas d'arnaque, et c'est à peine croyable pour le jeune homme, la société de production américaine lui propose de venir à New York pour tourner un clip avec Tom Holland.
6: Je tremblais, comme si j'avais froid. Mon cœur battait à 1000 à l'heure. En même temps, je réalisais pas trop et je me dis que c'est une opportunité de fou.
5: Quelques jours plus tard, le voilà dans un avion avec sa sœur et dans la valise, deux figurines Spider-Man.
6: Premier voyage aux États-Unis, premier voyage à New York. Dès qu'on arrive, j'ai été frappé par l'Empire State Building qui nous écrasait littéralement, moi et ma sœur.
5: La suite, c'est au 28e étage d'un immeuble en plein cœur de Manhattan, dans les bureaux de Sony Pictures.
6: Avec ma sœur, on se regarde, on se dit, ah, c'est bon, il est là. C'est vrai, c'est en train de se passer.
5: Sur son ordinateur, Angelo nous montre la rencontre avec Tom Holland, mais aussi John Bernthal, qui joue le Punisher.
6: C'est un peu comme si je regardais un film, j'ai un peu l'impression que c'est faux.
5: La mission, c'est de réaliser un film en 10 minutes top chrono.
6: J'étais littéralement en train de les diriger comme pour un film. Là, je leur explique la chorégraphie à faire. Ils étaient très, très enthousiastes à l'idée de faire ce stop motion, notamment Tom Holland. Je pense que c'est lui qui a convaincu John Bernthal, parce que c'est lui qui parlait le plus.
5: Les deux stars jouent le jeu et le résultat, c'est une vidéo de 21 secondes postée sur les réseaux d'Angelo. Le jeune homme cumule aujourd'hui plus de 100 000 abonnés sur Instagram.
2: Puisqu'on parle de films, dans vos coulisses télé à suivre, Johan Rock.
0: C'est une série télé diffusée sur les réseaux sociaux en ce moment pour vos adolescents, dont on vous parle ce matin dans les coulisses. En attendant, on va faire un petit retour dans le passé. Souvenez-vous, l'été... Les années 80, c'est un grand été, hein. C'est un été de 10 ans, mais au milieu de cet été, il y a eu cette chanson qui est arrivée, qui a tout, qui a fait l'ambiance, qui a fait l'été de cette décennie. Voici Life is Live, opus sur votre radio. Bon réveil, il est 5h18.

0: 5h21, ce mercredi matin, vous écoutez ici et vous faites bien. C'est un 19 août qu'ils sont nés, le médecin urgentiste Patrick Peloux, médiatisé à l'été 2003, première canicule du 21e siècle, qui avait provoqué, rappelez-vous, une surmortalité chez les personnes âgées. Ce mercredi, c'est également l'anniversaire de la comédienne Valérie Caprisky, alors que de l'autre côté de l'Atlantique, Bill Clinton, 42e président des États-Unis, élu à la Maison-Blanche dans les années 90, fête aujourd'hui ses 80 ans. Un 19 août au 18e siècle, une comtesse célèbre voyait le jour, Madame du Barry, la fameuse roturière, devenue la dernière favorite officielle du roi Louis XV, l'une des dernières à avoir profité du faste du château de Versailles, avant de finir sous l'échafaud en 1793. Et puis c'est aujourd'hui la journée mondiale de la photographie, puisque c'est aujourd'hui, ce mercredi, qu'on célèbre l'anniversaire de cette invention qui a changé la face du monde. Enfin, aujourd'hui, petite pensée pour Groucho Marx, humoriste, comédien qui disparaissait il y a 49 ans, l'humoriste au gros cigare et moustache peinte, membre des fameux Marx Brothers, avait quelques classiques laissés au cinéma, en noir et blanc, des classiques, et puis de nombreuses saillies, des petites phrases dont ma préférée, je n'accepterai jamais d'appartenir à un club qui m'accepterait pour membre. Merci Groucho. 5h23, ce mardi, au programme des coulisses télé, Le Magasin, c'est une nouvelle série disponible sur Slash. Slash, c'est une plateforme, un média social pour les 18-30 ans, par France Télévisions. Son titre, Le Magasin, le lieu qui sert de décor à cette série qui est une réserve au sein d'une agence de création de contenu. On y trouve tout un tas d'accessoires, du matériel, des costumes, des décors, une vraie petite caverne d'Ali Baba dans laquelle travaillent Enzo et Jade, les deux personnages principaux qui doivent au quotidien répondre aux demandes les plus fantasques des créateurs de contenu.
1: Le Magasin, est-ce que vous êtes chaud ce soir ?
2: On a une liste de matos, on doit aller le chercher au stock et le mettre sur le chariot.
3: Tu sais, c'est lourd tout ça.
4: Ah, on a l'habitude.
2: Ça va, Escobar ?
5: Bien sûr que ça va.
4: Tu as un trou, toi, dans l'oreille ?
0: C'est Boris Barou qui réalise cette série humoristique conçue pour le digital. La comédie, il l'a grandi avec. D'abord parce que son père se prénomme Olivier, la moitié du tandem Cadet Olivier, et puis parce que Internet, il est tombé dedans quand il était tout petit.
6: J'ai d'abord été un spectateur. Moi, je regarde YouTube depuis que je suis tout petit. J'ai grandi aussi avec cette génération-là. En commençant à écrire et en commençant à réaliser, à jouer aussi, j'ai pu me faire ma place aussi sur YouTube et faire des créations, etc. Donc, je me suis toujours senti assez proche de ce milieu-là parce que c'est un levier. Quand j'ai vu que je voulais faire ça, de créer du contenu, de raconter des histoires, etc. Ça m'a paru être le meilleur billet pour le raconter. Et au passage, évidemment, j'ai rencontré les Squeezie, les Cypriens, j'ai pu les regarder et aussi m'inspirer d'eux, qu'ils fassent de la fiction ou du divertissement. Je trouve qu'il y a beaucoup à prendre.
0: Et justement, au casting du Magasin, on retrouve nombre de youtubeurs qui jouent leur propre rôle dans la série. Juju Fitcats, Étienne Moustache ou Justin Bisou. Si leur nom ne vous dit rien, vos enfants, eux, verront forcément de qui il s'agit. Rassurez-vous, parmi les guests, on trouve aussi quelques figures familières de notre bonne vieille télévision, comme Samuel Etienne et Jamy Gourmaud. Au total, 24 épisodes de 3 minutes maxi pour cette première saison. Car une série écrite pour les réseaux sociaux, ça signifie un format différent de celui de la télé, comme me l'a expliqué son réalisateur.
6: Oui, il faut pour moi faire attention à la plateforme de diffusion, à la manière dont c'est diffusé, à qui va consommer le contenu. Parce que voilà, il y a des codes et il ne faut pas non plus complètement s'en passer. Oui, il a été question de rythmer peut-être un petit peu plus la série parce qu'elle est faite pour les réseaux sociaux que si on avait fait un 8x52 pour une plateforme, c'est pas la même dynamique. Je trouve ça intéressant de prendre en compte le biais de diffusion et de savoir coller à ça. Donc oui, il faut qu'on prenne

0: l'enjeu de l'épisode assez rapidement pour qu'ils puissent rester et nous suivre.
1: Le Magasin, c'est une série à découvrir cet été sur la plateforme France.tv. Et les coulisses télé sont à retrouver en replay, en podcast sur le site ici.fr. J'espère que vous allez bien. On se réveille ensemble ce mercredi matin en musique avec Mylène Farmer. Nouveauté à qui le tour sur votre radio locale, 5h26.

0: écoutez ici avant de retrouver le 90 secondes sur votre radio locale et vos infos justement locales. Il est temps d'accueillir Stéphane Bern pour son grand voyage quotidien dans l'histoire de France. Ce matin, Stéphane, retour au temps des crinolines et des couronnes impériales.
1: Avant les influenceuses et la Fashion Week, il y a eu Eugénie, première ambassadrice du luxe français. L'original, la vraie, sans filtre Instagram et sans placement de produits. Nous sommes le 30 janvier 1853, jour du mariage d'Eugénie avec Napoléon III. Le Conseil de Paris lui offre une parure de diamant à 600 000 francs. On est loin du collier de macaroni fabriqué pour la fête des mères. Diamonds are a girl's best friend. Mais Eugénie refuse. L'argent servira à créer l'Institut du Collier, un établissement de bienfaisance, grande princesse et grande classe. Mais pour son trousseau, elle ne se prive pas. 52 robes, des fourrures, des dentelles et un éventail Mélério. Eugénie l'a compris, la France du Second Empire veut retrouver l'éclat de Versailles. Place alors aux bals, aux soieries, aux crinolines qui s'élargissent à mesure que l'Empire s'affirme. Et pour ce faire, Eugénie s'entoure d'un jeune couturier anglais, Charles Worth. Ensemble, ils inventent la haute couture. Ils créent, elle incarne. Chaque robe devient une vitrine du savoir-faire français. On connaissait la règle des 5 fruits et légumes par jour.
2: Pour bien grandir,
3: mange au moins 5 fruits et légumes par jour.
1: Eugénie, elle, prend l'habitude de porter 5 robes par jour, et jamais la même. Les anciennes sont revendues aux Américaines, prêtes à payer cher un ourlet impérial. Et pour l'inauguration du canal de Suez, en 1869, elle en emporte 500. En 1870, quand l'Empire s'effondre, Eugénie troque la soie pour le gris et s'enfuit des Tuileries. On dit alors qu'elle n'a pris que 2 mouchoirs. En réalité, dans les mouchoirs, il y avait ses bijoux et un coffre bien garni. En octobre 2025, son diadème aux 2000 diamants volés au Louvre nous rappelle qu'en matière d'éclat, Eugénie reste inimitable.
0: Tous les matins à 7h06, Stéphane Bern voyage dans le temps. Ce mercredi également, ici, notre invité est un ou une libraire pendant l'été. Il vous recommande son roman Coup de cœur. Ce sera tout à l'heure, un petit peu avant 6h10, on ira du côté d'Amiens. Pour l'heure, il est 5h30, l'info en France et dans le reste du monde. C'est l'heure du 90 secondes avec Valentine Letesse.
4: La France adopte l'aide à mourir. La loi a été publiée cette nuit au Journal officiel. Une fois parus les décrets d'application, les majeurs atteints d'une maladie grave, incurable à un stade avancé, pourront s'administrer un produit létal en présence d'un soignant. Nos systèmes d'information comportent des faiblesses. Le ministre des Comptes publics le reconnaît publiquement et il s'excuse après le 3e piratage des données du fisc. C'est l'info du jour dans un instant. Les hackers revendiquent maintenant le vol de données de millions d'élèves et d'enseignants. La légionellose est de retour en Savoie. 3e mort de plus de 80 ans. Cette maladie infectieuse touche les poumons et se transmet par l'inhalation de micro-gouttelettes d'eau. Les autorités sanitaires recherchent toujours l'origine de la contamination. Un mois de flammes, de fumée et de cendres, mais ça y est, l'incendie du Gros Bessillon est éteint dans le Var. 5700 hectares de forêt ont été détruits dans cet incendie. Pour en venir à bout, 11 000 pompiers de France et d'Europe ont été nécessaires. Comment dissuader les visiteurs d'effectuer un salut nazi? Ça paraît fou et pourtant, c'est la question posée en ce moment entre les murs du musée de la Résistance de Besançon, où les saluts nazis dans la salle où un drapeau du Troisième Reich est exposé s'enchaînent depuis des mois. C'est la première astronaute française à quitter son vaisseau spatial pour se jeter dans le vide sidéral. Sophie Adnot a passé hier plus de 6 heures dans l'espace pour réparer l'une des antennes de communication avec la Terre de la Station Spatiale Internationale.
0: Vous écoutez ici ce mercredi, il est 5h32 et l'info du jour, c'est cette 3e fuite dans les données du fisc.
4: Après celle dans la base des impôts, puis du cadastre, celle des successions. Une faille pas du tout de la même ampleur, selon la Direction Générale des Finances Publiques. Les informations volées sont, selon elle, Boris Allier, beaucoup moins sensibles.
5: Cette 3e intrusion a visé la plateforme des successions vacantes, un site méconnu, accessible à tous. Il permet notamment de consulter l'état des successions qui ne sont pas réclamées ou qui sont refusées par de potentiels héritiers. Amélie Verdier, la directrice générale des finances publiques.
6: Simplement, l'attaquant a eu accès
2: quelque part un journal des demandes qui dit que monsieur ou madame Intel a cherché à savoir si telle succession était vacante ou non. Je ne minimise pas le fait que c'est du vol de données, mais on n'est pas du tout sur des données fiscales.
5: Après les données fiscales et les données cadastrales, c'est donc une nouvelle preuve de la vulnérabilité des systèmes d'information, reconnaît le ministre des Comptes publics, David Amiel.
6: Certains systèmes sont anciens et donc plus lourds à sécuriser. Cette dette technique doit être réduite et la réduire exige d'y mettre des moyens humains et financiers qui sont absolument prioritaires.
5: Parmi les mesures promises, l'élargissement de la double authentification pour protéger les comptes professionnels des agents des impôts. Quant à l'audit mené par l'Agence de sécurité des systèmes d'information, ses résultats seront rendus le mois prochain.
4: Et le ministre des Comptes publics s'excuse. Ce qui est arrivé est insupportable pour les Français, ajoute David Amiel. Si vous êtes concerné, le fisc vous contactera directement par mail pour vous mettre en garde sur les risques. Mais d'ores et déjà, sur ici.fr, on vous explique comment protéger vos données, comment repérer un piège de phishing, une tentative d'hameçonnage ou quoi faire en cas d'usurpation d'identité avec notre chronique Vie numérique, vie privée.
0: Et elle est à retrouver évidemment en podcast. Merci Valentine. C'est le retour d'une perturbation ce mercredi sur une grande partie nord avec des nuages, des pluies. Et puis une perturbation accompagnée également d'une baisse des températures avec des pluies annoncées ce matin sur le Finistère, les côtes de la Manche, le Nord, le Grand Est. Nuageux aussi, mais pas pluvieux a priori sur toute la façade ouest, la façade atlantique, alors que dans le sud, en revanche, le ciel va être dégagé, un temps ensoleillé et puis va faire chaud. 19 degrés ce matin à Biarritz, 15 à Aurillac, 20 à Strasbourg et 24 en milieu de matinée déjà à Montpellier. Puis cet après-midi, sur une large partie nord du pays, qui ira de la pointe bretonne jusqu'au Grand Est en passant par le bassin parisien, eh bien le programme sera pluie, nuages et de l'humidité donc pour la tendance, alors que dans le sud le soleil va régner avec des températures estivales, un mercure qui affichera par exemple 34 en Occitanie, à Toulouse 24 à Paris, 29 à Limoges, 34 pour la maximale à Montpellier et Perpignan. Comment ça se passe par chez vous ce matin? Vous nous le dites, vous nous l'écrivez surtout, comme l'a fait Didier en Auvergne, qui vit à Saint-Éloi-les-Mines. C'est dans le Puy-de-Dôme. Il a relevé ce matin, Didier, 16 degrés, un ciel mitigé, mais pour l'instant, pas de gouttes. Merci à vous, Didier. Dominette, elle, vit à Cormontreuil. Ça se trouve près de Reims. Il fait 17 degrés. Et puis 21 degrés prévus ce matin à Martin-le-Ginou. C'est Alexandre qui nous donne l'info. Tiens, allez, une dernière pour la route. On part dans l'Avendoux cette fois-ci où vit Eddy. Il fera 24 degrés ce matin. Ça se passe comme ça ici. On mélange et on croise les infos et les données. Ça s'appelle la météo ensemble et c'est ici, évidemment, sur votre radio locale.
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0: Écoutez-moi ça. C'est le son des années 80. Glenn Frey, montez le volume de la radio. Encore, encore, encore un peu. Enfin voyons, tant pis pour les voisins, on se réveille ensemble. Et après, il arrivera. Bon réveil.

0: À l'époque, cette chanson, c'était sur la BO du film Le Flic de Beverly Hills. J'espère que vous allez bien. C'est mercredi matin, vous êtes ici et il est 5h40.
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0: Et ici, tous les jours, ensemble, on évite les arnaques. Aujourd'hui, Valentine, ce pourrait être un dicton. Qui peut arnaquer une fois, le peut une seconde fois.
2: L'arnaque à la double détente ou comment se faire arnaquer deux fois, coup sur coup, lorsqu'on reçoit un PV de stationnement par SMS. Audrazo nous explique tout dans quelques minutes.
0: Et nous, on ne vous arnaque pas, on vous fait du bien, avec la musique notamment.
3: J'ai oublié de...
0: Et Johnny, qui viendra susurrer dans vos oreilles d'ici quelques minutes. Pour l'heure, souvenir, c'était les années 90 avec une chanson qui, elle, ressemblait aux années 70, à la production, à la composition Lenny Kravitz, au chant, à l'interprétation Vanessa Paradis. Be My Baby, merci d'être des nôtres. 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

0: Vous êtes ici. Le matin, on se réveille de bonne humeur et en musique. Dans un instant, c'est pas vrai, votre rendez-vous anti-arnaque.
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0: 5h43, chaque matin, c'est pas vrai, votre rendez-vous anti-arnaque avec vous, Aude Raso. Aujourd'hui, vous nous alertez sur l'arnaque. La double détente, elle fait des ravages, c'est quand on se fait arnaquer deux fois, coup sur coup.
4: Oui, je vous raconte cette fois l'histoire de Florent. C'est un collègue, il m'a raconté ça l'autre jour. Florent reçoit un jour un texto pour un PV de stationnement. Il clique sur le lien qui lui est proposé et là, il tique un peu. Il me dit « je trouvais que le site était bizarre ». Donc il ne fait rien, il ferme tout. C'est là qu'arrive la deuxième arnaque, la seconde détente. Le soir même, son portable sonne. « Je suis votre conseiller bancaire », dit le monsieur au bout du fil. « Est-ce que vous n'auriez pas cliqué ce matin sur un site un peu étrange ?» Florent répond que oui, et le banquier, enfin le faux banquier, lui dit qu'un prélèvement de 2 400 € est en cours sur son compte en banque et qu'il faut réagir très vite. Il lui envoie une notification sur son téléphone. Florent clique et patatras, il ne voit pas qu'il est en train de valider le débit de 2 400 €.
0: Alors, est-ce que finalement Florent a pu se faire rembourser ?
4: Il a réussi, effectivement, et il a même réussi à faire arrêter le voleur. Je vous raconte, Florent comprend son erreur, il contacte sa banque, la vraie cette fois. La banque refuse tout net de le rembourser. Monsieur, vous avez validé ce paiement, vous êtes fautif, pas de remboursement. Mais là où Florent a beaucoup de chance, c'est que le voleur n'était quand même pas bien malin. Sur le débit, Florent voit écrit 2 400 € Airbnb. En fait, son argent a été utilisé pour payer une réservation. Florent appelle donc Airbnb. L'entreprise le rembourse illico et cerise sur le gâteau, elle appelle la police. Et la police s'en va cueillir le malfaiteur dans le chalet savoyard qu'il avait réservé, pris la main dans le sac.
0: Merci Aude Raso, il est 6h moins le quart en prévision de l'épisode du jour du monde merveilleux du vivant. Allez donc chercher un verre d'eau, promis, dans 5 minutes vous n'allez plus le voir différemment. Et pareil, ce sera grâce à Benoît Prospero qui arrive dans un instant. Le temps d'écouter Vita, ça fait mal sur votre radio locale. Merci d'être là.

0: 7, c'est mercredi, ici. Bienvenue dans cette nouvelle journée d'été. Le plaisir de vous savoir de l'autre côté et de se rapprocher de Dame Nature. Soyez les bienvenus dans le monde merveilleux du vivant. Aujourd'hui, trois choses à savoir sur un être vivant auquel on ne pense pas tout de suite quand on nous dit être vivant. L'eau, tout simplement. Bonjour Benoît Prospero.
1: Et pourtant, bonjour à toutes et tous au programme Création, Mémoire et Glaçons. Et donc d'abord, première chose à savoir, sachez que sur la Terre, sur cette planète océan, l'eau ne se crée jamais. Elle circule, elle se transforme, elle voyage dans un cycle infini et fermé. Elle passe d'un réservoir à l'autre, de la mer aux nuages, du sommet des montagnes aux profondeurs des roches. Oui, elle change de forme, mais elle reste fondamentalement la même, et ce, depuis les premières vapeurs terriennes, en fait. C'est-à-dire il y a environ 4 milliards d'années.
0: Ça fait longtemps quand même.
1: Ah bah oui. Et à ce sujet, deuxième chose à savoir, l'eau a une mémoire. C'est-à-dire qu'avant d'arriver dans votre verre, l'eau que vous voyez a probablement séjourné dans l'immensité salée des mers, puis sous l'effet du soleil s'est envolée, s'est purifiée dans l'atmosphère. Puis le vent a poussé les nuages, alors elle est retombée sous forme de pluie, elle a ruisselé le long des versants et des feuilles d'un chêne, s'est infiltrée dans le sol à travers les couches de terre pour se reposer durant des siècles dans le silence des nappes phréatiques. Ou peut-être a-t-elle dévalé des rivières, ces artères qui acheminent la vie jusqu'à vos cellules.
0: À moins qu'elle n'ait été épuisée par les racines d'une forêt.
1: Vous avez tout compris. Et alors, troisième chose à savoir sur l'eau, un glaçon flotte. Alors je sais, de l'eau dans de l'eau, ça peut paraître banal. Et pourtant, vous avez devant vous une anomalie miraculeuse aux propriétés qui semblent défier la logique et les lois de la physique. L'eau est plus légère à l'état solide qu'à l'état liquide. Et c'est pour cela que la glace flotte au lieu de couler. Et ça, qu'est-ce que ça change? Eh bien, sans cette petite curiosité physique, sans ce déséquilibre de la perfection, les fonds marins gèleraient entièrement et la vie n'aurait jamais pu s'épanouir. Appelle-moi Gecko et regarde-moi courir au plafond pour voir le monde à l'envers, le monde vivant. Et merveilleux, préservons-le. Et merci aux auteurs du livre publié aux éditions La Relève et La Peste qui s'intitule O-E-A-U, bien évidemment.
0: Merci Benoît Prospero. On va voir différemment notre verre d'eau. Bon verre d'eau à vous si vous êtes de l'autre côté avec les tartines, le café, le thé. L'eau, c'est la vie. C'est un bon slogan publicitaire, ça. Il est 5h49. Vous êtes bien ici. On se réveille ensemble.
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0: Et c'est à la une de la presse, comme tous les mercredis à cette heure-ci, des librairies aux quatre coins du pays vous recommandent leurs romans favoris.
3: Et ce matin, on part à Amiens, à la librairie Martel, où nous attend Marie Godefroy.
0: Bonjour Marie.
4: Bonjour Yoann.
0: On s'est déjà parlé il y a quelques semaines dans cette émission, vous êtes libraire à Amiens. Est-ce que lorsqu'on est libraire, on voit rentrer des clients différents du reste de l'année, quand on est en période estivale?
4: Tout à fait, on va avoir des clients touristes, donc de passage. On a aussi la chance en Haute-France d'être une terre vraiment touristique de par la baie de Somme, mais aussi de par l'histoire qu'on a par rapport à la guerre. Donc on a énormément de clients étrangers qui viennent également.
0: Les vacances d'été, c'est un moment privilégié pour se consacrer à la lecture. On a du temps, plus que pendant l'année. C'est le moment de se plonger dans un livre.
4: C'est un temps un peu suspendu, oui. On est peut-être moins pris dans les rouages de la vie quotidienne et on accorde peut-être un peu plus de temps à la lecture et c'est pour le plus grand bonheur des libraires.
0: Vous êtes libraire depuis trois générations. Il y a un genre littéraire dont vous raffolez en particulier?
4: Moi particulièrement, c'est le polar, notamment depuis ces dernières années, on est passé vraiment sur un cran au-dessus en termes de polar. Nos auteurs et nos autrices polar abordent des thèmes sociétaux très intéressants sous un prisme toujours passionnant de l'enquête policière.
0: Ce matin, il ne sera pas question de polar, mais de recherche. Lily, désespérément, c'est le roman que vous avez choisi qui a la particularité d'être signé d'une autrice qui est de chez vous. Elle s'appelle Karen Ponte. En quelques mots, qui est-elle?
4: Alors, Karen Ponte, c'est une autrice qui a su s'imposer parmi les plus grands, les plus grandes. C'est effectivement une autrice qui est de chez nous, donc on en est assez fiers. Et qui est fidèle à notre librairie, c'est-à-dire qu'elle vient très régulièrement. C'est aussi sa façon de soutenir les libraires qui sont là à ses côtés jour après jour.
0: De quoi parle-t-il ce roman?
4: Lily, C'est une jeune femme qui est un peu victime des réseaux sociaux, c'est ce qu'on dirait aujourd'hui. À la suite du décès d'une de ses stars préférées, il y a un changement en elle qui va s'opérer. Dans son quotidien, tout doit être absolument parfait. Elle va décider de tout plaquer et de partir dans un village isolé qui a été inventé par l'autrice et qui s'appelle Valflore-les-Bains. Et loin de ses repères, Lily, elle va devoir affronter pour la première fois la solitude. Et ça, elle n'en a vraiment pas l'habitude. On va être entraîné dans un récit sur l'importance de se recentrer et de savoir déconnecter pour mieux se retrouver.
0: Vous avez trouvé des affinités avec le personnage principal, Lily ?
4: Moi, personnellement, pas forcément, parce que les réseaux sociaux, j'essaye de m'en tenir éloignée. En revanche, là où j'apprécie toujours l'écriture de Karen Pont, c'est l'humour et la tendresse.
0: Recherche Lily désespérément, c'est le roman de Karen Pont, Le choix de Marie Godefroy, à la librairie Martel à Amiens, qui fait partie du groupement des libraires Ensemble. Merci d'avoir été notre invitée ce matin, Marie.
4: Merci à vous, Johan.
0: Il est 5h52 dans La Tendance, ce mercredi, des hommes et des femmes qui divorcent sur le tard. C'est à venir, après Johnny. J'ai oublié de vivre. C'est pas vrai, il n'a pas oublié de vivre et surtout de faire de belles chansons. La voici, cette chanson incroyable sur votre radio locale, 5h52.

0: 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Dans quelques minutes, il sera à 6h, l'heure de retrouver les infos tout près de chez vous sur votre radio locale. Ça vous laisse le temps d'accueillir Muriel Jordan qui vient décrypter, comme tous les matins, la tendance du jour. Muriel, ce mercredi, on va s'intéresser au divorce tardif.
1: Oui, divorcer à 50, 60 ou 70 ans, c'est tendance. Et ça porte même un nom, les divorces gris. Référence, vous savez, aux cheveux grisonnants. Comme on vit de plus en plus longtemps, forcément, on peut avoir envie de se séparer au-delà de 50 ans. Continuer à faire la bouffe, la vaisselle, le ménage, quand on commence à avoir mal au dos et de l'arthrose. Je comprends que ça puisse vous gonfler.
2: Peux-tu, s'il te plaît, me donner juste un petit signe que tu m'aimes encore un peu?
1: Non, mais c'est vrai, quoi, vous l'avez remarqué, les seniors, ils font de plus en plus jeunes. Certains ont 75 ans, ressenti 27. J'en ai trouvé plein sur YouTube et sur les réseaux sociaux, tous très inspirants.
3: L'âge où je me suis sentie vraiment très à l'aise, c'est surtout vers mes 50 ans.
4: Bonjour, je m'appelle Nicole, j'ai 73 ans.
5: Je marche, je fais au moins 10 000 pas par jour.
6: Je m'appelle Joël, j'ai 61 ans, je suis jeune retraité et je suis bénévole à un festival de musique.
1: Donc, si vous pensez que les personnes âgées passent leur vie derrière leurs fenêtres à épier les voisins, qu'ils sont dans les bus exprès aux heures de pointe ou qu'ils sont planqués derrière la porte d'entrée à regarder dans le Judas, c'est faux. Enfin, en partie. Oubliez ces clichés. Les seniors sortent, font la teuf, divorcent quand ils ne s'aiment plus et profitent d'une forme de liberté nouvelle.
0: D'autant que divorcer n'est plus quelque chose de honteux ni d'inconcevable comme ça l'était avant.
1: Oui, c'est d'ailleurs la première génération de retraités qui osent se séparer sans culpabiliser, sans se soucier du regard des autres. Ils ont besoin de renouveau, ils l'assument. Et attention messieurs, tremblez, parce que ce sont les femmes de plus de 60 ans qui sont souvent à l'initiative de la séparation. Elles hésitent moins à partir, même quand le mariage a duré des lustres. Logique, hein, elles vivent une indépendance financière et sociale qui n'existait pas comme ça auparavant. Autre cas de figure, des seniors qui sont ensemble, mais qui vivent séparément, pour casser la routine, comme l'explique que cette retraitée au micro de M6.
7: On n'a pas envie d'être tout le temps ensemble, parce que quand on est ensemble, là je fais à manger, mais c'est pas une corvée. C'est le plaisir de savoir qu'on va partager un repas à deux. Alors que quand tu fais au quotidien tous les jours à manger, c'est pas tout à fait la même chose.
1: Bon, mais si on veut éviter le divorce gris et qu'on veut garder un mariage tout rose bonbon, pas facile, hein. D'où ma question posée à ce couple de seniors croisés dans la rue.
8: C'est quoi le secret d'un couple qui dure?
9: Oh là, ça fait... Depuis quand? Depuis 78 qu'on se connaît. 1978.
8: Oui, oui, c'est ça.
9: Ah, les tâches ménagères, bah oui.
8: Bah, elles sont partagées chez nous.
9: Oui, après, c'est
8: déjà. Elles ont toujours été partagées, d'ailleurs.
1: Ah, la charge mentale, un fardeau qui n'a pas d'âge. Bref, divorcer quand on est grands-parents, c'est de plus en plus tendance. Le divorce gris pour revoir la vie en rose est davantage accepté. Bon, bah moi sur ce, je vous laisse, hein, parce que ouais, je dois passer l'aspi. Dites-moi juste un truc. Quand vous avez divorcé, lequel des deux a eu la garde de l'aspirateur?
0: On vous répondra demain. Merci Muriel Jordan. C'était un plaisir de démarrer cette journée avec vous. On vous laisse avec toute l'équipe d'ici matin. Excellente journée.
10: Eh bien, à demain. Bonjour Marcelin Robin.
11: Bonjour Gauthier. Bonjour à tous.
10: Vous êtes notre voix de l'info ce matin. Il y a au téléphone pour vous accueillir Christelle Le Tiec. Bonjour. Bonjour Christelle.
12: Bonjour Gauthier, bonjour à tous.
10: En forme ce matin?
12: Oui, oui, ça va, merci bien.
10: Et on pourra jouer ensemble tout à l'heure et gagner des cadeaux. Je crois qu'on va pouvoir encourager une équipe de foot qu'on aime beaucoup. Le Stade Lavallois, ouais, oui. Et puis il y a Vincent qui réalise l'émission. Bonjour Vincent.
13: Bonjour.
10: Et bienvenue à vous qui nous rejoignez, il est 6h.
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10: Nous sommes le mercredi 19 août, bienvenue. La pluie va enfin faire son retour en Mayenne aujourd'hui.
11: Les températures vont continuer à descendre, une bonne nouvelle pour tous les agriculteurs dont les volaillers et la filière souffrent depuis les premières fortes chaleurs. Les pertes sont estimées à environ 1% de la production, entre 10 à 15% pour les œufs. Christelle Caillot s'est rendue à Rouet, près de Ciel-Guillaume, à deux pas de la Mayenne, dans la ferme de Benoît Drouin, membre des fermiers de Loué et vice-président du SINALAF, le syndicat des labels avicoles de France.
15: Quand on rentre dans l'un des quatre poulaillers de 400 mètres carrés de Benoît Drouin, on n'a pas l'impression qu'il fait trop chaud. C'est grâce à une bonne ventilation.
16: Moi ici sur les températures observées dans le poulailler, même quand il faisait 41 là, au mois de juin,
13: On n'est jamais monté au-dessus de 36. Si j'ai la chance d'être équipé de ventilateurs, il y a des ouvrants qui font 80 cm de chaque côté. Donc une vitesse d'air peut-être plus importante. Il y a l'épaisseur de l'isolation, il y a la couleur du toit.
15: Pas trop chaud, mais en revanche, il a dû faire très attention à l'eau.
13: C'est un peu comme n'importe quelle espèce animale. C'est-à-dire que quand il fait chaud, vous buvez plus, et les poulets boivent plus. Par jour, la consommation d'eau, quand il fait très chaud, sur des poulets qui arrivent à l'âge adulte, on est autour de 800, 900 litres, des fois même 1000 litres sur des volailles prêtes à partir quand il fait très chaud.
15: Des arrosages automatiques. Alors Benoît Drouin ne fait pas d'œufs, mais il reconnaît que ses collègues ont eu une baisse de production.
13: Comme pour la volaille de chair, on a eu beaucoup plus de mal à maintenir les croissances, donc les poids à un âge donné. Pour 3 mois, on n'arrivait pas forcément au même poids, il manquait 100, 150 grammes. Pour les œufs, c'est pareil. Quand il fait très très chaud, la poule elle pond beaucoup moins, donc on peut perdre 10, 15% de production d'œufs pendant ces périodes-là. La poule en fait va se protéger en fait pour résister à la chaleur. Elle va pondre moins et elle va pondre des œufs de coquilles un peu moins épaisses. Ça, c'est fort probable.
15: Et dans les années à venir, que faut-il faire pour limiter la casse dans la filière? Aménager les espaces extérieurs peut être une solution.
11: Cela demandera de gros investissements coûteux, détails à lire sur ici.fr. Même si des averses sont attendues aujourd'hui, il en faudra beaucoup plus pour que la situation s'améliore au niveau de la sécheresse en Mayenne. Pratiquement tout le département est en crise. Désormais, la préfecture appelle chacun à respecter les mesures de restriction en vigueur, comme ne plus laver sa voiture dans une station de lavage, à maintenir les bons réflexes d'économie d'eau et à réduire autant que possible ses usages pour préserver la ressource.
10: L'ouverture de la chasse est pour l'instant prévue le 20 septembre en Mayenne.
11: Pour l'instant, car des voix s'élèvent pour demander le décalage de cette date. Les animaux ont beaucoup souffert de la chaleur. L'ASPAS, l'Association pour la protection des animaux sauvages, a par exemple écrit à 44 préfets, notamment à celui du Maine-et-Loire près de chez nous, pas à la représentante de l'État en Mayenne, parce que l'association n'avait pas de contact privilégié sur place, mais pour le porte-parole de l'association Richard Holding, toutes les préfectures de France devraient reporter l'ouverture de la saison.
16: Les 44 départements qu'on a priorisés, c'est vraiment là où il y a eu le plus de choses graves. Donc entre les canicules et les incendies horribles et la sécheresse, on a aussi fait la demande en parallèle au ministère de l'écologie. Donc il y a 15 jours, on a envoyé un courrier au ministre pour qu'elle agisse au niveau national. Il faut savoir que les préfets, il y a un article du Code de l'environnement qui leur permet de retarder l'ouverture de la chasse de 10 jours. Et donc, en fait, cette disposition, elle est justement prévue pour les circonstances exceptionnelles, donc les incendies. Là, on est particulièrement touché par la sécheresse et par des canicules à répétition. Donc ça a clairement un impact sur la faune sauvage. Donc on demande vraiment de s'appuyer sur ce texte pour retarder l'ouverture de la chasse.
11: La préfecture de la Mayenne a pris un arrêté qui court jusqu'à ce soir minuit pour lutter contre les feux de forêt. Il est notamment interdit de pratiquer le tir sportif et la chasse dans les bois jusqu'à demain. Mais pour l'ASPAS, cette mesure ne vise pas au bien-être des animaux. La loi sur la fin de vie a été promulguée par Emmanuel Macron. Elle a été publiée au journal officiel d'aujourd'hui. Le texte crée un droit à l'aide à mourir sous plusieurs conditions. Droit qui concerne des patients majeurs français ou résidents de longue date, des malades atteints d'une affection grave et incurable en phase terminale ou avancée qui souffrent physiquement de manière insupportable. Il faudra être capable de prendre cette décision et de l'exprimer jusqu'au dernier moment. Après décision médicale, si le patient est éligible, il pourra s'administrer un produit létal en présence d'un soignant. Si et seulement si le malade ne peut accomplir physiquement le geste, un professionnel de santé pourra s'en charger.
10: Le fisc a été victime d'une troisième cyberattaque.
11: Annonce hier du ministre des Comptes Publics, les hackers ont pu récupérer des données liées à des successions. David Amiel promet des mesures pour renforcer la sécurité informatique des services de l'État. Par exemple, l'élargissement de la double authentification pour protéger les comptes professionnels des agents des impôts.
10: Depuis 2 mois, des rats ravagent les jardins de certains habitants d'Andouillé, au nord de Laval.
11: Ils ont aussi été vus près de points d'eau, notamment au camping. Nicolas Rivière est le patron de l'entreprise spécialisée dans l'élimination des animaux nuisibles Phobie. Selon lui, le dérèglement climatique peut expliquer cette prolifération localisée.
17: C'est certainement lié dans un premier temps aux inondations cet hiver qui ont délogé les rats des égouts qui se retrouvent au bord des habitations, quoi, j'ai envie de dire. Et suite à ça, une grosse période de sécheresse qui fait que les rats sont beaucoup plus visibles et ils se rapprochent des habitations pour de la nourriture et de l'eau principalement. Je pense que depuis le mois de juin, c'est qu'ils sont tout simplement beaucoup plus visibles. On a un allongement de la période de reproduction. j'ai envie de dire. Donc aujourd'hui, ils se reproduisent toute l'année. Auparavant, c'était vraiment à l'hiver, les petits pouvaient mourir, etc. Ça diminuait le taux de reproduction.
11: Témoignage d'habitants d'Andouillé désemparés dans les infos de 7 heures.
10: Elle a vécu un rêve.
11: Sophia Adno est devenue hier la première française à réaliser une sortie dans l'espace. Pendant 6 heures et 23 minutes, l'astronaute a démonté une antenne défaillante sur la station spatiale internationale. Mais la tâche menée avec son collègue américain Neil Mennon s'est avérée plus complexe que prévu. La NASA a donc décidé de reporter l'installation de la nouvelle antenne. Sophia Adno pourrait de nouveau marcher dans le vide spatial la semaine prochaine.
10: Les supporters du Stade Lavallois ne verront plus Malik Sélouki avec le maillot tango.
11: Le milieu de terrain arrivé en Mayenne il y a 2 ans va quitter le club. Information de nos confrères de West France qui, si Mayenne confirme, le footballeur a marqué 19 buts en 72 rencontres avec le Stade Lavallois. Départ sur fond de tension en interne. On en reparle dans une heure. Son transfert et le nom de son futur club n'ont pas encore été officialisés. Le Stade Lavallois qui se déplace à Metz samedi soir pour la 3e journée de Ligue 2.
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11: On le disait au début des infos, Gauthier, l'eau est là.
10: Effectivement, et la pluie va arriver, ça c'est la bonne nouvelle de la journée. Alors, elles seront faibles et intermittentes, ces pluies, d'abord localisées, elles vont ensuite se généraliser en cours de matinée. Mais l'eau sera là tout au long de la journée, nous dit Météo France, avec déjà des températures plus basses. On aura 24 degrés au plus chaud de la journée dans le quartier des Fourches à Laval, 26 à Cran dans le sud du département. Vous voulez faire la météo avec nous? Bien n'hésitez pas, appelez-nous, 02 43 67 11 11. Sur la route, il y a encore des travaux aujourd'hui entre Louverney et Argentré. De 7h à 20h, la route est barrée dans les deux sens avec une déviation mise en place.
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10: C'est mercredi, la journée démarre tranquillement. Vous n'avez pas encore posé un pied au sol?
11: Si.
10: Ou alors vous êtes déjà en train de prendre votre petit déjeuner? Eh bien, nous sommes là pour vous accompagner en musique avec Gérard Blanc et une autre histoire.

0: votre histoire, c'est Gérard Blanc à 6h14.
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0: Bon début de journée, bonne fête aux gens Eudes aujourd'hui, en ce 19 août. On va aussi souhaiter un bon anniversaire à

0: chante notamment avec Jack Carla. Elle fête ses 21 ans aujourd'hui. Je souhaite un très bel été. Alors, qui dit été dit souvent barbecue, réchaud, feu de camp. Autant dire que les occasions de se brûler ne manquent pas. Alors, quels sont les gestes simples pour éviter l'accident? Le docteur Kirzek nous rappelle les règles essentielles dans quelques secondes.
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0: Tous les matins, il est là pour vous donner de bons conseils sur votre santé. C'est le docteur Kirzek. Bonjour docteur. Alors ce matin, on va éviter les brûlures en cuisinant.
10: Bonjour à toutes et à tous. Les vacances, c'est aussi les soirées autour d'un feu, les grillades en camping, les réchauds pour le café du matin. Mais attention, chaque été, les brûlures liées à ces activités remplissent aussi nos urgences. Heureusement, elles sont presque toutes évitables. Première erreur à ne pas commettre, l'utilisation d'accélérateurs. L'essence, l'alcool, le kérosène, tout ce que vous voulez, mais ces produits vont faire exploser la flamme et vous brûler gravement au moment de l'allumage. Donc pour un allumage sécurisé, utilisez plutôt du papier journal, des allume-feux solides faits pour et du petit bois bien sec. Deuxième erreur, laisser le feu sans surveillance. On se laisse emporter par la convivialité, mais un feu, ça ne se délègue jamais. Si vous consommez de l'alcool autour du feu, désignez un conducteur qui ne va pas boire, justement, c'est le conducteur de vigilance, une personne sobre qui surveille les flammes. Troisième erreur, négliger le cercle de sécurité. Un enfant doit se tenir à au moins 1,20 m du foyer et un adulte à au moins 1 m. Et après avoir éteint le feu, c'est pas fini parce que le danger disparaît pas complètement. Vous savez, les braises et les cendres, elles peuvent rester brûlantes pendant plusieurs heures. Il faut jamais les recouvrir de sable. Le sable va isoler la chaleur et le feu continue de couver sous la surface. Et un enfant qui marcherait dessus se brûlerait gravement. La seule méthode sûre, finalement, c'est d'éteindre vraiment le feu avec de l'eau. Et une petite astuce, si un adulte peut poser le dos de sa main au-dessus des cendres sans sentir de chaleur, c'est que le feu est vraiment éteint.
0: Et alors parlons maintenant des réchauds de camping. Quels sont les risques spécifiques ?
10: Les réchauds à gaz ou à essence présentent plusieurs dangers. D'abord, le monoxyde de carbone, le CO. Les utiliser dans une tente ou un espace clos expose à une intoxication. Il n'y a pas d'odeur, c'est incolore, inodore, insipide. Et on commence à avoir des maux de tête, à avoir des vomissements. Donc, il faut toujours y penser. Et surtout, toujours les installer en extérieur, sur une surface stable et à l'abri du vent. Ensuite, il y a les fuites de gaz en cas d'odeur. Ne jamais allumer de flamme. Contrôler les raccords avec de l'eau savonneuse avant chaque utilisation, voir que ça soit bien étanche. Et puis, le dernier risque, ce sont les brûlures. Le brûleur atteint des températures élevées, laissez toujours l'appareil refroidir complètement avant de le ranger ou de changer de cartouche. Et en cas de brûlure, vous savez, un seul geste, c'est refroidir immédiatement. On passe la zone sous l'eau tempérée pendant au moins 10 à 15 minutes et on n'utilise surtout pas d'eau glacée qui va aggraver les lésions. Allez, bon été, bonne santé à l'écoute d'ici, bien sûr.
0: Et d'autres conseils pour prendre soin de votre santé à retrouver sur ici.fr. La pluie annoncée aujourd'hui, on en a bien besoin hein, quand on regarde l'état du sol. Pensez pour nos amis agriculteurs. D'ailleurs, vous êtes peut-être en train de faire la traite en ce moment. Nous, on va aller découvrir un petit veau à Comté, près de Mayenne. C'est dans 3 minutes.

0: It's My Life, c'est Talk Talk à 6h22. Bienvenue. Zazie arrive dans quelques instants avec son nouveau titre, peu importe. Mais d'abord, on part à la campagne. C'est notre rendez-vous tout au long de l'été avec celles et ceux qui aiment notre belle campagne mayonnaise. Notre guide, c'est Claire Martin.
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3: Bonjour, je m'appelle Magali Gloria, j'ai 46 ans et j'habite à Comté.
4: Lui, c'est un petit veau né de ce matin. Magali élève des vaches laitières depuis 19 ans. Elle est en GAEC avec son mari Olivier.
3: On a 70 vaches laitières, Primochten, et 80 hectares.
4: Nous sommes en pleine campagne, vue sur les vaches depuis le jardin. Et à gauche, la salle de traite, la laiterie, la nurserie. L'agriculture chez Nathalie, c'est une histoire de famille.
3: Mes parents sont retraités agricoles, donc ils étaient installés sur la commune de Saint-Hilaire-du-Maine. Et l'amour du métier est venu un peu de mes parents aussi, quoi.
4: Depuis, elle a eu 3 enfants.
3: Kevin, Clément et Benjamin. Celui de 24 ans, il est salarié sur une exploitation agricole. Mon deuxième, c'est pas forcément les vaches laitières qui l'est intéressé, mais c'est plus le matériel. Et mon troisième, pour l'instant, il fait des études agricoles pour s'installer un jour, quoi.
4: Et pour les frères et sœurs de Magali, c'est la même chose. Tous agriculteurs. Mais qu'est-ce qui est si fort dans ce métier?
3: Quand on voit naître un petit veau jusqu'à sa carrière de vache aujourd'hui, quoi. Et puis la campagne, elle est belle la campagne quand on entend les oiseaux chanter le matin, quand c'est la saison des foins, qu'il y a l'odeur du foin, l'herbe qui est coupée, moi j'aime bien, c'est ce côté-là. Et puis le calme, la tranquillité, quoi.
4: Magali est née en Mayenne. Elle est toujours restée sur ses terres.
3: Je suis mayenneuse pure souche.
4: Avec son père, elle a appris les gestes du métier.
3: Puis j'étais la première à être debout pour y aller, pour pas louper la traite, quoi.
4: Mais aussi l'amour des bêtes.
3: Papa, il les appelait souvent par leur prénom, quoi. Finalement, c'était pas un simple numéro, quoi. C'était le prénom, quoi.
4: Le prénom qui, parfois, prête à des situations un petit peu cocasses. Je vous mets dans le contexte. Olivier, c'est donc le mari de Magali. Et Gloria, c'est le nom de famille de Magali.
3: Quand Olivier est rentré dans la famille, la première chose qu'ils ont fait, ils disent « Ah mince, il y a une vache qui s'appelle Gloria, alors on va peut-être éviter quand même. » Quand on se lève le matin et puis qu'on ouvre la porte de la maison, on a la vue sur les vaches et ça c'est magnifique.
4: Et voilà, Magali Gloria est déjà repartie soigner ses petits veaux logés dans leur niche. Si elle endosse aujourd'hui la responsabilité d'un cheptel, pour elle, la vie est paisible sous le soleil de la campagne à Comté.
0: Allons à la campagne, c'est sur notre site ici.fr. Il est 6h25 tout de suite, le nouveau titre de Zazie, peu importe.

0: Porte, le nouveau titre de Zazie. Et faites-vous plus léger, les béliers. On vous explique tout avec l'horoscope de Catherine Viguier dans quelques secondes. Et l'actu locale, c'est dans 3 minutes.
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0: Bon mercredi et bonjour Catherine Viguier.
4: Bonjour à tous.
0: C'est l'heure de l'horoscope. On refait la même qu'hier, c'est ça?
4: Alors, avec toutefois une évolution en soirée. Bélier, si vous êtes perturbé en journée, au fil des heures, vous retrouvez de la légèreté. Taureau, vous êtes encore très occupé, voire préoccupé par un lien amoureux ou professionnel. Gémeaux, votre besoin d'indépendance est tel, tant pis si certains ne vous comprennent pas dans l'immédiat. Cancer, un petit rappel dans votre combat, évitez d'être trop susceptible à ce que l'on vous dit. Lion, pas question de renoncer. Envoyez vos messages, les résultats sont pour début septembre. Vierge, vous êtes touchée que l'on fasse appel à vous. Peut-être êtes-vous un peu plus sage pour résoudre un souci. Balance, il y a de la joie dans l'air et vous bénéficiez de cette ambiance, surtout en soirée. Scorpion, vos idées sont prises en compte, ne vous inquiétez pas. Alors restez calme et confiant dans vos échanges. Sagittaire, vos objectifs évoluent et dès ce soir, vous avez les rênes en main et vous avancez. Capricorne, votre nature indépendante va avoir besoin de supporters, de soutien, et c'est super bien. Verseau, encore aujourd'hui, votre capacité à décider, à diriger et valoriser. En soirée, ce sera plus léger. Poisson, vous partez pour ailleurs, vous changez de lieu, vous vous évadez grâce à un film ou une belle conversation. Et pour nous tous, ce qui fait battre notre cœur passionnément, c'est qui, c'est quoi?
0: Ah oui, on se pose la question, à vous de trouver la réponse. En tout cas, l'horoscope est à retrouver sur ici.fr.
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0: Bon début de journée, bonjour Marcelin Robin.
5: Bonjour Gauthier, bonjour à tous.
0: Dans un instant, il y aura l'info d'ici.
5: La suite de notre série sur celles et ceux qui ont fait l'actualité de notre département depuis le début de l'année. On revient ce matin sur le désarroi de producteurs de lait qui avaient été obligés de jeter des litres et des litres au printemps.
0: Ce sera dans 90 secondes. Avant ça, on fait un point sur l'actu en France et dans le monde. Valentine Lottès.
6: Les excuses du gouvernement après une troisième fuite de données du fisc, les impôts, le cadastre et maintenant la base d'information des successions a été consultée par des hackers et ils revendiquent également le vol de millions de données à l'éducation nationale, celle d'élèves, de parents, de profs et du personnel. Nous avons désormais droit à l'aide à mourir en France. La loi promulguée est au journal officiel depuis cette nuit, uniquement destinée aux majeurs atteints d'une affection grave ou incurable à un stade avancé. Les patients auront le droit de s'administrer un produit létal en présence d'un soignant lorsque les hôpitaux seront prêts. L'incendie du Gros Bessillon est éteint après quasiment un mois de flammes dans ce massif du Var, le déploiement de 11 000 pompiers et la destruction de près de 6 000 hectares. Deux Français emprisonnés au Togo. Le ministère des Affaires étrangères confirme sans donner le motif de leur arrestation dans le pays il y a un mois et dirigé depuis plus de 20 ans par Fornia Simbe, successeur de son père et où Radio France Internationale n'émet plus depuis plus d'un an. Batteur historique du célèbre groupe ZZ Top, Frank Bird est mort à l'âge de 77 ans. Formé en 1969 à Houston, au Texas, le trio de musiciens, reconnaissable à leur barbe, est devenu l'un des groupes emblématiques du rock américain. 6h23 dans l'espace, Sophie Adnaud entre dans l'histoire. C'est la première astronaute française à quitter la Station Spatiale Internationale. La vidéo est à voir sur ici.fr.
5: Valentine Lottès, vous serez de nouveau avec nous à 7h30 pour l'actu en France et dans le monde. Cette semaine dans l'info d'ici, on revient sur les actus qui ont marqué les premiers mois de 2026 dans notre département. Vous vous souvenez forcément de ces images au printemps, des litres et des litres de lait qui coulent sur le sol dans plusieurs fermes mayonnaises à cause de la fermeture de la fromagerie d'Entrammes. 22 membres de la coopérative Les Bio du Maine se sont retrouvés sans collecteur pendant une quinzaine de jours. Une grosse période de stress, vous l'avez constaté, Gwendoline Langlois.
6: quand j'arrive à la ferme de Guillaume Fourmont à Ernée le 2 mai 2026. Ça fait 10 jours que son lait n'est plus collecté. Il a de grosses cernes sous les yeux, l'air abattu. Le lait, c'est 60% de ses revenus.
7: C'est même plus une passion de traire les vaches le matin et le soir. C'est la période de l'année où il y a le plus d'herbe. Et puis ben, nous, les vaches sont tout le temps à l'herbe. Donc forcément, elles ont plus de lait. On ne va pas freiner les vaches. La vache, elle n'a pas de vanne pour arrêter de faire du lait. On n'a pas le choix.
6: Le jour où je rencontre cet éleveur, une vingtaine de ses collègues de la fromagerie d'Entrame sont là. Eux non plus, leur lait n'est plus collecté. Tout le monde discute, se soutient et d'un seul coup, silence. On s'approche de l'enclos de traite des vaches. Guillaume Fourmont ouvre les vannes. Tout part dans le caniveau.
8: On dit, on gêne qui une vache ? On gêne personne dans la filière, là.
6: Celui qu'on entend, c'est Mathieu Virefollet. Éleveur à Mayenne, il est dévasté de voir tout ce lait jeté. 12 000 litres par jour, soit plus de 100 000 litres en un peu plus d'une semaine. Mon collègue Raphaël Aubry l'avait rencontré quelques jours plus tôt à Mayenne.
9: Quand les vaches, elles arrivent sur le quai pour être traites, elles ont des mamelles bien charnues, quoi. On dit, c'est bien les filles, vous avez bien bossé, Le lait, il sort, mais on le jette. Il est valorisé pour personne.
6: Pour éviter de perdre toute sa production, on lui a fabriqué plus de beurre, de fromage blanc que d'habitude. Plusieurs éleveurs ont aussi organisé des ventes directes à la ferme. C'est le cas d'Axel Laurent à Saint-Martin-du-Limay. Marcelin Robine, un autre journaliste de la rédaction, s'est rendu chez lui.
10: C'est insignifiant par rapport au lait jeté, mais ça nous fait quand même du bien au moral de voir des gens nous soutenir et venir nous voir. On jette 1200 litres tous les jours. On est très triste de voir ça, quoi.
6: Quelques jours plus tard, je retrouve cet éleveur et son père Dominique, mais le sourire aux lèvres. La bonne nouvelle est tombée, Biolay reprend la collecte. Soulagement total et beaucoup de joie à la première tournée du nouveau laitier.
11: Il est là. Oui, c'est marqué ici.
12: Il est là, le lait.
13: C'est un peu comme quand on était petit, qu'on attendait que le Père Noël passe. C'est la première fois que j'ai autant le sourire de voir un camion. On se dit, ça m'a fait des frissons. C'est l'émotion, les nerfs qui retombent, mais ça fait vraiment plaisir d'être à nouveau collecté.
12: On avait les mains moites, c'est un ouf de soulagement. Voilà, un petit jeu de mots, on peut dire qu'il est là. Il était temps que ça s'arrête.
13: C'est vrai qu'on tourne la page. Moi, ça fait pas loin de 40 ans que je traite les vaches et c'est vrai que de jeter du lait, c'est un crève-cœur, c'est impensable. Malheureusement, on l'a vécu, mais bon, voilà, maintenant, il faut tourner la page et il faut avoir le sourire. Ça y est, maintenant, il connaît le chemin, c'est bon.
6: L'entreprise Biolay s'engage à récolter pendant 5 ans le lait des producteurs de l'ancienne fromagerie d'Entrame.
5: Retour sur cette période difficile en images sur ici.fr.
0: Des rats pullulent à Andouillé au nord de Laval.
5: C'est le constat de plusieurs habitants exaspérés par les destructions dans leur jardin. Reportage à 7h. Gauthier, l'eau devrait arriver aujourd'hui.
0: Effectivement, alors pour l'instant il y a quelques gouttes sur Ernée, hein, nous dit Valérie sur la page Facebook d'ici Mayenne. Un temps gris tout au long de la journée avec des pluies faibles et intermittentes, mais c'est déjà ça. On est ravis de l'accueillir, la pluie sur le département, et ces pluies vont se généraliser en cours de matinée avec des températures aussi moins chaudes. On aura 23 après en Paille-Saint-Sanson dans le nord-est du département, 24 à Bonchamp dans la Glo-Lavalloise. Vous aussi, venez faire la météo avec nous, 02 43 67 11 11. Concernant vos conditions de circulation, ce sera difficile à Château-Gontier-sur-Mayenne à partir de demain jeudi à l'occasion du festival VNB Fest. Donc de demain jeudi jusqu'à mardi 25 août, plusieurs routes sont barrées à Château-Gontier. C'est le cas de l'avenue de Saint-Fort, du rond-point des Sablonnières jusqu'au rond-point de la route d'Angers et également de la rue de Chauvinière.
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0: 6h36, si on allait se faire un petit bœuf musical dans la boîte de jazz, suivez le guide, c'est Michel Jonas.

0: Michel Jonas à 6h39. Et si vous aimiez le jazz, Laval se transforme en Nouvelle-Orléans samedi et dimanche. Le quartier Saint-Vénérand sera en fait avec de nombreux concerts gratuits autour de la musique jazz des années 30. On vous a mis toutes les infos sur ici.fr.
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0: Vous avez choisi Ici Mayenne, mais vous avez raison. Bienvenue dans le prochain quart d'heure, histoire de bien vous réveiller. Il y aura YouTube. With or without you. Nous, on est avec vous comme chaque jour. Et c'est l'heure, à 7h20, de regarder ce qu'il y a dans la valise de vos vacances, en compagnie de Perrine Clément.
3: Dans ma valise, il y a...
4: Ah ben, regarde comme c'est pratique. 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Tout est en sécurité.
3: Une banane.
5: Ah, la perd pas, hein. 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
6: Non, mais laissez-moi. 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
7: La banane. Le mot et la forme nous évoquent le fameux fruit. Le goût pour le sec banane arrive dans les années 80 et devient très à la mode dans les années 90. Porté par la nostalgie, le sec banane redevient un accessoire tendance.
8: La génération qui est née justement à la toute fin des années 90, voire même au début des années 2000, qui n'a donc pas connu vraiment les années 90, fantasme complètement sur cette période. Et effectivement, tous les codes du cool en ce moment sont quand même beaucoup issus des années 90.
7: Vintage et pratique, on y glisse son téléphone, ses clés, sa carte bancaire ou encore ses lunettes de soleil. Et une fois remplie, la banane se porte désormais en bandoulière. 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
5: Oh.
7: Mais ça, c'est du passé. La banane est redevenue tendance, elle se porte en bandoulière et s'affiche sur nos visages.
9: On a la banane jusqu'aux oreilles et...
10: Hein ?
9: Le sourire, je crois.
10: Oui. Ah, d'accord.
9: Oui, c'est la banane.
10: C'est ça, c'est la joie de vivre.
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0: Tous les jours, on découvre les objets incontournables de vos vacances grâce à Perrine Clément. Merci Perrine, rendez-vous demain. Est-ce que vous avez un toutou à la maison ? Parce que vous savez qu'il y a deux catégories de chiens, ceux que vous pouvez promener en laisse et ceux qui vous promènent. Alors comment reprendre le contrôle de la balade ? Les explications de notre veto dans quelques secondes. 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
0: Bel été avec Ici Mayenne, il est 6h43. Notre veto est là chaque jour pour vous conseiller, même pendant les vacances. Bonjour Pierre Fabin.
13: Bonjour, bonjour à tous.
0: On parle des chiens ce matin, il y a ceux dont le chien marche au pied, tranquille, vous savez, comme dans une pub. Et puis il y a les autres, ceux qu'on croise en train de se faire traîner façon traîneau urbain. Alors si votre chien tire en laisse, rassurez-vous, vous n'êtes pas seul, vous nous le confirmez Pierre.
14: Avoir un chien qui tire en laisse, c'est un peu le cauchemar des balades. On commence avec l'idée de prendre l'air et on finit avec une épaule en vrac. Pourtant, ce comportement n'est pas un caprice. Dans la majorité des cas, c'est juste que votre chien n'a jamais appris à marcher autrement. Un chiot explore le monde avec enthousiasme. Il tire vers une odeur, un copain, un truc qui bouge. Et si à ce moment-là, vous suivez le mouvement sans y prêter attention, vous lui apprenez que tirer, ça marche. Résultat, à l'âge adulte, il est persuadé que la laisse sert à tirer son humain et pas à marcher avec lui. Et plus il grandit, plus ça devient vite un enfer.
0: Oui, donc c'est un problème d'apprentissage. En fait. Et alors, comment est-ce qu'on peut corriger ça ?
14: Déjà, il faut reprendre les bases. Le premier exercice, c'est ce que j'appelle la laisse détendue. Quand votre chien tire, arrêtez-vous. pas un mot, pas une engueulade, pas de geste brusque.
0: D'accord.
14: Devenez juste un poteau. Et quand il revient vers vous, ou détend la laisse, et la baleine là, vous avancez. L'idée, c'est de lui montrer que la tension stoppe tout plaisir et que la détente permet, elle, d'aller de l'avant. C'est très fastidieux au début, je sais, mais très efficace. Et bien sûr, récompensez-le quand il marche bien. Une petite friandise discrète, une parole douce, ça encourage les bons comportements. Et attention à la laisse en rouleur. C'est l'ennemi numéro un de la marche au pied. Ça encourage votre chien à rester en tension en permanence.
0: D'accord, mais alors est-ce qu'il y a des races qui tirent plus que d'autres ?
14: Clairement, oui. Un husky ou un berger ont des instincts de poursuite ou de traction bien plus marqués qu'un cavalier King Charles. Mais quel que soit le chien, on peut améliorer la marche en laisse. Ça demande juste un peu de patience et de cohérence. Évitez juste d'être incohérent. L'empêcher de tirer une fois et le laisser faire une autre. C'est comme parler deux langues en même temps. Et surtout, n'attendez pas que la balade devienne un enfer. Mieux vaut corriger tôt que d'espérer un miracle plus tard.
0: Oui.
14: Et si vraiment vous êtes dépassé, il n'y a pas de honte. Un bon éducateur canin peut tout changer. Et après tout, il vaut mieux investir dans quelques cours d'éducation que dans une séance d'ostéo pour votre épaule.
0: Oui, c'est sûr. 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Et si vous faisiez un petit cinéma en plein air ? C'est pas mal, c'est la saison actuellement. On vous en parle en détail dans 3 minutes, après Calogero.

0: Vous vous souvenez ce que vous faisiez en 1987? Alors, en tout cas, c'était l'année d'un concert mémorable pour un célèbre groupe de rock, ZZ Top. Qui donnait un concert à Auckland, en Australie. Et forcément, on a une pensée pour Frank Bird, le batteur historique du groupe, qui vient de nous quitter à l'âge de 77 ans. De la pluie, oui, alors pas autant qu'on voudrait, mais de la pluie quand même, légère, et qui nous accompagnera tout au long de la journée. Un ciel qui restera gris et des températures moins chaudes que les jours précédents, jusqu'à 26 degrés dans le sud du département pour les maximales à Château-Gontier ou encore à Cossé-le-Vivien. Faites la météo avec nous, 02 43 67 11 11.
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0: Pour bien démarrer la journée, on a les 3 plus, 3 infos pratiques. Et on démarre avec un moulin cavier que vous allez pouvoir découvrir demain, celui de la Guénaudière. C'est à Grésambouët, on est dans le sud Mayenne. Le dernier moulin cavier du département, construit en 1830 sur une cave. Il est classé monument historique et vous pouvez le visiter avec l'office de tourisme du pays de Mélégret. Ce sera cet après-midi à partir de 14h. Attention, les places sont limitées, renseignez-vous rapidement. Il y a toujours du cinéma en plein air, oui, parce que l'été n'est pas terminé, avec l'association Atmosphère 53 qui a sélectionné pour vous ce soir le film Ici, sur la route de papa. C'est une comédie road movie dont on avait déjà parlé, qu'on avait déjà évoqué ensemble. Il sera projeté ce soir à l'Huisserie, à côté de Laval. Extrait de la bande-annonce.
2: Maman, c'est quoi toutes ces affaires?
3: C'est rien, 2-3 bricoles.
2: Tu crois que cette voiture va tenir le coup, je complète?
3: Ça fait 10 ans qu'on a promis à ton père, faut tenir ses promesses.
2: Ok, on t'accompagne.
3: Quoi?
4: Génial!
3: Par contre, ta femme, elle supportera pas le trajet.
4: Vous voulez vous débarrasser de moi, c'est ça?
2: Non.
5: Toro! Quand vous étiez petit, on jouait à ce jeu avec tes sœurs.
2: Je me rappelle, dès que tu vois un taureau, Toro!
3: On est serré dans la voiture. C'est pénible, mais on est obligé de se parler. On se retrouve, on se découvre.
6: Le voyage, tu le fais pour nous, tu le fais pour toi.
7: Tu regardes personne, tu penses qu'à toi. Tu profites de rien.
3: Toi, je t'ai jamais tapé, mais wallah, tu mérites une claque.
8: Ce voyage était très important pour le papa de Kamel. Pas perdre ses racines.
2: Putain.
8: C'est ça qu'on essaie de transmettre à nos enfants et à nos petits-enfants.
0: Et ça s'appelle Sur la route de papa pour ce ciné plein air. Rendez-vous ce soir 21h30, place des enfants de l'an 2000 à l'Huisserie. C'est gratuit. Puis d'ailleurs, en parlant de route, c'est la saison des travaux. Alors la semaine prochaine, attention à Laval, quartier Murat et Saint-Nicolas. Il y aura des travaux de mardi à vendredi qui concerneront les avenues Bonaparte, boulevard Murat, rue Marceau et Oudinot. Ça risque d'être compliqué sur le secteur. Et si vous constatez une difficulté sur votre parcours, ayez le bon réflexe. 02 43 67 11 11. Il est 6h52. J'espère que tout va bien pour vous ce matin, en train de préparer votre petit déjeuner. Ça va, le café, il est bon? La tartine aussi, c'est parfait. Pour vous accompagner, un groupe mythique, U2, avec With or Without You, pour vous accompagner tranquillement jusqu'aux infos de 7h. Bon mercredi, nous sommes le 19 août.

0: Without You, c'est YouTube. Si vous avez prévu d'aller à Paris dans les prochains jours, ne ratez pas l'expo photo YouTube, une histoire irlandaise mythique depuis 50 ans, une expo gratuite à découvrir du 23 septembre jusqu'au 18 décembre et qui est entièrement gratuite. Dans un instant, on va retrouver nos humoristes pour l'humour en tube. Dites-moi, vous aussi, vous êtes déjà agacé en appelant un service client? Vous savez, avec la voix enregistrée, vous devez appuyer sur plein de chiffres de votre clavier. Bienvenue au club. C'est le sujet de l'humour en tube dans quelques secondes. Et toute l'actu locale, c'est dans moins de 3 minutes.
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0: On est là pour vous mettre de bonne humeur, vous faire sourire grâce à l'humour en tube. On s'intéresse au numérique ce matin qui est partout hein, et on peut pas s'en passer, c'est vrai. Mais de temps en temps, ça provoque quelques agacements, Fred Ballard.
7: Si vous êtes satisfaite de votre message, faites-le 1.
8: Ah ben non, je suis pas satisfaite.
7: Si vous voulez recommencer, faites-le 2.
8: Le 2?
7: Vous avez fait le 2. Mmh. Si vous êtes satisfaite d'avoir fait le 2, faites le 1.
9: Voilà, bah heureusement que depuis, on est passé au SMS qu'on met un quart d'heure à écrire ou aux messages vocaux qu'on envoie pour ne rien dire et que tout le monde écoute en accéléré. Bon, ceci dit, quand on appelle certains services clients, il y a toujours de quoi devenir dingo.
8: Et là, je sais pas, là, qu'est-ce que je fais? Je sais pas.
7: Votre temps est écoulé. Hein? Faites le 5 si vous voulez 10 secondes afin de faire le 3 parce que vous avez fait le 2 ou faites le 6 pour 10 secondes pour faire le 4 si vous avez fait le 1 parce que vous vouliez faire le 2. Faites le 7 pour recommencer, le 8 pour entendre ses choix de nouveau ou le 9 pour ne pas réécouter ses choix. Pour recommencer, faites l'étoile. Faites l'étoile sur le clavier.
8: Non, mais fallait le dire, ça, l'étoile-là.
9: Oui, petit rappel, hein, il y a une étoile sur les claviers. Faire l'étoile avec son corps, ça marche beaucoup moins bien. Mais merci Anne Dorval et Marc Labrèche pour ce tuto comico-numérique hein, qui nous rappelle que rien ne vaut une vraie communication téléphonique.
10: Ok, d'accord. Ok, top, cool. Ok, kiss, love, peace. Top, cool, ok, yes, top. Ok, flex. Ok, tu raccroches moi ou je raccroche toi? Pardon, on raccroche à trois. Ah bon? Non, on peut pas, on est que deux là.
9: Oui, alors c'est vrai aussi que les conversations téléphoniques entre humains ne sont pas toutes méga constructives. Hein. Merci à Gad Elmaleh de nous le rappeler. Mieux vaut rire à trois que raccrocher à deux.
0: Oui, on peut voir ça comme ça. En attendant, on peut retrouver sur notre site ici.fr et sur l'appli ici, l'humour en tube.
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0: Bon mercredi, nous sommes le 19 août et il est précisément 7h. Bonjour Marcelin Robine.
11: Bonjour Gauthier, bonjour à tous.
0: Ils n'en peuvent plus.
11: Des habitants d'Andouillé, au nord de Laval, en ont marre de voir leur jardin dévasté par des rats depuis 2 mois. Ces nuisibles ont été vus notamment au camping près de Point d'Eau. Nicolas Le Boédec a rencontré une famille désemparée.
12: Jessie, Pierre et leurs 2 enfants vivent à Andouillé depuis 8 ans. Mais ça fait maintenant plus de 2 mois que leur jardin est ravagé par des galeries et monticules de terre.
13: J'ai mis le piège juste à la sortie de leur trou. Là, on voit, il y a un gros trou. Et en fait, toutes les plantes, elles sont remplies de... Il y a des galeries partout. Une fois, j'étais de l'autre côté là-bas, j'en ai croisé. Ils montaient sur tous les cailloux et je l'ai vu de loin.
12: La présence des rats devient oppressante au quotidien.
14: Bah même les fenêtres, je les laisse tout le temps fermées, je les ouvre pas. La nuit, j'ouvre plus les fenêtres parce que j'ai peur qu'ils rentrent dans la maison. S'ils se coincent dans un endroit de la maison, je pense qu'on va avoir du mal à les récupérer. Ouais.
12: Ils ont tout essayé et ne comprennent pas l'origine de la prolifération.
14: Et puis on n'a même pas de composteur.
11: Reportage en longueur à écouter dans l'info d'ici à 7h32. La mairie d'Andouillé a mis en place des actions pour lutter contre cette invasion de rats. Mais elle affirme que le problème ne concerne que quelques habitants. Les pompiers de la Mayenne ont réussi à préserver hier après-midi une maison menacée par un feu de chaume à Launay-Villiers, près de Saint-Pierre-la-Cour, dans l'ouest mayennais. 3 hectares ont brûlé. De la pluie est attendue pour aujourd'hui en Mayenne. Cela ne va pas améliorer immédiatement la situation. La ressource en eau, pratiquement tout Tous les bassins du département sont désormais placés en crise par la préfecture. Le bassin hydrographique Sartamon reste en alerte renforcée dans le nord-est du département. Des restrictions d'eau sont en cours. Il est par exemple toujours interdit d'arroser les espaces verts et les jardins potagers entre 8h et 20h, mais aussi de laver sa voiture dans les stations de lavage, sauf impératif sanitaire. La liste des mesures à respecter est détaillée sur le site de la préfecture.
0: Son pain faisait le bonheur des habitants de Saint-Christophe-du-Lua, près d'Evron.
11: Le boulanger de la commune, Patrick Bertin, est mort d'un accident cardiaque dans son commerce dimanche dernier. Il était aussi le propriétaire de la boulangerie d'Aron, un passionné de 58 ans, apprécié dans notre département, notamment par la confrérie des chevaliers de l'Entrecôte d'Hervé-Vergue. Cette confrérie qui propose notamment ses fameuses tartines à la viande sur le marché de Noël de Laval ou au festival de la viande d'Evron. Son grand maître, Jean-Yves Moissy, rend hommage à Patrick Bertin.
1: Ces tartines étaient fabriquées par ce maître boulanger qui faisait un pain de qualité. Je dirais, c'était pas du pain blanc. L'avantage aussi, c'est qu'il était suffisamment dense pour ne pas que, comme la confiture, la sauce puisse un peu passer au travers. Et il y avait un vrai partenariat parce que il fallait assurer sur plusieurs jours des quantités assez importantes et avoir un pain qui ne soit pas un pain rassis. Donc, qui comprenait tout à fait nos besoins. Et bon, nous nous rendrons hommage parce que le Festival de la viande approche. D'ailleurs, bon, nous allons devoir trouver un fournisseur pour proposer ces tartines. Et c'est vrai que le Festival approche.
11: Le Festival de la viande d'Evron qui aura lieu du 4 au 6 septembre prochain. Les obsèques de Patrick Bertin seront célébrées vendredi à 14h30 en la basilique d'Evron. 1587 personnes ont été incarcérées pour des faits de violence sexuelle sur mineurs depuis le 8 juin, date de lancement d'une revue nationale de tous les dossiers dans le sillage de l'affaire Liana, annoncé hier du ministre de la Justice Gérald Darmanin. Le parquet de Laval a traité plus de 400 dossiers de violences sexuelles sur mineurs en un mois entre juin et juillet. L'astronaute Sophia Noe a passé de longues heures dans le vide spatial hier après-midi, plus de 6 heures, une première sortie extra-véhiculaire en dehors de la Station Spatiale Internationale pour une Française. Sa mission de remplacer une antenne de communication avec la Terre n'a pas totalement été accomplie. Une nouvelle sortie est programmée la semaine prochaine. Vidéo à découvrir sur ici.
0: Il aura fait vibrer les supporters du Stade Lavallois.
11: Le milieu de terrain Malik Sellou qui va quitter les Tangos après deux saisons en Mayenne. Ici Mayenne confirme cette information de nos confrères du journal Ouest France. Le club de foot doit l'annoncer dès que le transfert sera finalisé. On ne connaît pas encore le nom de la future équipe de Malik Sellou qui, le joueur de 26 ans, s'en va après quelques tensions en interne. Alexandre Frémont.
15: On sentait que le milieu de terrain était proche d'un départ. Lors de la présentation de Chafik Gourichi, il y a un mois, le président du Stade Lavallois, Laurent Léry, avait lancé une petite pique à l'attention de Malik Sellouki.
16: L'image, moi j'aime bien Malik Sellouki, c'est un peu le même genre de profil. Bien sûr différent, parce qu'il est bien meilleur que Sellouki. J'aurais même pas dire ça.
15: Une blague qui n'est pas du tout passée pour le Niçois. Dans un post éphémère sur les réseaux sociaux, le milieu lavallois avait répondu au président « Merci pour le manque de respect ». Laurent Léry avait dû faire des excuses, mais laisser ouvert la porte à un départ si le joueur était approché. C'est donc la fin de deux belles saisons pour celui qui nous aura fait rêver, souvent, comme au Red Star en septembre 2024, triplé là-bas.
17: La phrase de Manic, oh c'est dedans ! Le triplé ! 3-0 ! Manic Sellouki 3 ! Red Star 0 !
15: On l'avait suivi effectivement avec Gilda Mingui et toute l'équipe d'ici Mayenne. 3 buts qui avaient lancé sa saison. Il inscrit finalement 6 buts et 3 passes décisives en l'espace de 11 rencontres de Ligue 2. Mais ensuite, plus rien. Une traversée du désert qui l'a souvent agacé. Malik Sellouki termine finalement à 19 buts et 7 passes décisives, toutes compétitions confondues depuis son arrivée au club. On retiendra surtout son élégance, sa persévérance et son excellent toucher de balle.
11: Prochain match pour le Stade Lavallois, ce sera samedi à Metz à 14h. Pourquoi pas aller chercher une deuxième victoire d'affilée contre un club relégué de Ligue 1. Les Tangos ont battu Nantes le week-end dernier à Le Basser. Premier match de préparation ce soir pour les basketteurs de l'US Laval. L'équipe affronte l'Aurore de Vitré, une autre équipe de 3e division dans la salle du pressoir à Château-Gontier-sur-Mayenne. Coup d'envoi 19h. L'entrée est gratuite. Au championnat d'Europe de Cessy, ici foot à Strasbourg, tout va bien pour les Bleus, champions paralympiques à Paris il y a 2 ans. Ils se sont qualifiés hier pour les demi-finales de la compétition en battant la Grèce 3-0. Lundi, ils avaient déjà battu l'Angleterre 4-1. Dernier match de poule à 15h50 pour l'équipe de France contre l'Allemagne.
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11: Gauthier, la météo, ce sont des averses prévues par Météo France.
18: Oui, de l'eau. Bon alors, évidemment, pas autant qu'il en faudrait, mais en tout cas, quand même, de la pluie faible et intermittente. Ces pluies vont se généraliser en cours de matinée sur tout le département et la couleur grise sera de mise pour toute la journée. On gagne aussi un petit peu en faculté à respirer puisque 24 degrés sont attendus dans le quartier du Pavement à Laval, 26 à Renazé cet après-midi dans le sud Mayenne. Il y a un ralentissement actuellement dans le sud Mayenne. On est entre Chemazé et Château-Gontier sur Mayenne, sur la départementale 20. Ça circule mais plus lentement que d'habitude. Et puis je vous rappelle en parlant de Château-Gontier qu'à partir de demain et jusqu'à mardi prochain, en raison du festival VNB Fest, il va y avoir une circulation compliquée. Il y a notamment des rues qui seront fermées à la circulation. C'est le cas de l'avenue Saint-Fort, du rond-point des Sablonnières jusqu'au rond-point de la route d'Angers, ainsi que la rue de la Chauvinière.
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18: Vous êtes prêts à partir en voyage ? Ça tombe bien, c'est parti. Rose Laurence n'attendait plus que vous pour partir destination Africa. Bon début de journée sur la première radio du département, c'est mercredi et il est 7h09.

0: Africa. Rose Laurence, 7h12.
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0: Soyez les bienvenus, bon début de journée. Alors attention, il ne faudra pas avoir peur dans le prochain quart d'heure, car il est fort probable que nous croisions un... un loup, oui, mais ce sera pour la bonne cause, ce sera pour gagner des invitations, pour aller supporter le stade Lavallois lors du prochain match à domicile face à Grenoble. Alors pourquoi un loup? Parce qu'on a reçu une carte postale qui parle de loup, notamment.
3: Tiens donc.
0: Et il y a une commune à identifier, et hier, vous ne l'avez pas trouvée. Donc on va continuer à jouer aujourd'hui avec un indice supplémentaire. Ce sera d'ici 10 petites minutes, ne bougez pas.
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0: Il est 7h14, vous passez peut-être l'été à lire sur la plage. Eh bien, ça tombe bien, on va parler lecture avec Mon œil dans le projecteur, Marcelin Robin, avec Gérald Roux.
7: Oui, Gérald, on s'intéresse à ce qui va nous attendre d'ici la fin de l'année. Ce matin, la rentrée littéraire.
8: La rentrée littéraire, beaucoup de livres, beaucoup moins de lecteurs. Dans les jours, dans les semaines qui viennent, jusqu'à fin octobre, environ 460 romans vont débarquer dans les rayons de vos librairies et de vos grandes surfaces. Au même moment, il y aura la promo des écrivains, invités des télés, des radios, interviewés par la presse écrite, sur les réseaux sociaux, et les éditeurs commanderont de grosses campagnes de publicité. Ce sera l'occasion de belles découvertes et de s'évader grâce à un bon roman, mais au-delà de l'aspect artistique, ce flot de nouveautés littéraire a quelque chose d'étourdissant, car les sorties de livres, c'est aussi une affaire de volume qui peut paraître disproportionnée par rapport au lectorat. En moyenne, chaque année en France, 190 000 tonnes de livres sont transportées par les éditeurs vers les points de vente. Les livres restent en moyenne 3 mois en rayon nouveauté, et comme un livre en chasse un autre, environ 20% de ce qui a été livré est renvoyé à l'éditeur, ce sont les invendus. Et quand ils sont retournés, les deux tiers des invendus vont au pilon, c'est-à-dire qu'ils sont détruits et partent au recyclage. En face, il y a nous, les lecteurs, qui lisons de moins en moins. Selon le baromètre 2025 du Centre National du Livre, seuls 56% des personnes interrogées se disent lecteurs réguliers. Une baisse de 5 points en 2 ans. Le temps de lecture, lui, a baissé de 10 minutes. Seuls les seniors lisent plus. À l'autre extrémité de la pyramide des âges, la dégringolade de la lecture chez les jeunes, qui décrochent à l'adolescence, surtout les garçons. Pour se divertir, ils passent 10 fois plus de temps sur un écran que face à un livre. Et il faut encore savoir qu'un tiers des 16-19 ans ne lisent pas du tout, c'est particulièrement net dans les milieux les plus pauvres. Tout ça n'est pas vraiment étonnant quand on connaît l'importance des smartphones dans nos vies, des images qui nous happent, des notifications qui nous perturbent. Ce qui reste surprenant, c'est que le volume de livres expédiés chaque année soit toujours aussi démesuré.
0: Eh oui,
7: mon œil, Gérald.
0: Fois, ça me... Non, c'est vrai.
7: Mon œil, Gérald Roux. On retrouve tous les épisodes sur l'appli ici.
0: Mais absolument. Vous avez lu, vous, pendant l'été, Marcelin?
7: Oui, particulièrement. Ça faisait bien longtemps que ça m'était arrivé.
0: Et alors, qu'est-ce que vous avez aimé, par exemple?
7: Eh ben, un livre parodique, on va dire, de Fab Caro. C'est l'auteur d'Astérix, des derniers Astérix, oui. De Zaï, aussi, qui avait été adapté au cinéma. Et donc, c'est une parodie du Club des Cinq. Super. Qui s'appelle Les Cinq Amis, l'Échappe Belle, In Extremis. Ça se lit très bien, très rapide, et voilà, et ça détend, et c'est très sympa.
0: Eh ben parfait, voilà, de belles idées de lecture. Moi j'ai commencé le dernier, ça s'appelait déjà Picsou Magazine, c'est ça.
7: Impeccable.
0: Beaucoup aimé. Il est 7h16, bon début de journée sur la première radio du département.

0: Ce n'est rien, Julien Clerc à 7h20, bon mercredi. Vous êtes agriculteur, vous êtes en train de faire la traite en ce moment et tendez l'oreille, ça va particulièrement vous intéresser. Le sujet de Ici ça marche, puisque chaque matin on vous présente ce qui fonctionne dans notre département avec Claire Martin. Et ce matin, on part à la découverte d'une entreprise goronaise qui rayonne à l'international.
1: Je voulais vous parler de l'entreprise Serap à Goron, une entreprise bien implantée en Mayenne, créée en 1963 et spécialisée dans les tanks Calais et les cuves viticoles. Elle conçoit, elle fabrique, elle commercialise ses produits. Et alors, ça marche pas bien, ça marche très bien. À Goron, ils sont 350 salariés. Arnaud Duchâtelet, directeur financier et ressources humaines.
2: Grâce au savoir-faire et au travail mené année après année, d'être présent dans plus de 100 pays et d'être le numéro un mondial sur la fabrication de tanks Calais.
1: Et bim, comme disent les jeunes, numéro un mondial et une position très très forte sur les cuves.

0: que le temps calait, comme l'éléphant, a une espérance de vie de 40 à 50 ans. Donc, tel un animal, il faut qu'il soit bien conçu.
1: Il consommera moins d'électricité, il avera mieux, il consommera moins d'eau. Et c'est cette performance technique qui fait que nos tanks sont appréciés.
0: Là encore, un tank à lait, c'est une sacrée belle bête.
1: Dans la plupart des cas, ça ressemble d'extérieur à la cuve que l'on peut voir sur une citerne routière.
0: Et ça peut contenir de 300 à 40 000 litres de lait, ce qui n'est pas rien. Et il y a autre chose qui marche bien chez Serap, c'est son modèle de fonctionnement rare avec les salariés, c'est-à-dire que tous les salariés qui le souhaitent peuvent devenir actionnaires.
1: Et à tel point qu'aujourd'hui, chaque année, environ 85% des salariés choisissent de souscrire des actions du groupe, qui à mon avis a été un des facteurs majeurs du succès et du développement de Serap.
0: Et d'ailleurs, Serap a reçu le prix de la marque employeur du concours Mayenne Innove, justement en lien avec l'accompagnement des salariés et du bien-être collectif.
1: Un des éléments qui a aussi permis de convaincre les étudiants de voter pour notre candidature, je pense, est la mise à disposition d'une assistante sociale.
0: On le rappelle, Serap à Gauron est le numéro 1 mondial de constructeurs de tanks à lait et l'entreprise renforce la dynamique économique mayennaise.
2: Et avec tout ça, il y a de quoi boire du petit lait, justement. 7h23, vos places à gagner pour aller soutenir le Stade Lavallois pour son prochain match à domicile. C'est le 28 août prochain, ce sera au Stade Francis Levasseur, hein, puisque c'est à domicile. On va accueillir Grenoble, c'est à 20h. J'ai deux invitations pour vous et la personne de votre choix. Si vous identifiez la commune d'où nous a envoyé Stéphane une petite carte postale. Je vous lis la carte de Stéphane. Bonjour la Mayenne, la semaine dernière j'ai rendu visite à un loup très malin. Il faut savoir où le trouver, mais ce qui est sûr c'est qu'il ne vous croquera pas. 02 43 67 11 11 si vous avez identifié la commune. Moi je vous ajoute un petit indice supplémentaire. Je rajoute que c'est une commune dans laquelle il y a un arbre remarquable. Bon alors, vous l'avez cette commune ? Bonjour la Mayenne, la semaine dernière j'ai rendu visite à un loup très malin, il faut savoir où le trouver, mais il ne vous croquera pas. Vous avez la commune, appelez-nous maintenant et vous serez dans les tribunes du stade Francis Levasseur le 28 août pour soutenir les tangos face à Grenoble. Pendant que vous nous appelez Jimmy Cliff, histoire de bien démarrer ce mercredi.

0: 7h26. Toute l'actu locale est de retour dans moins de 4 minutes.
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0: Le 28 août prochain, l'un ou l'une d'entre vous ira au stade Francis Levasseur. Vous serez notre invité pour aller soutenir les tangos face à Grenoble à 20h. Et pour ça, eh bien, il y a une carte postale et une commune à identifier. Je vous relis le message que nous a adressé Stéphane. Bonjour la Mayenne. La semaine dernière, j'ai rendu visite à un loup. Un loup très malin. Il faut savoir où le trouver. Mais ce qui est sûr, c'est qu'il ne vous croquera pas. Christian nous appelle d'Andouillé. Bonjour Christian.
6: Oui, bonjour Gauthier.
0: On est au nord de Laval. Vous pensez à quelle commune, vous, Christian?
6: À tout hasard, loup fougère.
0: Parce qu'on parle de loup, il aurait pu être caché dans les fougères. C'est vrai que l'idée est bonne.
6: Alors, mais c'est quoi ça?
0: Non, c'est pas ça, je suis désolé, Christian.
6: Eh bien, bonne journée, Gauthier.
0: Merci pour votre sourire et n'hésitez pas à retenter votre chance. Il n'y a aucun problème. Isabelle est avec nous depuis Saint-Fort, dans le sud de Mayenne. Bonjour, Isabelle.
7: Bonjour.
0: Alors, est-ce que vous avez une petite idée à nous proposer?
7: Alors, je tente Vimartin sur Horte.
0: D'accord. Et alors, qu'est-ce qui vous a amené sur la piste de Vimartin?
7: Alors, je tente, je ne sais pas du tout si c'est ça. Il y a une légende.
0: Ouais. Autour d'un... D'accord.
7: Oui. Bon, alors, il y a un arbre remarquable à l'intérieur d'une chapelle, en fait.
0: D'accord. Alors, c'est vrai, parce que j'ai rajouté cet indice-là. C'est pas mal du tout, mais alors, c'est pas Vimartin-sur-Orte. Je suis désolé, Isabelle. Mais en tout cas.
7: Oui, je m'en doutais un petit peu, mais j'ai dit, je tente ma chance.
0: Mais vous avez tout à fait raison. En tout cas, ça prouve que vous connaissez bien Vimartin-sur-Orte et le patrimoine mayennais. Je vous souhaite une belle journée, Isabelle. À très bientôt.
7: Au revoir, bonne journée.
0: À vous aussi. Bernard est à Argentré. Bonjour, Bernard.
8: Bonjour Gauthier.
0: Alors de quelle commune parle-t-on d'après vous?
8: Saint-Marcin-Futaine.
0: Mais oui, bravo! C'est ça, c'est gagné. Ben oui, parce qu'un loup, on peut trouver un loup naturalisé dans la salle du conseil municipal et il faut savoir où le trouver. Ben voilà, c'est ça. Et puis il est malin parce qu'il est futé. Ça marche sur la futée.
8: Oui. Bravo. Je pense que c'est le dernier loup qui a été tué en Mayenne.
0: Absolument. Je vois que vous connaissez bien l'histoire, Bernard, même précisément. Et vous gagnez vos deux places pour aller soutenir les tangos le 28 août face à Grenoble. Je vous souhaite une belle journée, Bernard.
8: Merci.
0: À très bientôt. Merci.
8: Bonne journée.
0: À vous également. Il est 7h29. Bienvenue.
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0: Allez, dans deux minutes, on vous emmène à Andouillé, Marcel Robin.
9: On vient de parler loup, là on va parler de rats. Des habitants sont excédés par la présence de ces nuisibles.
0: Et on vous y emmène dans 90 secondes. On fait d'abord un point sur l'actu en France et dans le monde. Valentine Lottès.
10: Une troisième fuite de données au fisc, les excuses du gouvernement et maintenant les hackers revendiquent un piratage à l'éducation nationale face au risque d'usurpation d'identité et de tentative d'hameçonnage. Votre radio ici vous explique comment vous protéger dans toutes ces situations avec notre chronique Vie numérique, vie privée sur notre site internet. Après 4 années de débats, la loi sur la fin de vie est promulguée par Emmanuel Macron. Parue cette nuit au journal officiel, elle instaure l'aide à mourir en France, une sorte de suicide assisté pour les patients condamnés qui souffrent le plus. Plus une flamme ne brûle dans le massif du Gros-Bessillon, l'énorme incendie du Var est désormais éteint, près d'un mois après le début du feu et environ 6000 hectares réduits en cendres. Comment empêcher les saluts nazis? La question paraît folle et pourtant, elle se pose au musée de la Résistance de Besançon où ils s'enchaînent depuis le début de l'année à chaque fois dans la salle où un drapeau du Troisième Reich est présenté. Des poissons morts par milliers à la surface de ce qu'il reste d'un lac dans les Landes. Quelques dizaines de centimètres d'eau selon nos reporters. L'image du carnage sur ici.fr. La cause de cette baisse de niveau brutale est encore floue. Sécheresse, chaleur, le lac de la Jules sert également à l'irrigation de champs de maïs. Jouer la Ligue des Champions, l'Olympique Lyonnais peut encore y croire. Après son nul un partout contre les Turcs du Fenerbahçe hier soir, le match retour à Lyon, c'est mercredi prochain.
9: À dans une heure, Valentine Letès, cap sur Andouillé, au nord de Laval, dont l'info d'ici, où des rats gâchent la vie de plusieurs habitants depuis 2 mois. Des nuisibles qui peuvent transmettre des maladies comme la leptospirose. Nicolas Le Boédec a rencontré des andoléens excédés.
11: Jessie, Pierre et leurs 2 enfants vivent à Andouillé depuis 8 ans. Mais ça fait maintenant plus de 2 mois que leur jardin est ravagé par des galeries et monticules de terre.
12: J'ai mis le piège à juste à la sortie de leur trou. Là, on voit, il y a un gros trou. Et en fait, toutes les plantes, elles sont remplies de... Il y a des galeries partout. Une fois, j'étais de l'autre côté là-bas, j'en ai croisé. Ils montaient sur tous les cailloux et je l'ai vu de loin.
11: La présence des rats devient oppressante au quotidien.
13: Bah même les fenêtres, je les laisse tout le temps fermées, je les ouvre pas. La nuit, j'ouvre plus les fenêtres parce que j'ai peur qu'ils rentrent dans la maison. S'ils se coincent dans un endroit de la maison, je pense qu'on va avoir du mal à les récupérer. Ouais.
11: Ils ont tout essayé et ne comprennent pas l'origine de la prolifération.
13: Et puis on n'a même pas de composteur. Parce qu'à la rigueur, on aurait pu dire le composteur, les épluchures et tout ça, ça les fait venir, mais on n'a rien de tout ça.
12: Bah, on a rien.
11: Ils ont pourtant appelé la mairie pour avoir des explications.
12: C'est la mairie qui nous avait dit que ça viendrait potentiellement du camping.
13: Oui, du camping, oui.
12: La petite jeune, elle nous a dit, bah non, ça vient du camping.
11: Le camping se situe 500 mètres plus bas. En chemin, on s'arrête au café des sports. Et Marcel et ses copains pensent que les rats se rapprochent des points d'eau.
14: Un galopin, 2 galopins.
15: La place.
16: Enfin, c'est pas loin de la rivière aussi.
15: Ben oui, elle me dit, il y a des rats dans le coin, ils sont au bord de la rivière.
16: Oui.
11: Et justement, le camping est au bord de la rivière. Sur place, voici Charlie qui a garé sa roulotte depuis une dizaine de jours.
17: L'autre jour, on a vu un rat traverser sur le terrain d'à côté. Mais je peux pas dire qu'on est embêté, ça serait malvenu. On en a vu un, mais bon, c'est pas méchant.
18: Rien en dit.
17: Je pense qu'il a plus peur de moi que moi j'ai peur de lui.
11: Pas d'invasion au camping. On va demander à Bruno Roulant, maire de la commune, comment il s'occupe du problème sur le territoire.
19: Nous, on fait le nécessaire au niveau de la commune. On a un contrat avec une entreprise de dératisation pour nettoyer tous nos bâtiments communaux. Après, c'est la responsabilité de chacun d'entre nous. Hein, c'est-à-dire que sur les lieux privés, c'est aux privés de faire le nécessaire, d'éviter de laisser des trucs à grignoter pour les rats. On a beaucoup de citoyens qui ont des composteurs. Mais il faut faire attention, dans un composteur, on ne peut mettre que des déchets végétaux. Faut pas mettre de déchets carnés parce que là, c'est un nid pour les rats, c'est un garde-manger pour les rats et ça, c'est à éviter.
11: À chacun de gérer le problème chez soi. Donc en attendant, Jessie et Pierre, qui n'ont pas de compost, ne savent toujours pas quoi faire pour limiter la présence des nuisibles.
9: Et dans les infos de 8h, on entendra un spécialiste de la lutte contre ces nuisibles. Le dérèglement climatique n'est pas étranger à cette situation à Andouillé, selon lui. Gauthier, la météo, c'est de la grisaille, enfin.
0: Oui, un ciel effectivement bien nuageux qui va le rester tout au long de la journée. Alors, on attend la pluie. Est-ce qu'elle arrive là? Non. Alors, elle commence à tomber tout doucement sur Ernée. Vous nous l'avez confirmé sur la page Facebook d'Ici Mayenne. Alors, effectivement, faut pas s'attendre à des quantités autant qu'il faudrait, mais en tout cas, quelques gouttes et des pluies faibles, mais qui seront généralisées sur tout le département, faibles et intermittentes. Et puis, des températures qui nous permettront de mieux respirer. 26 degrés dans le sud du département, à Saint-Quentin les Anges, on aura 24 degrés à Saint-Berthevin dans l'agglo lavalloise. Vous faites la météo avec nous au 02 43 67 11 11. Sur la route, il y a des travaux depuis lundi entre l'Auvergne et Argentré. La route est barrée dans les deux sens jusqu'à 20h ce soir.
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0: Allez, on se réveille en écoutant Ici Mayenne. Voici Étienne Dao.

0: parce qu'on dort pas. Allez, on se lève. Le grand sommeil. Étienne Daho à 7h39.
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0: Je vois des pommes, des bananes, des poires sur votre table du petit déjeuner. Vous avez bien raison, hein. Vous savez ce qu'on dit. 5 fruits et légumes par jour. Eh bien, avant 8h, on va rencontrer Eugénie. Elle préférait 5 robes par jour. Alors, comment cette impératrice est-elle devenue la première grande ambassadrice du luxe français? Réponse avec Stéphane Bern, juste avant 8h. On écoutera aussi Louane avec Chien dans le prochain quart d'heure. Et tout de suite, vous nous racontez vos petits plaisirs de l'été au micro de Benoît Thérèse.
3: Ben, le petit plaisir de l'été, il y en a plusieurs. Finalement, oui, bon, j'ai une résidence secondaire à Belle-Île, donc il y a des transhumants, je change de prêt régulièrement. Mais aussi, j'aime bien plaisir de l'été, avoir des rendez-vous avec des copines, des amis. On propose un truc. Comme hier, une amie m'a proposé, est-ce que t'es dispo? On part à Granville. J'ai fait l'aller-retour dans la journée. Mais ça, c'est un petit moment magique aussi avec ses amis. Ça peut être un petit plaisir de l'été, comme un petit concert, comme un petit atelier d'écriture, voilà.
4: Tout ça avec les amis. Et donc, peut-être que les amis, des fois, ils viennent vous voir à Belle-Île quand même.
3: Aussi. Également. Nous, on a un système où on reste 15 jours, 3 semaines, jamais des longues durées à cause de nos trucs à droite et à gauche. Peut-être aurais-je du mal à y vivre toute l'année, je ne sais pas. Mais alors, ça ressemble à quoi? Aller marcher dans l'eau, aller à la plage, marcher aussi plus vers l'intérieur, parce que Belle-Île, c'est très escarpé. Les gens ne s'attendent pas à ça. C'est vrai que Belle-Île se mérite. Voilà.
4: Qu'est-ce qu'on peut souhaiter à tous nos auditeurs pour cet été?
3: Des belles rencontres. L'été, ça peut être synonyme de rencontres. Des petites parenthèses enchantées. Et je souhaite un bel été avec Ici Mayenne.
0: Évidemment, alors Granville, Belle-Île, c'est vrai que ce sont de belles destinations pendant l'été. Vous pouvez aussi mettre le cap à l'est. Et dans un instant, on va vous emmener en Moselle, à Forbach, avec un lieu naturel très particulier que vous pouvez découvrir à vélo. On vous emmène en vacances en Moselle, c'est dans moins d'une minute.
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0: 7h43, on vous donne de bonnes idées pour aller passer quelques jours dans un bel endroit de France. Vos vacances ici, direction ce matin, la Moselle. On vous emmène dans les anciennes mines de charbon dans l'est du département. Alors les carrières, elles sont inactives aujourd'hui. Et pour leur redonner vie et attirer des touristes, eh bien, c'est désormais un espace naturel de 85 hectares, à la fois sur Forbach, sur Chenec ou encore Styrin-Vandelle, ouvert au public il y a seulement 2 ans. Et l'année dernière, une piste cyclable a été aménagée pour découvrir ce lieu au passé historique fort. Nous traversons ce secteur en compagnie de Mathis Fabien.
10: Casque clipsé sur la tête, une petite descente nous emmène à l'intérieur de la vaste carrière. Premier arrêt à plusieurs mètres de hauteur, c'est ici que tout a commencé au début du XXe siècle.
11: En fait, vous n'aviez pas cette carrière, donc nous étions au même niveau que les arbres que vous voyez au sommet qui couronnent, si vous voulez, cette carrière.
10: Jacques Koenig a longtemps travaillé à l'agglomération de Forbach. Il est un spécialiste du passé minier. Mais à cette époque de l'extraction du charbon, une autre matière est indispensable au bon fonctionnement de la mine.
11: On avait besoin de remblayer une partie du fond avec du sable. Et l'idéal, c'était évidemment de trouver une carrière à proximité pour éviter des transport trop long et trop coûteux.
10: C'est alors que la carrière Simon est créée en 1910. Les mineurs sont descendus dans ce trou tout en l'agrandissant au fur et à mesure des années.
11: Qui venaient récupérer le sable, mis en forme grâce à des explosifs. On venait comme ça récupérer au fur et à mesure 500, 600, 700 tonnes par heure.
10: De retour sur le vélo, le bruit des explosifs paraît bien loin. Aujourd'hui, c'est le calme de la nature qui domine. La végétation a pris le dessus sur les roches oranges, symboliques des carrières de sable. Le plus surprenant se trouve tout en bas, en plein milieu de l'immense cratère. Une étendue d'eau a surgi il y a quelques années.
11: En fait, on a un phénomène qui est ce qu'on appelle la remontée de la nappe phréatique. Elle retrouve, si vous voulez, son niveau d'avant l'exploitation charbonnière.
10: Et ce lac doit encore monter de 30 à 40 mètres de hauteur dans les années à venir.
11: On ne verra plus du tout une partie de la végétation que vous voyez aujourd'hui.
10: Et au-delà de ce lac et des différents arbres qui ont poussé, c'est toute une faune qui a pris place dans cet espace en quelques années.
11: Vous avez des reptiles, plus d'une dizaine de variétés de libellules, vous avez une vingtaine de variétés de papillons.
10: Jessica Delpech dirige l'office de tourisme du pays de Forbach. Et désormais, il faut réussir à faire changer cette image de la Moselle grise de la tête des touristes.
12: On est en fait sur une zone qui a donc été réhabilitée pour faire revivre le passé par de la balade, hein, qu'elle soit pédestre ou cyclable. On se réinvente et on se réinvente grâce à la nature.
11: Ça, oui, c'est les restes de schiste.
10: Même si le long des 4 km de piste, les restes de cette période minière ne sont jamais bien loin.
11: Il y a de la roche, du charbon.
10: Donc on a quand même des restes de la carrière.
11: Oui, il y a quelques petites choses qui demeurent.
10: Pour rentrer plus en détail dans le quotidien des mineurs, il suffit de continuer sur 2 km la piste cyclable. Direction le musée de la mine de Petite-Rosselle.
0: Ah, une belle idée de sortie et de vacances dans l'est de la France, dans le département de la Moselle. Vous savez que chez nous, en Mayenne aussi, on a extrait du charbon. C'était le cas notamment à l'huisserie. Et l'huisserie qui vous donne rendez-vous pour son marché d'été le samedi 5 septembre prochain à partir de 16h avec pas mal d'animations et même un feu d'artifice. Il est 7h47 tout de suite.

0: Louane et Marvin Gaye arrivent également dans moins de 3 minutes. Il est 8h-10, Marcelin Robin, c'est l'heure de retenez bien son nom pour savoir qui seront nos champions de demain.
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2: Jonas Chollet, parce qu'en plein été, c'est quand même pas mal de se prendre un peu de fraîcheur dans le visage. Alors je vous emmène faire du snow avec Jonas Chollet. Il aura 18 ans dans quelques mois et il est spécialiste du snowboard cross. Vous savez, c'est ce parcours, cette course à quatre avec des bosses et des virages que vous avez certainement regardé aux Jeux Olympiques cet hiver. Il s'est mis sur un snow à 3 ans, Jonas. Son grand frère avait déjà commencé, ses parents étaient moniteurs. Basique. D'ailleurs, c'est le papa Julien qui l'a entraîné en premier. À la bonne franquette, à la débrouille. Hein. Il découpait des petits carrés de coton pour les mettre dans le caleçon de ses petits garçons pour pas qu'ils se fassent mal s'ils tombent. Et puis Jonas va choper le truc. Il va tout gagner chez les jeunes et débouler en équipe de France pour rejoindre son grand frère. En décembre dernier, il a même fini devant lui sur une étape de Coupe du Monde. Les Cholets devant, les autres derrière. Jonas, premier sur le podium. Aidan, deuxième. Mais les places, ça veut rien dire. Franchement, la rivalité, ça n'existe pas entre eux. Ils se taquinent, ils se chambrent, ils se tombent dans les bras. Ils ne sont pas l'un contre l'autre, non. Ils sont ensemble pour faire perdre les autres, aussi potes que frères. Ils ont même découvert les Jeux Olympiques, je vous le disais, ensemble, cet hiver. Jonas, il ne devait pas être de la partie, mais il a été l'invité surprise de dernière minute grâce à sa victoire de décembre. Il termine sixième des Jeux Olympiques. À 17 ans, si vous me suivez bien. Quand il ne fait pas du snow, il surfe. Quand il ne surfe pas, il fait du skate. Jonas ne connaît pas les jours de repos. Il connaît la glisse, partout, tout le temps. Et puisque les prochains Jeux Olympiques d'hiver sont dans les Alpes, venez, on lui dit « Ah, dans 4 ans ».
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0: Et si vous voulez le partager autour de vous, ce rendez-vous, rendez-vous sur ici.fr et sur l'appli Ici. Il est 7h52, on va voyager dans le temps dans un instant. Vous savez qu'avant les influenceuses et les Fashion Weeks, ben, il y avait Eugénie, l'impératrice changeait de robe plusieurs fois par jour. Elle a largement contribué à faire naître la haute couture. Voyage dans le temps avec Stéphane Bern. Ce sera juste après Marvin Gaye.

0: 7h56, toute l'actu locale est de retour dans 4 petites minutes. Bon début de journée.
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0: Et la radio qui vous fait voyager à travers les époques grâce à Stéphane Bern. Bonjour Stéphane.
8: Bonjour Gauthier, bonjour la Mayenne.
0: On voyage dans le temps et on revient à l'époque des couronnes impériales.
8: Avant les influenceuses et la Fashion Week, il y a eu Eugénie, première ambassadrice du luxe français. L'original, la vraie, sans filtre Instagram et sans placement de produits. Nous sommes le 30 janvier 1853, jour du mariage d'Eugénie avec Napoléon III. Le Conseil de Paris lui offre une parure de diamant à 600 000 francs. On est loin du collier de macaroni fabriqué pour la fête des mères. Diamonds are a girl's best friend. Mais Eugénie refuse. L'argent servira à créer l'Institut du Collier, un établissement de bienfaisance, grande princesse et grande classe. Mais pour son trousseau, elle ne se prive pas. 52 robes, des fourrures, des dentelles et un éventail médériaux. Eugénie l'a compris, la France du Second Empire veut retrouver l'éclat de Versailles. Place alors aux bals, aux soieries, aux crinolines qui s'élargissent à mesure que l'Empire s'affirme. Et pour ce faire, Eugénie s'entoure d'un jeune couturier anglais, Charles Worth. Ensemble, ils inventent la haute couture. Il crée, elle incarne. Chaque robe devient une vitrine du savoir-faire français. On connaissait la règle des 5 fruits et légumes par jour.
9: Pour bien grandir,
10: mange au moins 5 fruits et légumes par jour.
8: Eugénie, elle, prend l'habitude de porter 5 robes par jour, et jamais la même. Les anciennes sont revendues aux Américaines, prêtes à payer cher un ourlet impérial. Et pour l'inauguration du canal de Suez, en 1869, elle en emporte 500. En 1870, quand l'Empire s'effondre, Eugénie troque la soie pour le gris et s'enfuit des Tuileries. On dit alors qu'elle n'a pris que 2 mouchoirs. En réalité, dans les mouchoirs, il y avait ses bijoux et un coffre bien garni. En octobre 2025, son diadème aux 2000 diamants volés au Louvre nous rappelle qu'en matière d'éclat, Eugénie reste inimitable.
0: Et vous pouvez retrouver ces voyages dans le temps grâce à notre site ici.fr. C'est mercredi, nous sommes le 19 août et il est 8h.
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0: Vous écoutez la première radio du département, bienvenue. Bonjour Marcelin Robine.
11: Bonjour Gauthier, bonjour à tous.
0: La pluie doit faire son retour aujourd'hui en Mayenne.
11: Quelques gouttes sont déjà tombées ce matin sur Herné par exemple, mais il en faudrait bien plus. Les agriculteurs vivent un été particulièrement difficile avec des milliers de volailles décédées, notamment au plus fort des canicules. La filière est en difficulté. Christelle Caillot l'a constaté à Rouet, chez nos voisins sartois, à quelques kilomètres de la Mayenne, dans l'exploitation d'un fermier de Loué, vice-président du syndicat des labels avicoles de France.
12: Quand on rentre dans l'un des 4 poulaillers de 400 mètres carrés de Benoît Drouin, on n'a pas l'impression qu'il fait trop chaud. C'est grâce à une bonne ventilation.
13: Moi, ici, sur les
9: les températures observées dans le poulailler, même quand il faisait 41 là, au mois de juin, on n'est jamais monté au-dessus de 36. Ici, j'ai la chance d'être équipé de ventilateurs, il y a des ouvrants qui font 80 cm de chaque côté, donc une vitesse d'air peut-être plus importante. Il y a l'épaisseur de l'isolation, il y a la couleur du toit.
12: Pas trop chaud, mais en revanche, il a dû faire très attention à l'eau.
9: Bah, c'est un peu comme n'importe quelle espèce animale, c'est-à-dire que quand il fait chaud, bah, vous buvez plus, et bah, les poulets boivent plus. Par jour, la consommation d'eau, quand il fait très chaud, sur des poulets qui arrivent à l'âge adulte, on est autour de 800, 900 litres, des fois même 1000 litres sur des volailles prêtes à partir quand il fait très chaud.
12: Des arrosages automatiques. Alors Benoît Drouin ne fait pas d'œufs, mais il reconnaît que ses collègues ont eu une baisse de production.
9: Comme pour la volaille de chair, on a eu beaucoup plus de mal à maintenir les croissances, donc les poids à un âge donné. Pour 3 mois, on n'arrivait pas forcément au même poids, il manquait 100, 150 grammes. Bah pour les œufs, c'est pareil. Quand il fait très très chaud, bah la poule elle pond beaucoup moins, donc on peut perdre 10, 15% de production d'œufs pendant ces périodes-là. La poule en fait va se protéger en fait pour résister à la chaleur. Elle va pondre moins et elle va pondre des œufs de coquilles un peu moins épaisses. Ça c'est fort probable.
12: Et dans les années à venir, que faut-il faire pour limiter la casse dans la filière, aménager les espaces extérieurs peut être une solution.
11: Et alors que la sécheresse va avoir de lourdes conséquences pour les agriculteurs encore pendant plusieurs mois, la loi d'urgence agricole a été publiée cette nuit au journal officiel à la suite de sa promulgation par Emmanuel Macron. Le Conseil constitutionnel a validé la quasi-totalité du texte, y compris les volets controversés sur la réintroduction dérogatoire de pesticides interdits et sur la gestion de l'eau. Une autre loi importante est parue ce matin au journal officiel. Le droit à l'aide à mourir est officiellement créé. Après plusieurs années de débats, le patient doit être majeur français ou résident de longue date, être atteint d'une affection grave et incurable en phase terminale et avancée. Patients qui pourront donc s'administrer un produit létal en présence d'un soignant, un professionnel de santé qui pourra s'en charger si et seulement si le malade ne peut pas accomplir physiquement le geste. Il devra être capable d'exprimer ce choix éclairé jusqu'au dernier moment.
0: L'ouverture de la chasse doit être
11: C'est la demande de l'ASPAS, l'Association pour la protection des animaux sauvages, qui vient d'écrire à 44 préfets partout en France pour leur demander de faire cesser la chasse d'été et reporter le début de la saison en septembre. Avec les canicules à répétition et la sécheresse qui touche tout l'Hexagone, les animaux souffrent de la chaleur. L'ASPAS a donc écrit notamment au préfet du Maine-et-Loire, près de chez nous, pas à la préfète de la Mayenne, mais toutes les préfectures devraient repousser l'ouverture de la chasse, selon le porte-parole de l'association Richard Holding.
13: Les 44 départements qu'on a priorisés, c'est vraiment là où il y a eu le plus de choses graves. Hein. Donc entre les canicules et les incendies horribles et la sécheresse, on a aussi fait la demande en parallèle au ministère de l'écologie. Donc il y a 15 jours, on a envoyé un courrier au ministre pour qu'elle agisse au niveau national. Il faut savoir que les préfets, il y a un article du Code de l'environnement qui leur permet de retarder l'ouverture de la chasse de 10 jours. Et donc, en fait, cette disposition, elle est justement prévue pour les circonstances exceptionnelles, donc les incendies. Là, on est particulièrement touché par la sécheresse et par des canicules à répétition. Donc ça a clairement un impact sur la faune sauvage. Donc on demande vraiment de s'appuyer sur ce texte pour retarder l'ouverture de la chasse.
11: Un arrêté court jusqu'à minuit ce soir pour lutter contre les feux de forêt. Il est notamment interdit de pratiquer le tir sportif et la chasse dans les bois de notre département. Ce n'est pas suffisant pour l'association. Pratiquement tout notre département est en crise sécheresse. Désormais, la préfecture de la Mayenne appelle chacun à respecter les mesures de restriction en vigueur, comme ne pas arroser son jardin, son potager entre 8h et 20h, ne plus laver sa voiture dans une station de lavage, à maintenir également les bons réflexes d'économie d'eau et à réduire autant que possible son usage pour préserver la ressource. Un feu de chaume a eu lieu hier après-midi à Lonévilliers, près de Saint-Pierre-la-Cour. 3 hectares ont brûlé. Une habitation a été préservée par les pompiers. Le feu a été rapidement fixé. Une troisième cyberattaque pour le fisc, annonce hier du ministre des Comptes Publics. Les hackers ont pu récupérer cette fois des données liées à des successions. David Amiel promet des mesures pour renforcer la sécurité informatique des services de l'État avec, par exemple, l'élargissement de la double authentification pour protéger les comptes professionnels des agents des impôts.
0: Depuis 2 mois, des rats ravagent les jardins de certains habitants d'Andouillé, au nord de Laval.
11: Ils ont notamment été vus au camping près de Point d'Eau. Nicolas Rivière dirige une entreprise spécialisée dans l'élimination de ce genre de nuisibles phobies. Selon lui, cette prolifération localisée peut être expliquée par le dérèglement climatique.
13: C'est certainement lié dans un premier temps aux inondations de cet hiver qui ont délogé les rats des égouts qui se retrouvent au bord des habitations, quoi, j'ai envie de dire. Et suite à ça, une grosse période de sécheresse qui fait que les rats sont beaucoup plus visibles et ils se rapprochent des habitations pour de la nourriture et de l'eau principalement. Je pense que depuis le mois de juin, c'est qu'ils sont tout simplement beaucoup plus visibles. On a un allongement de la période de reproduction, j'ai envie de dire. Donc aujourd'hui, ils se reproduisent toute l'année. Auparavant, c'était vraiment à l'hiver, les petits pouvaient mourir, etc. Ça diminuait le taux de reproduction.
11: Et vous retrouvez sur ici.fr et l'appli ici un reportage à Andouillé avec des habitants désemparés. Sophie Adnaud est devenue la première astronaute française à réaliser une sortie dans l'espace. Elle a passé hier plus de 6 heures hors de la station spatiale internationale en compagnie de l'Américain Neil Mennon. Merci, quelle journée. Je voudrais exprimer ma plus profonde reconnaissance à tous ceux qui ont rendu cela possible, aux pionniers et aux équipes incroyables qui travaillent dans l'ombre, à saluer Sophie Adnaud une fois revenue à l'intérieur de l'ISS. Sa mission n'a pas totalement abouti. Elle devait réparer une antenne et une prochaine sortie est prévue la semaine prochaine. Malik Sellouki ne portera plus le maillot du Stade Lavallois. Le milieu de terrain arrivé en Mayenne il y a 2 ans va quitter le club. Information du journal Ouest France, confirmée par Ici Mayenne. Le footballeur a joué 72 rencontres avec le Stade Lavallois et marqué 19 buts. Un départ sur fond de tension en interne. On y revient dans les infos de 9h, le Stade Lavallois qui se déplacera à Metz samedi après-midi à 14h. Match à vivre sur Ici Mayenne.
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11: Gauthier, la météo, c'est de la pluie espérée, de la pluie annoncée, quelques averses en fait.
0: Voilà, qui sera légère, hein. Pluie faible et intermittente, nous dit Météo France. Des pluies qui devraient se généraliser en cours de matinée, alors ce sera pas assez, mais ce sera toujours ça de pris. Avec un temps gris tout au long de la journée et des températures moins chaudes. On aura 26 degrés à Parnay-sur-Roc cet après-midi, 24 degrés à Bonchamp dans l'agglomération lavalloise. Pour faire la météo ensemble, il y a un numéro, le 02 43 67 11 11. Sur la route, pas de difficultés particulières. En ce moment, il y a quand même ce chantier du nouvel échangeur de l'autoroute A80 entre Louverné et Argentré. Jusqu'à 20h ce soir, la route est barrée dans les deux sens avec une déviation. Et puis, prenez vos dispositions la semaine prochaine à Laval, dans les quartiers Murat et Saint-Nicolas, à partir de mardi jusqu'à vendredi. Des travaux concerneront les avenues Bonaparte, le boulevard Murat, la rue Marceau et la rue Oudinot, et ça pourra provoquer quelques ralentissements.
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0: Alors là, ça va être à vous de chanter. Vous allez pouvoir monter le son et vous laisser embarquer par Axel Red. Sensualité à 8h10. Très belle matinée avec Ici Mayenne. Jamais.

0: sensualité, Axel Red, pour vous faire chanter à 8h13.
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0: Bon début de journée, une journée un petit peu grise, un petit peu humide. Alors chaque goutte qui va tomber sera évidemment la bienvenue. Vous pouvez faire la météo avec nous, 02 43 67 11 11. Avant 8h30, on ira rencontrer un petit veau chez une éleveuse mayennaise. On ira juste à côté de Mayenne, à Comté. Annonce à la campagne, c'est notre rendez-vous de l'été. Et puis dans un instant, on vous parle d'une arnaque à la double détente. De quoi s'agit-il ?
3: Odrazo va tout nous expliquer.
0: Dans quelques secondes, bougez pas.
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0: Ici Matin, 8h15, c'est l'heure de C'est pas vrai, votre rendez-vous anti-arnaque avec Odrazo, Marcelin Robin.
3: Et Aude, vous nous alertez ce matin sur l'arnaque à la double détente, elle fait des ravages. C'est quand on se fait arnaquer deux fois, coup sur coup.
7: Oui, je vous raconte cette fois l'histoire de Florent. C'est un collègue, il m'a raconté ça l'autre jour. Florent reçoit un jour un texto pour un PV de stationnement. Il clique sur le lien qui lui est proposé et là, il tique un peu. Il me dit « je trouvais que le site était bizarre ». Donc il ne fait rien, il ferme tout. C'est là qu'arrive la deuxième arnaque, la seconde détente. Le soir même, son portable sonne. « Je suis votre conseiller bancaire », dit le monsieur au bout du fil. « Est-ce que vous n'auriez pas cliqué ce matin sur un site un peu étrange ?» Florent répond que oui, et le banquier, enfin le faux banquier, lui dit qu'un prélèvement de 2 400 € est en cours sur son compte en banque et qu'il faut réagir très vite. Il lui envoie une notification sur son téléphone. Florent clique et patatras, il ne voit pas qu'il est en train de valider le débit de 2 400 €.
3: Est-ce que Florent a pu se faire rembourser, Aude ?
7: Il a réussi, effectivement, et il a même réussi à faire arrêter le voleur. Je vous raconte, Florent comprend son erreur, il contacte sa banque, la vraie cette fois. La banque refuse tout net de le rembourser. Monsieur, vous avez validé ce paiement, vous êtes fautif, pas de remboursement. Mais là où Florent a beaucoup de chance, c'est que le voleur n'était quand même pas bien malin. Sur le débit, Florent voit écrit 2 400 € Airbnb. En fait, son argent a été utilisé pour payer une réservation. Florent appelle donc Airbnb. L'entreprise le rembourse illico et cerise sur le gâteau, elle appelle la police. Et la police s'en va cueillir le malfaiteur dans le chalet savoyard qu'il avait réservé, pris la main dans le sac.
3: Odrazo, c'est pas vrai, vos bonnes astuces, vos conseils, on les retrouve sur l'application ici.
0: Ah oui, n'hésitez pas à les partager aussi autour de vous pour qu'un maximum de personnes soient au courant de ces différentes arnaques et surtout comment les éviter. Il est 8h17. Radio Gaga, c'est Queen pour vous accompagner sur la première radio du département. Bienvenue.

0: Radio Gaga, Queen, à 8h21. Dans moins de 3 minutes, il y aura Marc Lavoine. Allons à la campagne, c'est notre rendez-vous tout au long de cet été pour rencontrer celles et ceux qui aiment notre belle campagne mayennaise. Notre guide, c'est Claire Martin.
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0: histoire de famille.
1: Mes parents sont retraités agricoles, donc ils étaient installés sur la commune de Saint-Hilaire-du-Maine. Et l'amour du métier est venu un peu de mes parents aussi. Quoi.
0: Depuis, elle a eu 3 enfants.
1: Kevin, Clément et Benjamin. Celui de 24 ans, il est salarié sur une exploitation agricole. Mon deuxième, c'est pas forcément les vaches laitières qui l'est intéressé, mais c'est plus le matériel. Et mon troisième, pour l'instant, il fait des études agricoles pour s'installer un jour. Quoi.
0: Et pour les frères et sœurs de Magali, c'est la même chose. Tous agriculteurs. Mais qu'est-ce qui est si fort dans ce métier ?
1: Quand on voit naître un petit veau jusqu'à sa carrière de vache aujourd'hui, quoi. Et puis la campagne, elle est belle la campagne quand on entend les oiseaux chanter le matin, quand c'est la saison des foins, qu'il y a l'odeur du foin, l'herbe qui est coupée, moi j'aime bien, c'est ce côté-là. Et puis le calme, la tranquillité, quoi.
0: Magali est née en Mayenne. Elle est toujours restée sur ses terres.
1: Je suis mayenneuse pure souche.
0: Avec son père, elle a appris les gestes du métier.
1: Puis j'étais la première à être debout pour y aller, pour pas louper la traite, quoi.
0: Mais aussi l'amour des bêtes.
1: Papa, il les appelait souvent par leur prénom, quoi. Finalement, c'était pas un simple numéro, quoi. C'était le prénom, quoi.
0: Le prénom qui, parfois, prête à des situations un petit peu cocasses. Je vous mets dans le contexte. Olivier, c'est donc le mari de Magali. Et Gloria, c'est le nom de famille de Magali.
1: Quand Olivier est rentré dans la famille, la première chose qu'ils ont fait, ils disent « Ah mince, il y a une vache qui s'appelle Gloria, alors on va peut-être éviter quand même. » Quand on se lève le matin et puis qu'on ouvre la porte de la maison, on a la vue sur les vaches et ça c'est magnifique.
0: Et voilà, Magali Gloria est déjà repartie soigner ses petits veaux logés dans leur niche. Si elle endosse aujourd'hui la responsabilité d'un cheptel, pour elle, la vie est paisible sous le soleil de la campagne à compter.
2: De belles rencontres que nous faisons tout au long de cet été. Allons à la campagne. C'est à retrouver aussi sur ici.fr. Il y a des courses à Laval aujourd'hui sur l'hippodrome de Bellevue-la-Forêt. Ça démarre à 14h23 précisément pour la première. Le quintet, ce sera à 18h45. Les pronos d'Hervé Fortin arrivent juste avant 8h30.

0: C'est la vie, c'est Marc Lavoine à 8h28. Bon mercredi, nous sommes le 19 août. Toute l'actu locale arrive dans moins de 3 minutes.
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0: 8h28, il y a des courses à Laval cet après-midi à partir de 14h30 et le Quintet se courra à 18h45. Hervé Fortin a pris quelques jours de vacances, mais il nous a laissé ses pronos. Il a sélectionné le 13 Joy du Carnois, qui reste sur une victoire facile à Cagnes-sur-Mer. Le 14 Ridley Lavec, qui est un Suédois. Le 4 Heureux de Fleur, qui est régulier. Ce sera une belle chance pour les places. Le 10 Iris des Roseaux. Le 15 Juste à midi, qui sera pieds nus. Le 2, Diabel, qui sera capable d'accrocher une place en rasant les murs. Et enfin, le 7, Gamin des Îles. Son entraîneur est confiant pour être dans le quintet. Je rappelle la sélection d'Hervé. 13, 14, 4, 10, 15, 2, 7. Les coups de cœur, le 13, Joie du Carnois. Le 101, Must de Villard, également dans les autres courses. Ou encore le 507, Mostra de Champlecy. Vous retrouvez tous ces pronos sur ici.fr.
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0: Dans un instant, Marcelin Robin, on revient sur les événements qui nous ont marqués pendant la saison.
3: Oui, avec ces litres et ces litres de lait jetés par des agriculteurs mayennais à cause de la fermeture de la fromagerie d'Entrammes. C'était au printemps dernier. Oh. On revient sur cette info dans quelques instants.
0: 90 secondes, le temps de faire un point sur l'actu avec Valentine Letès.
4: Le fisc est maintenant l'éducation nationale. À l'origine des piratages dans les bases de données des finances publiques, les hackers revendiquent maintenant le vol de millions d'autres sur des élèves, des parents, des enseignants et des membres du personnel. C'est officiel, nous aurons bientôt accès à une aide pour mourir en France. La loi est publiée au journal officiel, destinée à ceux qui souffrent le plus, atteints d'une maladie grave ou incurable. Elle permettra d'ici début 2027 aux patients de s'administrer un produit létal et dans certains cas aux soignants de leur faire leur place. Patrick Bruel, visé par une nouvelle plainte pour tentative de viol, des faits concernés par la prescription, précise l'avocate de la plaignante à France Inter. Le chanteur et comédien de 67 ans est déjà mis en examen dans 4 affaires de ce genre. 2 euros en moyenne le litre de sans-plomb 95E10, 2,23 euros celui du gazole. Après une légère baisse cet été dans l'espoir d'une réouverture du détroit d'Ormuz au Moyen-Orient, le prix du carburant repart à la hausse selon les chiffres du gouvernement. Risque élevé de feux de forêt encore aujourd'hui dans 17 départements de l'Île-de-France jusqu'au sud où l'incendie du Gros Bessillon est enfin éteint. Près d'un mois après le début de ce feu dans ce massif du Var et quasiment 6000 hectares partis en fumée. Reconnaissables entre mille avec leur barbe particulièrement longue, les ZZ Top perdent leur batteur historique. Frank Bird est mort à l'âge de 77 ans. Après avoir marqué la musique, le groupe est devenu un emblème du rock américain.
3: Merci Valentine Letès et bonne journée. Retour cette semaine dans l'info d'ici sur ce qui a marqué la Mayenne depuis le début de l'année. En mai dernier, des litres et des litres de lait étaient jetés dans les caniveaux de plusieurs exploitations agricoles. 22 membres de la coopérative Lait Bio du Maine se sont retrouvés sans collecteur pendant une quinzaine de jours à cause de la fermeture de la fromagerie d'Entrammes. Fromagerie qui transformait leur lait. Une période très stressante, vous l'aviez constaté, Gwendoline Langlois.
5: Quand j'arrive à la ferme de Guillaume Fourmont à Ernée le 2 mai 2026, ça fait 10 jours que son lait n'est plus collecté. Il a de grosses cernes sous les yeux, l'air abattu. Le lait, c'est 60% de ses revenus.
6: C'est même plus une passion de traire les vaches le matin et le soir. C'est la période de l'année où il y a le plus d'herbe. Et puis ben, nous, les vaches sont tout le temps à l'herbe. Donc forcément, elles ont plus de lait. Quoi. On ne va pas freiner les vaches. La vache, elle n'a pas de vanne pour arrêter de faire du lait. Quoi. Donc on n'a pas le choix.
5: Le jour où je rencontre cet éleveur, une vingtaine de ses collègues de la fromagerie d'Entrammes sont là. Eux non plus, leur lait n'est plus collecté. Tout le monde discute, se soutient et d'un seul coup, silence. On s'approche de l'enclos de traite des vaches. Guillaume Fourmont ouvre les vannes. Tout part dans le caniveau.
7: On dit on gêne qui une vache ? On gêne personne dans la filière là.
5: Celui qu'on entend, c'est Mathieu Virefollet. Éleveur à Mayenne, il est dévasté de voir tout ce lait jeté. 12 000 litres par jour, soit plus de 100 000 litres en un peu plus d'une semaine. Mon collègue Raphaël Aubry l'avait rencontré quelques jours plus tôt à Mayenne.
8: Quand les vaches elles arrivent sur le quai pour être traites, elles ont des mamelles bien charnues. Quoi, avec, on dit c'est bien les filles, vous avez bien bossé. Enfin... Le lait, il sort, mais on le jette. Enfin, il est valorisé pour personne.
5: Pour éviter de perdre toute sa production, on lui a fabriqué plus de beurre, de fromage blanc que d'habitude. Plusieurs éleveurs ont aussi organisé des ventes directes à la ferme. C'est le cas d'Axel Laurent à Saint-Martin-du-Limay. Marcelin Robine, un autre journaliste de la rédaction, s'est rendu chez lui.
9: C'est insignifiant par rapport au lait jeté, mais ça nous fait quand même du bien au moral de voir des gens nous soutenir et venir nous voir. On jette 1200 litres tous les jours. On est très triste de voir ça, quoi.
5: Quelques jours plus tard, je retrouve cet éleveur et son père Dominique, mais le sourire aux lèvres. La bonne nouvelle est tombée, Biolay reprend la collecte. Soulagement total et beaucoup de joie à la première tournée du nouveau laitier.
10: Il est là. Oui, c'est marqué ici.
11: Il est là, le laitier.
12: C'est un peu comme quand on était petit, qu'on attendait que le Père Noël passe. C'est la première fois que j'ai autant le sourire de voir un camion. Je me dis, ça m'a fait des frissons. C'est l'émotion, les nerfs qui retombent, mais ça fait vraiment plaisir d'être à nouveau collecté.
11: On avait les mains moites, c'est un ouf de soulagement. Voilà, petit jeu de mots, on peut dire qu'il est là. Il était temps que ça s'arrête.
12: C'est vrai qu'on tourne la page. Moi, ça fait pas loin de 40 ans que je traite les vaches et c'est vrai que de jeter du lait, c'est un crève-cœur, c'est impensable. Malheureusement, on l'a vécu, mais bon, voilà, maintenant, il faut tourner la page et il faut avoir le sourire. Ça y est, maintenant, il connaît le chemin, c'est bon.
5: L'entreprise Biolay s'engage à récolter pendant 5 ans le lait des producteurs de l'ancienne fromagerie d'Entrammes.
3: Sur ici.fr, vous pouvez retrouver des témoignages en images des agriculteurs soulagés d'avoir retrouvé un collecteur.
0: Il est 8h34 et dans les infos de 9h, on rendra hommage à Patrick Bertin.
3: Ce boulanger de Saint-Christophe du après d'Evron est mort dans son commerce dimanche matin. Il était très apprécié par les membres de la confrérie de l'entrecôte d'Hervé de Vègre. Gauthier, la météo France promet quelques gouttes, ce ne sera évidemment
0: pas assez. Oui, mais de l'humidité quand même, un petit peu pour cette journée avec un ciel bien gris, des pluies effectivement légères, mais qui devraient se généraliser sur tout le département, avec des températures plus fraîches. Aujourd'hui, on sera quand même à 26 degrés dans le sud du département, à Cran et Renazé, 24 degrés dans le nord Mayenne, du côté de Goron. Si vous voulez faire la météo avec nous, 02 43 67 11 11. On parlait du prix des carburants il y a quelques instants. Je vous rappelle que nous avons une carte interactive où vous pouvez découvrir le prix du carburant près de chez vous. Par exemple, il y a au Leclerc de Laval, de Saint-Berthevin et de Mayenne, le gasoil à 2,15 € et puis 1,99 € le samplon 95 à la station service de l'avenue René Cassin. C'est à Château-Gontier.
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0: Il est 8h36. Vous êtes actuellement sur la route, prêt à vous rendre au boulot. Allez, courage, on est là, on est avec vous. Pour vous accompagner, voici les Communards. You are my world. Bon début de journée avec nous.

0: You Are My World, c'est les Communards à 9h20.
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0: C'est l'événement incontournable de cette fin d'été du 28 au 30 août prochain. Espace Mayenne à Laval va accueillir le championnat d'Europe d'escalade vitesse et difficulté et la Coupe du Monde de para-escalade. On va en parler avec notre invité. Ce sera d'ici 5 petites minutes.
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0: Mais d'abord, trois infos pratiques pour bien démarrer la journée avec les 3 plus. Vous allez notamment pouvoir partir demain à la découverte d'un moulin cavier. Le moulin cavier de la Guénaudière à Grès-en-Bouère. C'est le dernier moulin cavier du département. Vous pourrez le visiter avec l'office de tourisme du pays de Mélégret. Ce sera avec une jauge quand même limitée. Donc, il faut réserver vos places. Donc, pour demain, à partir de 14h. Des rendez-vous de cinéma en plein air avec l'association Atmosphère 53 qui a sélectionné pour ce soir un film sur la route de papa. C'est un film ici, une comédie road movie dont on vous avait déjà parlé. Il sera projeté ce soir à l'huisserie. Écoutez plutôt ce que ça donne.
3: Maman, c'est quoi toutes ces affaires?
4: C'est rien, 2-3 bricoles.
3: Je crois que cette voiture va tenir le coup, je complète.
4: Ça fait 10 ans qu'on a promis à ton père, faut tenir ses promesses.
3: Ok, on t'accompagne.
4: Quoi?
5: Génial!
4: Par contre, ta femme, elle supportera pas le trajet.
5: Vous voulez vous débarrasser de moi, c'est ça?
3: Non.
6: Toro!
4: Quand vous étiez petit, on jouait à ce jeu avec tes sœurs.
3: Je me rappelle. Dès que tu vois un taureau, Toro!
4: On est serré dans la voiture. C'est pénible, mais on est obligé de se parler. On se retrouve, on se découvre.
7: Le voyage, tu fais pour nous, tu fais pour toi.
8: Tu regardes personne, tu penses qu'à toi. Tu profites de rien.
4: Toi, je t'ai jamais tapé, mais wallah, tu mérites une claque.
9: Ce voyage était très important pour le papa de Kamel. Pas perdre ses racines.
3: Putain.
9: C'est ça qu'on essaie de transmettre à nos enfants et à nos petits-enfants.
0: Sur la route de papa, en ciné plein air, c'est ce soir, place des enfants de l'an 2000 à l'huisserie, juste au sud de Laval, c'est à partir de 21h30. Et puis en parlant de route, il y a des travaux en ce moment, et à Laval, les quartiers Murat et Saint-Nicolas seront concernés la semaine prochaine, de mardi jusqu'à vendredi, pour l'avenue Bonaparte, le boulevard Murat, rue Marceau et Oudinot. Ça pourrait être un peu plus compliqué de circuler à partir de mardi prochain. Il est 8h43, dans moins d'une minute, on écoutera Auria qui nous invite à une soirée mondaine.
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0: soirée mondaine. Auria qui nous parle de ces soirées arrosées. Nous, c'est la matinée qu'on espère arroser. Bonne nouvelle, a priori, il pleut sur Laval ce matin. Vous voulez faire la météo avec nous, n'hésitez pas, 02 43 67 11 11. Les 28, 29 et 30 août prochain, Espace Mayenne sera le temple de l'escalade avec le championnat d'Europe de vitesse et de difficulté, mais également la Coupe du Monde para-escalade. Pour en parler ce matin, Étienne Angot, bonjour.
1: Bonjour.
0: Vous êtes technicien fédéral au comité territorial d'escalade de la Mayenne. Combien d'athlètes seront présents pour ce grand rendez-vous?
1: Alors, uniquement pour la Coupe du Monde de para-escalade, on est déjà sur 257 athlètes. Alors, peut-être que tous ne viendront pas, mais c'est vraiment un chiffre qui est énorme, et chez les valides, il me semble, aux dernières nouvelles, on doit être près de 90. Donc en tout, plus de 300 athlètes qui doivent représenter 35 pays différents du monde entier.
0: Ah oui. Alors vous êtes, j'allais dire, presque habitué d'organiser des événements aussi importants, hein, que ce soit l'an dernier, il y a deux ans, de faire aussi briller notre département de la Mayenne dans le domaine de l'escalade.
1: Oui, tout à fait, c'est quelque chose qu'on n'attend pas d'un département de 300 000 habitants, au relief plutôt peu marqué, on va dire, d'accueillir comme ça, d'être un haut lieu de l'escalade mondiale, mais c'est le cas, la Fédération française et la Fédération internationale reconnaissent et apprécient la place de Laval dans le calendrier de l'escalade. Voilà, vous citiez l'année dernière, on a déjà fait une Coupe du Monde de para-escalade en octobre. Il y a trois ans, en 2023, on a accueilli le tournoi de qualification olympique pour l'Europe. C'est-à-dire que le champion olympique de Paris 2024 s'est qualifié pour les JO à Laval.
0: Et alors, vous parlez des JO. Il y aura notamment, parmi les athlètes présents, des médaillés des JO chez les
1: Valides. On a la légende autrichienne Jakob Schubert, qui est double médaillé, qui a été médaillé à Tokyo et à Paris. On aura deux athlètes polonaises qui ont été médaillées à Paris en vitesse également. On aura le Alberto Rines-Lopez, le champion olympique de Tokyo 2021, qui sera là à Laval. Ouais. C'est vraiment une grosse compétition. Et chez les filles, la légende autrichienne également, Jessica Pils, qui a été médaillée de bronze à Paris, si je dis pas de bêtises.
0: Et alors, vous qui nous écoutez, si vous ne connaissez pas particulièrement l'escalade, c'est le moment de nous rassurer un petit peu.
1: Ouais, là je cite des noms que si vous avez. Voilà, potentiellement personne ne connaît, et c'est normal. Mais que vous connaissiez ou pas le sport, c'est vraiment quelque chose qui est très impressionnant, de voir des athlètes de niveau mondial grimper sur des itinéraires extrêmement difficiles, sur un mur de 16 mètres, qui en plus penche assez fortement. Ça se voit tout de suite que c'est dur, ça se voit tout de suite, c'est très impressionnant, même quand on est complètement néophyte. Et c'est encore plus impressionnant, j'ai envie de dire, en para-escalade, parce qu'on voit des athlètes potentiellement, par exemple, aveugles ou avec des déficiences dans les membres, qui grimpent ce même mur avec des voies quasiment tout aussi dures, quoi.
0: Ouais, ce sera à partir du 28 août. Et ces trois jours de festivités autour de l'escalade, elles mobilisent aussi beaucoup de monde au sein de l'équipe.
1: C'est effectivement énormément de préparation. On est sur une dizaine de personnes, on va dire, impliquées directement. Et là, je parle que uniquement vraiment en Mayenne, sur le comité. Une dizaine de personnes impliquées directement et qui travaillent régulièrement sur le sujet. Et les jours de l'événement et quelques jours avant, en amont, on est sur quasiment une centaine de bénévoles.
0: Bien. Et est-ce que l'escalade se porte bien dans notre département, là, cette discipline?
1: Eh ben, on essaye que ça se porte de mieux en mieux. Et oui, c'est un sport qui est très vivant en Mayenne. On a 9 clubs sur tout le territoire. Donc, on a un club dans chaque communauté de communes maintenant. On a des salles un petit peu partout. Il y a des belles falaises aussi en extérieur. On est à peu près à 1300 licenciés, ce qui est pas, en chiffre absolu, pas incroyable, mais en termes de licenciés par habitant, on est vraiment un département très, très, très dynamique sur le sujet.
0: Coupe du monde de para-escalade, mais également championnat d'Europe de difficulté et de vitesse. Faites-nous rêver un peu la vitesse.
1: La vitesse, c'est un mur de 15 mètres.
0: Ouais.
1: Légèrement déversant, c'est sur un petit degré, un petit dévers de 5 degrés. C'est toujours les mêmes prises au même endroit, toujours le même itinéraire. Donc les athlètes s'entraînent toute l'année sur vraiment des gestes d'une précision absolue. Donc 15 mètres, le record masculin est à 4 secondes. 54, il me semble. Voilà, donc on est sur plus de 3 mètres secondes en vitesse ascensionnelle pour donner un ordre d'idée. Et chez les femmes, il vient de tomber sous les 6 secondes, donc c'est déjà complètement démentiel. Ça va très très vite, mais c'est très très impressionnant. Puis c'est des duels, il y a deux athlètes qui s'élancent en même temps sur deux voies parallèles avec un buzzer pour aller sauter sur le buzzer à là-haut. C'est vraiment top.
0: Comme le public, j'allais dire, vous qui êtes dans l'organisation, vous devez penser à plein de choses. Néanmoins, lorsque vous êtes là le jour J, il doit y avoir un peu un peu d'âme d'enfant qui s'illumine, quoi.
1: De c'est fabuleux, moi, de voir les athlètes que je suis depuis des années sur toutes les compétitions qu'on voit partout dans le monde, qu'on voit aux États-Unis, qu'on voit en France, qu'on voit en Italie, en Autriche, au Japon, venir dans ma ville natale grimper sur mon mur. Voilà, quand je vois, il y a Adam Ondra, qui est probablement un des plus grands grimpeurs, si ce n'est le plus grand grimpeur de l'histoire en compétition et en falaise, qui est inscrit pour la compétition, de venir le voir à Laval, une ville de 55 000 habitants, c'est des étoiles dans les yeux. Et puis une compétition de ce niveau-là, il y a quand même pas beaucoup d'événements de niveau international sportif en Mayenne, finalement. Il y a quelques têtes de proue qui ressortent, mais se dire que vous pouvez voir le meilleur niveau d'un sport, vraiment le meilleur niveau mondial dans un sport, à 5 minutes de chez vous, je trouve ça, c'est extraordinaire.
0: Donc il faut pas le rater.
1: Faut y aller, il faut venir, ça va être super.
0: C'est du 28 au 30 août à Espace Mayenne, les tarifs 18 euros la journée en tarif normal, 15 en tarif réduit, et puis c'est gratuit pour les moins de 6 ans. Ça pourra, pourquoi pas, créer des vocations.
1: On essaie, il faut aller les prendre jeunes pour aller viser. Alors Los Angeles 2028, c'est peut-être un petit peu tard, mais Brisbane, on sait jamais.
0: Merci beaucoup Étienne Angot. On peut retrouver toutes ces infos sur notre site ici.fr. Je vous souhaite une très belle journée.
1: Merci beaucoup.
0: Il est 8h52. Dans un instant, on va prendre soin de vous et on va faire en sorte qu'il ne nous arrive pas d'accident et notamment pas de brûlure lorsque vous utilisez un barbecue ou vous faites des feux de camp. On retrouve les conseils du docteur Kirzek après Eddie Mitchell. Allez.

0: Eddie Mitchell, couleur mentale de l'eau, il y en a tout petit peu qui tombe en ce moment, notamment sur Mayenne, nous dit Jean-Pierre, avec une pluie très fine et une ambiance lourde. Vous aussi, comme Jean-Pierre, envoyez-nous un petit message pour faire la météo ensemble. 02 43 67 11 11 ou sur la page Facebook d'ici Mayenne. Chaque matin, il est là pour prendre soin de votre santé. C'est le docteur Kirzek. Bonjour docteur. Alors ce matin, on va éviter les brûlures en cuisinant.
1: Bonjour à toutes et à tous. Les vacances, c'est aussi les soirées autour d'un feu, les grillades en camping, les réchauds pour le café du matin. Mais attention, chaque été, les brûlures liées à ces activités remplissent aussi nos urgences. Heureusement, elles sont presque toutes évitables. Première erreur à ne pas commettre, l'utilisation d'accélérateurs. L'essence, l'alcool, le kérosène, tout ce que vous voulez, mais ces produits vont faire exploser la flamme et vous brûler gravement au moment de l'allumage. Donc pour un allumage sécurisé, utilisez plutôt du papier journal, des allume-feux solides faits pour et du petit bois bien sec. Deuxième erreur, laisser le feu sans surveillance. On se laisse emporter par la convivialité, mais un feu, ça ne se délègue jamais. Si vous consommez de l'alcool autour du feu, désignez un conducteur qui ne va pas boire, justement, c'est le conducteur de vigilance, une personne sobre qui surveille les flammes. Troisième erreur, négliger le cercle de sécurité. Un enfant doit se tenir à au moins 1,20 m du foyer et un adulte à au moins 1 m. Et après avoir éteint le feu, c'est pas fini parce que le danger disparaît pas complètement. Vous savez, les braises et les cendres, elles peuvent rester brûlantes pendant plusieurs heures. Il faut jamais les recouvrir de sable. Le sable va isoler la chaleur et le feu continue de couver sous la surface. Et un enfant qui marcherait dessus se brûlerait gravement. La seule méthode sûre, finalement, c'est d'éteindre vraiment le feu avec de l'eau. Et une petite astuce, si un adulte peut poser le dos de sa main au-dessus des cendres sans sentir de chaleur, c'est le feu vraiment éteint.
0: Bon, et alors parlons maintenant des réchauds de camping. Qu'est-ce qu'on peut mettre en place ?
1: Les réchauds à gaz ou à essence présentent plusieurs dangers. D'abord, le monoxyde de carbone, le CO. Les utiliser dans une tente ou un espace clos expose à une intoxication. Il n'y a pas d'odeur, c'est incolore, inodore, insipide. Et on commence à avoir des maux de tête, à avoir des vomissements. Donc il faut toujours y penser et surtout toujours les installer en extérieur, sur une surface stable et à l'abri du vent. Ensuite, il y a les fuites de gaz en cas d'odeur. Ne jamais allumer de flamme. Contrôler les raccords avec de l'eau savonneuse avant chaque utilisation, voir que ça soit bien étanche. Et puis le dernier risque, ce sont les brûlures. Le brûleur atteint des températures élevées. Laissez toujours l'appareil refroidir complètement avant de le ranger ou de changer de cartouche. Et en cas de brûlure, vous savez, un seul geste, c'est refroidir immédiatement. On passe la zone sous l'eau tempérée pendant au moins 10 à 15 minutes. Et on n'utilise surtout pas d'eau glacée qui va aggraver les lésions. Allez, bon été, bonne santé à l'écoute d'ici, bien sûr.
0: Merci, docteur Kirzek. On vous retrouve sur ici.fr et toute l'actu locale arrive dans moins de une minute.
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0: Bonjour Philippe Guiton.
5: Ah, mais bonjour Gauthier Patureau.
0: Vous nous emmenez nous balader à partir de 9h.
5: Mais oui, on va aller en Normandie aujourd'hui. On va aller visiter
0: les
5: îles Chauzet. Bah oui, alors, les vaches rouges, blanches et noires. Fallait pas nous lancer là-dessus, désolé. Hein.
0: On ira par où ça en Normandie?
5: Voir les îles Chauzet, juste en face de Granville.
0: Ce sera juste après les infos de 9h.
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5: Vous écoutez Ici Mayenne, c'est la première radio du département. Il est 9h. Bonjour Marcelin Robine.
6: Bonjour Philippe, bonjour à tous.
5: Un boulanger très apprécié en Mayenne est mort dimanche.
6: Si vous aviez l'habitude de manger des tartines de viande au marché de Noël de Laval par exemple, vous aviez forcément goûté son pain. Patrick Bertin a été victime d'un accident cardiaque dans sa boulangerie de Saint-Christophe-du-Lua près d'Evron dimanche matin. Il était aussi propriétaire d'un commerce à Aron. Patrick Bertin fournissait en pain la confrérie des chevaliers de l'entrecôte d'Hervé Vègre pour ses fameuses tartines à la viande. Son grand maître, Jean-Yves Moisy, lui rend hommage.
7: Ces tartines étaient fabriquées par ce maître boulanger qui faisait un pain de qualité. Ce n'était pas du pain blanc. L'avantage aussi, c'est qu'il était suffisamment dense pour ne pas que comme la confiture, la sauce puisse un peu passer au travers. Et il y avait un vrai partenariat parce que il fallait assurer sur plusieurs jours des quantités assez importantes et avoir un pain qui soit pas un pain rassis, donc qui comprenait tout à fait nos besoins. Et bon, nous le rendrons hommage parce que le festival de la viande approche. D'ailleurs, bon, nous allons devoir trouver un fournisseur pour proposer ces tartines. Et c'est vrai que le festival approche.
6: Car la prochaine édition du Festival de la Viande d'Evron, ce sera du vendredi 4 au dimanche 6 septembre. Les obsèques de Patrick Bertin seront célébrées en la basilique d'Evron, vendredi à 14h30. La loi sur la fin de vie a été promulguée par Emmanuel Macron. Elle est publiée au journal officiel d'aujourd'hui. Le texte crée un droit à l'aide à mourir sous plusieurs conditions. Elle concerne des patients qui devront être français, majeurs ou résidents de longue date, des malades atteints d'une affection grave et incurable en phase terminale ou avancée. Il faudra être capable de prendre cette décision et de l'exprimer jusqu'au dernier moment. Après décision médicale, si le patient est éligible, il pourra s'administrer un produit létal en présence d'un soignant, si et seulement si le malade ne peut accomplir physiquement le geste. Un professionnel de santé pourra s'en charger. Une nouvelle plainte a été déposée cet été contre Patrick Bruel pour tentative de viol, annonce ce matin de l'avocate de plusieurs plaignantes dans ce dossier. Une femme qui était extrêmement jeune, tout juste majeure, au moment des faits, reprochait au chanteur une tentative de viol, des faits concernés par la prescription. Une prescription qui peut être levée en cas de crime sériel et de connexité des faits, rappelle l'avocate.
0: Il leur a marqué de précieux buts avec le Stade Lavallois.
6: Le milieu de terrain Malik Sellouki quitte la Mayenne après deux saisons chez les Tangos. Le club doit l'annoncer dès que la signature sera officielle. On ne connaît pas encore où Malik Sellouki va s'engager. Information du journal Ouest France que nous pouvons confirmer. Alexandre Frémont, le Lavallois s'en va après quelques petites tensions en interne.
8: On sentait que le milieu de terrain était proche d'un départ. Lors de la présentation de Chafik Gourichi, il y a un mois, le président du Stade Lavallois, Laurent Léry, avait lancé une petite pique à l'attention de Malik Sellouki.
9: L'image, moi j'aime bien Malik Sellouki, c'est un peu le même genre de profil. Bien sûr différent, parce qu'il est bien meilleur que Sellouki. Je ne voudrais même pas dire ça.
8: Une blague qui n'est pas du tout passée pour le Niçois. Dans un post éphémère sur les réseaux sociaux, le milieu lavallois avait répondu au président « Merci pour le manque de respect ». Laurent Léry avait dû faire des excuses, mais laisser ouvert la porte à un départ si le joueur était approché. C'est donc la fin de deux belles saisons pour celui qui nous aura fait rêver, souvent, comme au Red Star en septembre 2024, triplé là-bas.
10: La phrase de panique, oh c'est dedans ! Le triplé ! 3-0 ! Malik Sellouki 3 ! Red Star 0 !
8: On l'avait suivi effectivement avec Gilda Mingui et toute l'équipe d'ici Mayenne. 3 buts qui avait lancé sa saison. Il inscrit finalement 6 buts et 3 passes décisives en l'espace de 11 rencontres de Ligue 2. Mais ensuite, plus rien. Une traversée du désert qui l'a souvent agacé. Malik Sellouki termine finalement à 19 buts et 7 passes décisives, toutes compétitions confondues depuis son arrivée au club. On retiendra surtout son élégance, sa persévérance et son excellent toucher de balle.
6: Le Stade Lavallois qui jouera à Metz samedi à 14h pour la troisième journée de Ligue 2.
0: Premier match de préparation ce soir pour les basketteurs, mais oui.
6: Les basketteurs de l'US Laval qui affrontent l'Aurore de Vitré, autre équipe de 3e division dans la salle du pressoir à Château-Gontier-sur-Mayenne. L'entrée est gratuite, le coup d'envoi c'est à 19h.
0: Et puis on rappelle que Sophie Anneau a vécu un rêve.
6: Elle est devenue hier la première française à réaliser une sortie dans l'espace pendant 6h23. L'astronaute a démonter une antenne défaillante, mais la tâche menée avec son collègue américain Neil Mennon s'est avérée plus complexe que prévu. La NASA a donc décidé de reporter l'installation de l'antenne de rechange. Sophie Adenau pourrait de nouveau marcher dans le vide spatial la semaine prochaine.
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0: Allez Marcelin, je vous propose une sortie dans l'espace, je vous emmène chez Renault.
6: Allez, impeccable.
0: Elle est rigolote celle-là, oui, elle est rigolote, mais oui, absolument. Bon, bonne nouvelle, la pluie est arrivée en Mayenne. Alors, ce sont peut-être que quelques gouttes qui vont tomber, mais c'est toujours ça de pris, ça nous fait bien plaisir. Les pluies faibles et intermittentes devraient se généraliser en cours de matinée et persister jusqu'à ce soir. Les températures maximales, plouf,
5: Bah oui,
6: il y a
5: de l'eau, c'est clair. Hein, 23 à 25 degrés du nord au sud de la Mayenne. Ça veut dire que par rapport à il y a 10 jours, on a perdu 15 degrés, pas loin. 10, 15, quoi. Oui, c'est impressionnant. Quoi, hein. Bon, pour demain, encore de rares averses et des températures qui seront toujours de saison, hein, quasiment, entre 22 et 25 degrés.
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5: Bonne matinée avec votre radio locale, ici Mayenne et Renaud. Un portrait, Miss Maggie.

0: Renaud. Miss Maggie.
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0: Bonjour les gars, les filles, c'est Philippe Guiton. Très heureux de vous faire traverser la matinée avec vous jusqu'à midi pour vous faire voyager à travers les années et également les destinations. Dans 10 minutes, par exemple, nous prendrons la direction de la Normandie histoire de découvrir les îles Chauzet au large de Granville. Et puis pour le voyage en musique, direction 1997 avec Louise Attaque. On sera également en 1986 en compagnie de Kim Wilde et 2026 avec le retour de Gauvin Serre. Son écriture va toucher les enfants, les mamans et tous les autres. Voici 4 enfants plus loin sur votre radio locale ici Mayenne.

0: On est content de le retrouver en cet été 2026. Gauvin Serre, 4 enfants plus loin sur Ici Mayenne.
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0: Et ce matin, nous allons sur la côte normande, à une centaine de kilomètres de la Mayenne. Je vous emmène découvrir les îles Chausey, un archipel qui fait partie de ce qu'on appelle les îles anglo-normandes. Bonjour Dominique Farrel.
2: Bonjour.
0: Dominique, vous êtes conseiller en séjour à l'Office Tourisme Grandville, Terre et Mer. Et avec vous, nous allons visiter les îles Chausey. Alors, j'ai lu que c'était le plus grand archipel d'Europe. C'est vrai ça? Et combien il y a d'îles au total?
2: C'est effectivement vrai. Alors, c'est un territoire français, hein, pour le coup. C'est un territoire français qui, alors selon la légende, je vous avoue que j'ai pas pris le temps de le compter, va être composé à marée haute, donc de 52 îles, et à marée basse de 365 îles,
0: ouais,
2: et petits îlots. Voilà. Par un heureux hasard, eh bien, ça correspond au nombre de semaines et de jours dans l'année.
0: Ah, mais c'est vrai, effectivement, j'y avais pas pensé. Et en fait, faut mieux les compter à marée basse parce que ça arrange tout le monde.
2: Oui, voilà. Non ça permet surtout de se rendre compte de la puissance des marées de ce côté-là, parce que en plus d'avoir l'archipel le plus grand d'Europe, eh bien c'est aussi l'occasion de voir les plus fortes marées d'Europe de ce côté-là.
0: Alors, quelles îles peut-on accoster en bateau?
2: Alors, si vous souhaitez aller à l'archipel de Chausey, il y a une seule île qui est accessible avec les vedettes Jolie France, donc qui propose les traversées quotidiennes de Grandville jusqu'à Chausey. C'est ce qu'on appelle la Grande Île, qui, comme son nom l'indique, n'est pas si grande que ça finalement, parce que elle fait à peu près 2 kilomètres de long sur 1,5 kilomètre de large. Mais c'est déjà un bel espace à découvrir donc en tant que visiteur. Et après, vous avez aussi, si vous le souhaitez, la possibilité de faire un petit tour de l'archipel en bateau pour découvrir justement les autres îles et îlots qui apparaissent et qui disparaissent encore en fonction des marées. Et c'est une occasion aussi d'en apprendre plus, eh bien, sur la faune, sur la flore, sur ce fameux phénomène des marées, sur les anciennes activités humaines, etc., etc., etc.
0: Et si on ne prend pas la vedette, si on a son propre bateau, on a accès, on a le droit d'aller sur toutes les îles, ou alors certaines sont réservées à la faune et à la flore locale?
2: Oui, alors déjà, ce qui est important de savoir, c'est que l'archipel de Chausey, c'est un site qui est privé. C'est-à-dire qu'il appartient à 80% à ce qu'on appelle une SCI, donc une société civile immobilière, qui a racheté l'entièreté de l'archipel en 1923 pour lui redonner justement ce caractère naturel, sauvage, qui fait la caractéristique du site aujourd'hui. Et les 20% qui restent appartiennent au Conservatoire du Littoral, qui œuvre justement à la préservation de cet environnement également, à leur manière, en essayant d'éviter de faire construire tout et n'importe quoi sur place. Ce qui veut dire qu'effectivement, vous n'avez pas forcément accès à toutes les îles, à tous les îlots, et notamment, il est recommandé d'éviter certaines de ces îles parce que ce sont des lieux de nichage et donc de reproduction très importants pour certaines espèces d'oiseaux locaux. Pour autant, donc vous, en tant que si vous êtes propriétaire de votre bateau, vous pouvez tout à fait, eh bien, vous installer au niveau de ce qu'on appelle le Sound, qui est en fait le petit chenal qui traverse la grande île, et de là, vous pourrez accéder aux îlots environnants.
0: Alors, tout à l'heure, j'ai dit que Chausey était une île anglo-normande. Je bats ma coulpe, hein, j'ai dit une bêtise, elle est franco-normande. Qui finalement en est responsable et propriétaire? C'est la France, c'est l'Angleterre, c'est quoi?
2: Alors, c'est un territoire français, effectivement. On est sur un territoire français. D'ailleurs, on est officiellement sur un territoire Grandvillais, hein, il faut le savoir. Puisque, en fait, Chausey, c'est un quartier de Grandville. C'est un des 4 quartiers Grandvillais. C'est un quartier insulaire, effectivement.
0: Il est sympa, donc, ce quartier, hein.
2: Ah oui, très sympa.
0: Ouais.
2: Oui, absolument. Bah, c'est vrai qu'en plus, là, on arrive un petit peu à la période où c'est l'occasion de le découvrir, parce que on arrive un petit peu à la fin de la saison estivale, mais on a encore des très belles journées devant nous. Bon, excepté aujourd'hui, mais on va pas se plaindre parce qu'on a un petit peu besoin de pluie de notre côté aussi.
0: Ah ben, nous on se plaint pas non plus, on est content de l'avoir arrivé, la pluie.
2: On est ravis, hein, je vais pas vous mentir, on est ravis. Mais du coup, voilà, le fait est que même si l'été, et en tout cas les vacances estivales, touchent à leur fin, eh bien les services et les traversées vers les îles Chausey continuent, et vous pouvez tout à fait profiter d'une belle journée, voire même d'un week-end, hein, si vous réussissez à loger sur place, avec les vedettes qui peuvent continuer à vous amener in situ en septembre, voire même en octobre. Hein. Et l'eau est excellente en octobre également, si vous souhaitiez vous y baigner.
0: Dominique Farrel, suite de la découverte des îles Chausey dans 5 minutes. D'ici là, nous avons le temps d'écouter Kim Wilde, qui arrive juste après ça.
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0: Souvenir de 1986 avec Kim Wilde sur Ici Mayenne. Nous découvrons les îles Chausey ce matin. Nous sommes en Normandie, au large de Granville. Qui a déjà visité les îles Chausey d'ailleurs? Vous qui nous écoutez, n'hésitez pas à nous dire quels sont vos souvenirs. Quels souvenirs vous en gardez? Appelez-nous avant qu'il ne soit trop tard au 02 43 67 11 11. Pour en parler avec nous, un spécialiste, Dominique Farel, conseiller en séjour à l'Office Tourisme Granville Terre et Mer. Dominique, combien de visiteurs foulent chaque année le sol des îles Chausey? Vous les avez comptés un par un?
1: Par un, non, pas compté, parce que c'est vrai que ça peut prendre un petit peu de temps. Au dernier chiffre, on est entre 90 000 et 100 000 visiteurs par an, ce qui est quand même un beau chiffre. Hein. Sachant que depuis 2024, il y a une réglementation qui a été mise en place sur l'accessibilité à l'archipel, hein, de telle manière à ce qu'on essaie d'éviter une surfréquentation, parce qu'on parle quand même d'un site naturel très important, mais également du coup très fragile, vous en doutez bien. Ce qui veut dire qu'aujourd'hui, on essaie de limiter le nombre de visiteurs sur place à 2000 par jour, ce qui est quand même déjà très très correct, hein, sachez-le. Mais voilà, ça permet d'agir sur la bonne santé des lieux, hein, du territoire, et de préserver ce petit joyau qui se trouve à quelques kilomètres de nos côtes.
0: Et j'imagine que vous êtes vigilant, que vous nous laissez pas faire n'importe quoi, qu'on garde ces déchets, qu'on les ramène à terre.
1: Bien entendu, oui, tout à fait. Alors, sachant que de toute façon, il n'y a pas de poubelle sur place. Hein, donc, c'est tout simple. Si vous partez faire un pique-nique sur place, eh bien, vous ramenez vos déchets avec vous. Ou alors, encore mieux, vous faites un pique-nique zéro déchet, et comme ça, il n'y a aucun souci de ce côté-là, en effet. C'est une pratique qui est de plus en plus courante et qui fonctionne très, très bien pour préserver ce petit site d'exception.
0: Est-ce que pour cet été 2026, vous avez noté plus de visiteurs qui avaient, pourquoi pas, envie de...

0: plus d'air du large, histoire d'échapper à la canicule.
1: Oui, bah c'est indéniable, effectivement. Alors, on n'a pas les chiffres exacts, ça, on les communiquera au mois de septembre, concrètement, mais c'est sûr que, déjà, on a eu une augmentation assez importante des visiteurs, notamment des territoires un peu plus à l'intérieur des terres. On a eu pas mal de monde du territoire du sud-est, du sud-ouest, notamment. Mais on a, de manière générale, toujours un engouement assez fort pour l'archipel de Chausey en période estivale. Mais c'est pour ça, justement, qu'on essaie aussi un petit peu d'encourager à y aller hors période estivale,
0: ben oui,
1: sur ce qu'on appelle les ailes de saison, justement septembre, octobre, et même à la période printanière, c'est très très agréable. D'ailleurs, alors bon, c'est pas pour tout de suite, mais si jamais en avril, mai prochain, vous ne saviez pas trop quoi faire, Chausey, avec la floraison des centaines, des milliers de plantes qui se trouvent sur place, c'est une palette de couleurs exceptionnelle dont il faut absolument profiter.
0: Alors, vous savez qu'en Mayenne, on n'est vraiment pas loin, en fait, hein, de ce quartier de Grandville, puisque je découvre que c'est un quartier de Grandville aujourd'hui. Le prix des traversées Grandville-Île-Chausey, c'est combien? Faut compter combien?
1: Alors, faut compter 34,50 € par personne aller-retour. Donc ça, c'est pour les adultes, hein, adultes et enfants à partir de 15 ans. Ouais. Il y a des tarifs donc un peu moins élevés pour les enfants qui souhaitent également profiter de ce petit archipel. Et on propose, alors je dis non, c'est la compagnie des Vedettes Jolies France qui propose également ce fameux tour de l'archipel en complément de la traversée aller-retour. Et là, pour le coup, il faudra compter eh bien 11 € en plus par adulte pour ce petit tour commenté.
0: Voilà. On compte à peu près 50 € par personne, quoi.
1: Voilà, c'est ça. Si vous voulez vraiment faire le package entier, sachant aussi, et c'est important, hein, à garder en tête, que d'un jour à l'autre, les bateaux ne partiront pas forcément aux mêmes horaires. Encore une fois, on est concerné par les marées les plus fortes d'Europe, donc on doit vivre au rythme des marées, de la même manière que l'archipel de Chausey, lui aussi, vit au rythme des marées.
0: Dominique Farel, dernière question. Quand j'étais petit et que d'Edenville, j'apercevais nettement les îles Chausey, alors il y a mon grand-père qui disait, et là ma mémoire me fait défaut, je ne sais plus, que c'était signe de soleil ou de pluie?
1: Ah, alors, ça dépend des interprétations, parce que ma grand-mère à moi disait souvent que lorsqu'on voyait l'archipel de Chausey, il allait pas tarder à pleuvoir, et lorsqu'on voyait plus l'archipel de Chausey, c'est qu'il pleuvait déjà. mais elle était un petit peu pessimiste par rapport à ça. Donc, en réalité, c'est très aléatoire, hein, mais on dit souvent qu'effectivement, quand on voit Chausey, ça va pas tarder à pleuvoir.
0: C'est une bonne nouvelle.
1: Merveilleusement bien Chausey récemment, et jusqu'à présent, il n'a pas forcément beaucoup plu. Donc, finalement, c'est un petit peu aléatoire. Hein.
0: Dominique Farel, merci d'avoir été des nôtres ce matin pour nous faire découvrir les îles Chausey. Et je vous dis, pourquoi pas, à très bientôt en Mayenne. N'hésitez pas à venir visiter notre territoire.
1: Également.
0: Bonne journée, oui. Dominique.
1: À bientôt, bonne journée. Au revoir.
0: Et après Chausey, c'est logique. Allez, viens, je t'emmène au vent. Voici Louise Attaque.

0: Je t'emmène au vent. Louise Attaque sur votre radio locale, ici Mayenne.
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0: Et toutes les heures, vous avez rendez-vous, vous le savez, avec les infos pratiques ici Mayenne. À Laval, on vide les greniers le 20 septembre sur le parking du magasin nommé justement Au Vide-Grenier. C'est avenue de Mayenne, c'est maintenant qu'il faut vous inscrire. N'hésitez pas à nous passer un petit coup de fil pour avoir le numéro de téléphone de l'inscription. Un marché d'été aura lieu le jeudi 27, c'est la semaine prochaine, à la Bazouge de Chémeret à partir de 17h au plan d'eau. C'est un marché semi-nocturne en l'occurrence et qui fera la part belle à des associations, des artisans et des producteurs locaux. Il y aura tout ce qu'il faut sur place, évidemment, pour vous restaurer et passer un bon moment. Une rando dimanche avec Erné Randonnée, c'est le 23 août, 9 km à Lasselle-les-Châteaux. Rendez-vous place de l'hôtel de ville d'Ernée pour covoiturer ou à 10h directement à la roseraie de Lasselle-les-Châteaux. Bonne balade de la part de toute l'équipe d'ici Mayenne. Et puis un don du sang à noter cette semaine, il a lieu à la salle polyvalente de Baie, c'est jeudi de 16h à 19h. Les infos pratiques reviennent dans une heure.
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0: Et je vous engage à chanter, histoire d'attirer la pluie. Mais oui, il faut qu'elle reste un petit peu chez nous. Voici Bandolero, Paris Latino.

0: Paris Latino avec Bandolero, il est 9h38.
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0: Une question d'enfant, une plongée dans les océans, c'est l'heure du bain, la série originale de l'été avec Louise Lempire et la complicité des scientifiques d'Océanopolis à Brest.
2: C'est vrai qu'il y a des glaçons dans la mer ?
3: Il y a des glaçons dans certaines mers du monde, mais ils sont un peu plus gros que ceux qui sont dans ton verre de limonade.
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3: En Arctique, comme en Antarctique, se trouvent d'immenses glaciers. De grandes étendues gelées qui se font grignoter par la mer et par les vagues. Les morceaux de glace grignotés glissent et se décrochent pour former...
2: des icebergs.
3: Ça s'appelle le vélage. C'est le même mot qui est utilisé pour parler d'une vache qui donne naissance à son petit. Enfin, un petit qui doit être grand. Très grand même. Il doit mesurer au moins 4 mètres au-dessus de l'eau et faire près de 15 mètres de large. Aujourd'hui, le plus gros iceberg du monde s'appelle A23A. On le retrouve en Antarctique, tout au sud de la planète, et à l'heure où nous répondons à ta question, il fait 4000 km². Mais il y a des icebergs dans toutes les régions froides du monde, Terre-Neuve et Labrador, au Canada, mais aussi au Groenland. Et ces grands morceaux de glace sont surveillés de près pour protéger les bateaux qui naviguent et éviter une catastrophe comme celle du Titanic qui a coulé en avril 1912 après avoir percuté un iceberg.
2: Mais comment quelque chose d'aussi lourd flotte dans l'eau ?
3: Un iceberg, c'est de l'eau douce et la glace est plus légère que l'eau. Donc elle flotte, au moins en partie. La partie qui dépasse, celle que tu peux voir, c'est la partie émergée. Mais en dessous de l'eau, la partie immergée est monstrueusement grande. Elle fait au moins 7 fois la taille de ce que tu vois à la surface. Avec les changements climatiques, les icebergs fondent. Pourtant, leur surface est essentielle, puisque certains oiseaux nichent sur ces glaçons géants et les phoques y élèvent leurs bébés.
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0: L'heure du bain avec Louise Lempire et les scientifiques d'Océanopolis à Brest. Retour de la musique avec Cool and the Gang. Un souvenir de 1984 dans un instant.
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0: Cool and the Gang, Cherish, sur votre radio locale ici Mayenne. Il est bientôt 10h moins le quart. Donc l'heure de prendre le bus avec Gauthier Patureau, histoire de découvrir des morceaux d'histoire justement.
1: Prochain arrêt, Providence.
2: Nous sommes à l'extrémité de la rue de Rennes à Laval et c'est là que se trouve la chapelle Saint-Martin, un très bel édifice chargé d'histoire mais qui n'a pas toujours été un lieu de culte. Stéphanie Lan est responsable de Laval Patrimoine. Pendant la Révolution, cette chapelle s'est transformée en caserne. Pourquoi ?
3: Pour des raisons très très pratiques, considérant que Saint-Martin se trouve dans le faubourg éponyme, à proximité de la campagne, une campagne qui est à l'époque aux mains des insurgés royalistes, ceux qu'on appelle les Chouans, eh bien les autorités républicaines de la ville décident de façon très très pratique d'en faire une caserne. Alors ça peut paraître relativement étonnant, mais qu'est-ce qu'un prieuré finalement ? On y trouve à la fois un logis, un cloître, donc un espace où concrètement on va pouvoir installer des hommes, et puis la chapelle avec sa nef qui fait une trentaine de mètres de longueur va servir d'écurie pour les chevaux et puis de réserve de poudre. Donc on verra s'installer en particulier à partir de 1795, 1796 ceux qu'on a appelés les contre-chouans, qui étaient commandés par celui que les Lavallois surnommaient le grand Pierrot, le capitaine Daniel Euler, qui donnera naissance à une véritable dynastie dont un fameux géologue français, l'un des plus grands géologues français du début du XXe siècle. Donc le grand Pierrot s'installe ici pour faire la chasse aux chouans qui tenaient alors la campagne.
4: Pourtant, il y avait des moines dans cette chapelle.
3: Oui, tout à fait, mais bon, au XVIIIe siècle, on connaît en France une véritable crise monastique, une crise des vocations, et concrètement, ces moines de Saint-Martin n'étaient plus que deux. Voilà, à l'époque. Donc voilà, c'est une toute petite communauté religieuse. Les moines sont chassés, l'édifice est fermé au culte. Donc une vocation militaire qui est assez étonnante pendant la Révolution, avant que finalement cette vocation finisse par être supprimée avec le retour à la paix sous l'Empire. Et concrètement, on verra à cette époque la chapelle Saint-Martin devenir une quincaillerie. C'est assez étonnant.
2: La quincaillerie et la caserne n'existent plus, mais la chapelle Saint-Martin est toujours là. Pour la voir, vous n'avez qu'à descendre à l'arrêt Providence sur la ligne A.
0: Gauthier Patureau, que faire si vous découvrez horrifié une consommation anormale d'eau ? Eh bien, nos conseils juste après le sourire de Zaz.

0: Mon sourire, c'était la chanson de Zaz sur votre radio locale ici Mayenne.
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0: Et ici, nous avons tous les jours rendez-vous avec Valère Coréard, chaque jour avec vous un bon plan, Valère, pour notre pouvoir d'achat. Hein, aujourd'hui, vous vouliez nous parler de notre facture de consommation d'eau, ça fait mal. Hein.
2: Oui, parce qu'il peut arriver qu'on se pose légitimement une question, est-ce qu'il n'y a pas un problème ? C'est notamment le cas quand on reçoit une facture qu'on trouve particulièrement salée par rapport à la précédente. Ça peut nous amener à cette question, est-ce qu'il n'y aurait pas une fuite d'eau, par exemple, ou un souci de comptage de ma consommation d'eau ? Une fuite avant, une fuite après. Bon, j'ai peut-être fait un peu plus de bain que la dernière fois, mais enfin de la doubler ou tripler la facture, faut pas exagérer. Et le problème, c'est qu'une fuite d'eau peut venir de nombreux endroits. Une chasse d'eau, un cumulus, la robinetterie, une chaudière. Et dans ce type de situation, si vous avez un doute sérieux, il est tout à fait possible de faire vérifier votre compteur d'eau déjà, ce qui pour autant ne vous exonérera pas à faire venir un plombier ou un professionnel pour vérifier telle ou telle installation.
0: Ouais, comme disait Bachung, il y a dû y avoir des fuites. Et si on a donc ce doute plus que sérieux, à qui faut-il s'adresser pour faire vérifier notre installation ?
2: Alors déjà, en théorie, le service qui gère l'eau dans votre commune a l'obligation de vous prévenir en cas d'augmentation significative de votre consommation. Pour autant, si vous constatez cela lors de la réception de la facture ou que vous avez un doute, vous pouvez tout à fait vous adresser au service des eaux de votre ville et leur demander de venir vérifier votre compteur. Et puis sinon, c'est un plombier, tout simplement, qui va venir à la maison et ce sera à vos frais. Alors attention, un simple robinet qui goutte peut vous faire consommer jusqu'à 35 000 litres d'eau par an en plus. C'est absolument considérable. Soyez donc très vigilants à l'état de vos installations visibles avant de vous intéresser éventuellement à un dysfonctionnement plus important. Et si vous avez déjà rencontré ce genre de problème ou que vous avez des bons plans pour faire des économies d'eau, n'hésitez pas à nous écrire. Par ici les économies, @radiofrance.com.
0: Donc 35 mètres cubes d'eau supplémentaire pour un robinet qui goutte. Eh ben là, j'apprends un truc, je vais aller vérifier que tout fonctionne bien chez moi. Hein. On rappelle votre mail, Valère Coréard, c'est par ici les économies, @radiofrance.com. À suivre les infos tout à l'heure, à 10h, toute l'actu en Mayenne. Et puis dans un instant, les Bee Gees arrivent avec Too Much Even. On va se replonger dans les années 70. La toute fin des années 70, en 1979, ça sent le disco.
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4: Au-dessus des passants. Archimède avec L'été revient.

0: porté par deux frangins, Fred et Nico, Archimède est un groupe lavallois à la croisée de la chanson française et de la pop britannique. En attendant leur 7e album, baptisé Calendula, prévu pour l'automne, L'été revient est l'un de leurs plus grands succès sorti en 2009. Un titre qui nous invite à prendre la vie comme elle vient. C'était Archimède avec L'été revient.
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0: Il donnait de la voix à l'époque, hein, en 1979, les Bee Gees, Too Much Even, à découvrir dans la prochaine demi-heure sur votre radio locale ici Mayenne, les bonnes adresses d'ici Mayenne. Nous allons découvrir un geek de Châtelain dans le sud Mayenne. Ce sera aussi d'ailleurs l'occasion de faire la connaissance d'une race de vaches qu'on ne connaît pas forcément très bien en Mayenne.
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0: 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Marcelin Robine, bonne nouvelle puisque la pluie tombe de nouveau en Mayenne.
2: Quelques averses qui ne suffiront pas à faire sortir les bassins du département de l'état de crise sécheresse. La préfecture de la Mayenne a placé pratiquement tous les bassins dans cet état. Des restrictions d'eau sont en cours. Par exemple, il est toujours interdit d'arroser les espaces verts et les jardins potagers entre 8h et 20h. Laver sa voiture dans une station de lavage sauf impératif sanitaire, la liste des restrictions est à retrouver sur le site de la préfecture. Les pompiers de la Mayenne ont réussi à préserver une maison hier après-midi, maison menacée par un feu de chaume à Launay-Villiers, dans l'ouest mayennais, près de Saint-Pierre-la-Cour. 3 hectares ont brûlé. Ils n'en peuvent plus, des habitants d'Andouillé, au nord de Laval, en ont marre de voir leur jardin dévasté par des rats depuis 2 mois. Ces nuisibles ont été vues notamment au camping près de Point d'Eau. Reportage à écouter sur ici.fr. L'astronaute Sophia Deneau a passé de longues heures dans le vide spatial hier. Une première sortie extra-véhiculaire pour une Française, en dehors donc de la Station Spatiale Internationale. Sa mission de remplacer une antenne de communication avec la Terre n'a pas été totalement accomplie. Nouvelle sortie programmée la semaine prochaine et vidéo à découvrir sur l'appli ici. Les supporters du Stade Lavallois ne verront plus Malik Selouki avec le maillot tango. Le milieu de terrain arrivé en Mayenne il y a 2 ans va quitter le club. Information de nos confrères de Ouest France qui, si Mayenne confirme son transfert, le nom de sa future équipe n'ont pas encore été officialisés. Malik Selouki aura marqué 19 buts en 72 rencontres avec Laval. Les footballeurs mayennais seront à Metz samedi soir pour la 3e journée de Ligue 2. Après 3 petites semaines d'entraînement, les basketteurs de l'US Laval jouent leur première match amical de la saison à 19h. Confrontation face à l'Aurore de Vitré, une autre équipe de 3e division. Ça se passe dans la salle du pressoir à Château-Gontier sur Mayenne et l'accès est libre.
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2: Le ciel est couvert en Mayenne et donc oui, quelques gouttes de pluie peuvent tomber.
0: On l'espère en tout cas. Alors, il est prévu de la pluie sur les collines d'Ernée ainsi que sur le pays de Cran. Ça, c'est pour ce matin. Les pluies faibles et intermittentes vont ensuite se généraliser en cours de matinée et devraient persister jusqu'à ce soir. Les températures maximales sont en baisse. Et qu'est-ce que ça fait du bien là aussi, hein. 23 à 25 degrés. On aura 24 à Laval dans l'après-midi. Puis un petit peu de vent avec des rafales atteignant les 55 km/h.
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0: Les pronostic d'Hervé Fortin pour le quintet de cet après-midi. Alors, visiblement, attendez, parce que j'ai pas la bonne feuille. Alors, je suis un petit peu embêté. Mercredi 19 août, si, c'est ça?
2: Mercredi 19 août.
0: Joy du Carnois. Oui. Bah, vous savez qu'il est dans la 8e course à 18h45. Hervé vous conseille de le jouer. Il y aura également le 14, Ridley, l'avec, le 4, Heureux de Fleur, le 10, Iris de Roseau, le 15, Just Midi, le 2, Diablelle, et le 7, Gamin des Îles. Voilà ce que nous annonce Hervé Fortin pour le quintet de cet après-midi.
2: Hervé qui conseille de jouer le 13, le 14, le 4, le 10, le 15, le 2 et le 7.
0: Parce que j'ai l'impression en fait de retrouver toujours les mêmes chevaux. C'est pour ça que je me dis, c'est pas ça, je me suis trompé. Mais non, mais des fois, je me trompe pas. Ce qui arrive assez rarement, il faut bien le dire. Bon, allez, vous vous trompez jamais, Marcelin, en général. Le qui qui chante. Non, vous êtes super fort.
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0: Et vous avez donc 8 secondes pour nous dire qui chante. Fastoche.
2: Il aime le blues.
0: Ouais.
2: C'est Michel Jonas.
0: Et c'est une bonne réponse. Félicitations.

0: Michel Jonas, joueur de pelouse. De pelouse, c'est rigolo ça, c'est, on attend vraiment la pluie, hein. On aimerait que ça repousse un petit peu.
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0: Eh oui, c'est reparti pour un tour dans 3 minutes. Belle rencontre avec un agriculteur de Châtelain. Il vient nous présenter son exploitation, le GAEC Les Brunes. Oh mais quel drôle de nom, pourquoi est-ce que ça s'appelle comme ça? Ben, il vient nous l'expliquer d'ici quelques instants. Le temps d'écouter Tame Impala et Jenny qui chante Dracula, ça fait peur.

0: Tamim Pala et Jenny Dracula sur Ici Mayenne, votre radio locale. Et c'est l'heure des bonnes adresses d'Ici Mayenne. Nous allons découvrir un gaec de Châtelain dans le sud Mayenne. Et ce sera aussi, je le disais tout à l'heure, l'occasion de faire la connaissance d'une race de vaches qu'on ne connaît pas forcément bien en Mayenne. Bonjour Aymeric Delanoë.
1: Bonjour Philippe.
0: Aymeric, 30 ans bientôt, début septembre. Vous représentez aujourd'hui le GAEC Les Brunes, une ferme familiale en bio depuis maintenant 10 ans, c'est ça ?
1: Quasiment, oui, c'est ça.
0: Une ferme familiale, ça veut dire que vous travaillez en couple avec éventuellement d'autres personnes de votre famille ?
1: Je travaille avec ma mère. Du coup, parce que c'était à la base la ferme de mes parents. Mon père est parti à la retraite quand moi je me suis installé. Et du coup, aujourd'hui, je suis associé avec ma mère, mais pour seulement quelques mois, parce que à la fin de l'année, elle prend sa retraite. Donc
0: là, vous allez vraiment prendre la suite tout seul, quoi.
1: Tout à fait. Ah. Et aujourd'hui, on est trois. Il y a déjà une salariée en plus de nous deux sur la ferme. Et pour janvier, on recherche quelqu'un parce que l'idée, c'est de pouvoir rester à trois sur la ferme. Il y a du travail pour trois. Donc on recherche quelqu'un pour.
0: Et on lance l'appel sur Ici Mayenne. Hein. Envie de faire ce métier depuis l'enfance, c'est quoi votre parcours ?
1: Mon parcours, c'est un bac S au lycée agricole. J'avais hésité avec un bac STAV, mais j'ai fini par faire un bac S. Mais au lycée agricole, j'avais déjà un petit pied dedans. J'ai continué avec un BTS agricole, toujours au lycée agricole. Donc j'ai fait une grosse partie de mes études sur Laval au lycée agricole et c'était des très belles années. Et j'ai enchaîné avec une licence en agriculture biologique sur un an en apprentissage. Et après, j'ai été faire du woofing un petit peu pendant un an et ensuite j'ai commencé à être salarié sur des fermes.
0: Et le woofing, vous avez quitté un petit peu la Mayenne ?
1: J'ai quitté la Mayenne, je suis resté en France, mais j'avais envie de voir plein de choses. Du coup, j'ai été un peu partout en France, dans des zones de montagne et tout aussi, où on a des systèmes un peu différents de chez nous, pour découvrir d'autres productions, découvrir la transformation, et puis voir d'autres systèmes, voir des chèvres un peu, des brebis, du maraîchage, des productions que je connaissais moins, mais que j'avais envie de découvrir.
0: Alors, la zone de montagne, tiens, on y arrive parce que va falloir nous expliquer le nom de votre exploitation. Les Brunes. Pourquoi Les Brunes ?
1: Parce que sur la ferme, on n'a que des Brunes des Alpes. Donc, c'est la race des vaches, qui est une vache qui a son bassin qui est dans les Alpes, du coup, comme son nom l'indique. Et c'est une race de vaches que mes parents ont choisi d'intégrer à la ferme à la fin des années 80, quand ils ont commencé à passer vers le système herbager.
0: C'était des précurseurs à l'époque, par rapport au choix de la race de vache.
1: Oui, bah complètement. Et puis même de commencer un système herbager, il y avait quelques personnes en bio autour de nous qui avaient déjà des systèmes herbagers et tout ça, qui nous ont un peu attirés vers ça. Et on a, mes parents ont choisi de changer de race, parce que tous ils étaient en Primostein comme beaucoup autour. Ils avaient envie de trouver une race de vache qui était un peu plus adaptée au pâturage, qui était plus rustique et qui avait plus de taux. Et la brune correspondait assez bien à tous ces critères-là, donc ils ont acheté quelques vaches et on a fait ce qu'on appelle du croix interne. Donc petit à petit, on a parti les Primostein quand elles étaient bonnes pour être réformées et on a fait de plus en plus. On a sélectionné sur nos brunes pour aujourd'hui, depuis pas mal d'années, avoir que des brunes dans le troupeau.
0: À la Brune des Alpes, qui est donc bien adaptée pour nos petits reliefs mayennais. On est un petit peu plus bas que les Alpes. Il y a combien de vaches dans le cheptel aujourd'hui ?
1: Il y a une quarantaine de vaches. Du coup, tout en Brune des Alpes et une soixantaine d'hectares, quasiment tout en herbe. On a juste quelques hectares de céréales qui sont principalement destinés aux animaux pour l'autoconsommation.
0: Aymeric, ne bougez pas, surtout on va continuer la découverte de votre GAEC d'ici quelques instants. Auparavant, nous avons rendez-vous avec Francis Cabrel. Voici Sarbacane sur votre radio locale ici Mayenne. Belle fin de matinée, il est 10h17.

0: Sarbacane avec Francis Cabrel, 10h20, nous découvrons le GAEC de Châtelain, Les Brunes. Alors, j'ai pas dit comment ça s'écrivait, Émeric, Les Brunes, c'est L-A-I-T. Et brune, bah comme les brunes. Les brunes, donc votre race de vache qui vous permet, grâce à votre laboratoire que vous avez lancé il y a 3 ans, de transformer votre lait et d'en faire les produits. Et bah, je viens de goûter en fait la tome que vous proposez, qui est vraiment exceptionnel, hein, je la conseille. Vous aviez envie, hein, en fait, de transformer votre lait pour avoir un produit fini.
1: C'est ça, ouais, c'était l'objectif de pouvoir aller jusqu'au produit fini, et puis aussi de pas être tout seul sur la ferme, parce qu'aujourd'hui, avec la taille de structure qu'on a, si je transformais pas, je serais, une fois que ma mère serait partie à la retraite, j'aurais sans doute dû rester tout seul, ou je sais que peut-être un salarié à mi-temps, quelque chose comme ça.
0: Et là, pas envie de travailler seul, hein. Clairement, faut être au sein d'une équipe, vous êtes soudés, et puis c'est bon pour le moral, quoi. Hein.
1: Ouais, et puis aussi, c'est agréable de pas être tout seul, je trouve ça valorisant de me dire que ma ferme, qui reste une petite ferme, est capable d'avoir 2 salariés plus moi, d'avoir 3 personnes qui travaillent sur cette ferme-là. Je trouve que c'est valorisant aussi dans mon travail. Et d'avoir du coup cet atelier qui ramène beaucoup de valeur ajoutée par la transformation du lait, bah, me permet de trouver une solution à ça.
0: Alors, est-ce que vous pouvez justement me présenter les produits que vous transformez?
1: Bien sûr. Du coup, on a la tome que vous venez de goûter.
0: Ouais, bah, je vais en prendre un peu. Je vous laisse continuer. Hein.
1: On a du fromage blanc. Donc, on en fait un fromage blanc entier classique qui est très onctueux, très crémeux, et un fromage blanc 0%. Puisqu'on écrème, donc pour faire un peu de crème et un tout petit peu de beurre. Et pour le lait écrémé, pour le valoriser, justement, on fait un fromage blanc 0%. On fait aussi un petit fromage frais à tartiner qui s'appelle la Motte Fraîche. On a du lait demi-écrémé qui me permet aussi de valoriser une partie du lait écrémé pour justement être cohérent et ne pas jeter ce lait écrémé-là. Et du lait cru aussi, évidemment.

0: Ça fait, bah, c'est que ça fait que 2 ans qu'on transforme. Et qu'on a commencé à vendre. Donc là, on est encore dans l'idée d'augmenter les volumes transformés par rapport aux volumes qu'on produit, puisqu'on ne transforme pas tout ce qu'on produit comme lait. Et du coup, bah, pour augmenter nos volumes transformés, il faut aussi qu'on trouve des nouveaux débouchés. Donc on continue de faire aussi avec la casquette de commercial un petit peu de démarchage.
1: C'est bien parce que vous vous ennuyez jamais, vous faites jamais la même chose non, suivant ça, les journées. Hein.
0: Ça jamais. Un agriculteur ne s'ennuie très très rarement et encore plus quand on se rajoute des casquettes comme la transfo, du coup bah la commercialisation qui va avec tout ouais. ça nous rajoute encore du travail, mais c'est hyper plaisant et ça. Ça nous permet de rencontrer des gens, de voir d'autres choses aussi, de découvrir d'autres métiers en soi, parce que d'être commercial, c'est pas du tout mon métier à la base, mais
1: bah, ça vous déplaît pas.
0: Non, c'est chouette de toucher à ça. La transfo, c'est encore un métier à part et c'est vraiment très très agréable parce que juste sur une matinée, on part avec notre lait le matin et le midi, quand on repart, on a déjà des fromages qui sont moulés, qui ressemblent à des fromages, ils sont loin d'être mangeables parce qu'ils sont pas du tout affinés. Mais en quelques heures de
1: voir l'évolution,
0: ouais, de faire ça, ouais. C'est quand même très très chouette et c'est hyper valorisant et ça donne envie quoi.
1: Émeric, en deux mots, l'été 2026 a été compliqué.
0: Ouais, dur. Ouais. Bah on a déjà nous acheté 50 tonnes de foin, donc c'est
1: ça c'était pas prévu.
0: Non, il y a encore quelques années, mes parents quasiment tous les ans ils étaient autonomes en fourrage, il y avait pas de problème. L'année dernière, on a déjà acheté un petit peu. Cette année, on achète encore et je sais pas si les 50 tonnes vont suffire. En gros, ça va dépendre de l'automne, de l'eau qu'on attend.
1: On y croit, on va chanter toute la journée pour que ça tombe.
0: Mais voilà, en fonction de l'automne, si on a de l'eau, on aura de l'herbe. Si on a de l'herbe, ça devrait suffire. Si on n'a pas d'herbe, faudra acheter plus.
1: Merci Émeric d'être venu dans les studios d'ici Mayenne. Puis je vais prendre un petit peu de Tom avant midi, c'est clair. À bientôt. Suivre d'ici quelques instants sur votre radio locale ici Mayenne, le retour de la musique. Et c'est Garou et Céline Dion qui arrivent.
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0: Garou, Céline Dion, Sous le vent, 10h30.
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0: Ah, ça y est, vous l'avez, votre avis d'imposition, il est disponible depuis peu sur impots.gouv.fr. Et imaginons, vous avez constaté une erreur, ou alors vous vous êtes rendu compte que vous avez oublié de déclarer un revenu ou une réduction d'impôt. Alors en général, les réductions d'impôts, on n'oublie pas de les déclarer, les revenus peut-être. Vous avez besoin de corriger votre déclaration, c'est possible. Rendez-vous dès aujourd'hui dans votre espace finances publiques à la rubrique Accéder à la correction en ligne. Ce service restera ouvert jusqu'au 30 novembre. Pour toute information, utilisez la rubrique questions et réponses du site impots.gouv.fr. Une info loisir pour rappeler que les champs de marins sont à l'honneur ce samedi 22 août à Saint-Loup-du-Gat dans son petit théâtre. Le groupe s'appelle les Souillés de fond de cale. Ils se sont produits en France mais aussi en Italie, en Angleterre, aux Pays-Bas ou encore en Allemagne. Et on en passe et des meilleurs, ils ont une belle discographie de 6 albums depuis les années 90. Des costards mauricains qui devraient nous faire passer un bon moment samedi à 20h30 avec Lupi en scène. Les prochaines infos pratiques sur Ici Mayenne dans une heure.
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0: Avec Chico Buarque. Vous vous souvenez de cette chanson 1969? 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

0: Chico Buarque sur Ici Mayenne. Et cet été, Pierre Nus nous invite à redécouvrir les astuces de Mamama. Vous savez, ces petits savoirs hérités de nos aïeuls qui rendent le quotidien plus simple et plus sympathique. Bonjour Pierrot.
1: Bonjour à tous.
0: Alors aujourd'hui, vous avez des problèmes d'odeur?
1: Mon linge pue. Non mais j'ai beau le laver, hein, quand je le sors, il sent mauvais. J'ai changé de lessive, rien n'y fait. Les fringues, les serviettes, les draps, c'est tout pareil. Bien qu'apparemment tout soit bien lavé, tout soit bien propre, les vêtements dégagent une odeur de renfermé, d'humidité ou même de moisi. J'ai demandé à ma maman le pourquoi du comment, et elle m'a demandé de me raconter comment je faisais. Je fais tourner la machine la nuit pour profiter de l'électricité qui est moins chère, mais comme j'ai pas le temps de m'en occuper le matin, je sors le linge en rentrant chez moi le soir. Ah bah voilà, moi je vous raconte pas ce qu'elle m'a mis, hein. Parce que laisser le linge dans le tambour même une heure de trop, ça favorise la stagnation de l'humidité et la prolifération des mauvaises odeurs. En hiver, c'est vrai que c'est tentant de remettre à plus tard la sortie du linge, mais la chaleur résiduelle associée à une ventilation quasi nulle transforme le tambour fermé en serre à bactéries. Même le linge synthétique qui sèche plus vite n'y échappera pas. Dès la fin du cycle, il faut sortir les textiles immédiatement, les secouer énergiquement pour les détasser, c'est comme ça qu'on dit, et les installer sur l'étendoir en les espaçant au maximum. Ça devrait pas se toucher. L'aération du linge empêche la prolifération des bactéries qui donnent ses mauvaises odeurs. Et si là en plus, en été, vous avez la possibilité de les mettre dehors, là c'est sûr, votre linge ne sentira plus jamais mauvais. Donc, merci ma maman.
0: Ben oui, et puis encore un coup des bactéries. Hein. Merci Pierre Nus, on vous retrouve demain pour un nouveau conseil. 10h36. Ou aussi, voici les parfums de sa vie, Art Mango, sur Ici Mayenne.

0: Spengo, les parfums de sa vie, je l'ai tant aimé en 1988. Dans les prochaines minutes, Claire Martin va nous faire découvrir une entreprise goronaise qui rayonne à l'international. Il y en a quelques-unes comme ça. On ira faire un petit tour pour découvrir la Serap. Et ça sera juste après Sia. Et Sia, elle arrive juste après ça.
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0: C'était Sia.
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2: Claire Martin nous rejoint. Claire, aujourd'hui, dans Ici, ça marche, vous nous emmenez à la découverte d'une entreprise goronnaise qui rayonne à l'international.
3: Je voulais vous parler de l'entreprise Serap à Goron, une entreprise bien implantée en Mayenne, créée en 1963 et spécialisée dans les Tancalais et les cuves viticoles. Elle conçoit, elle fabrique, elle commercialise ses produits. Et alors, ça marche pas bien, ça marche très bien. À Goron, ils sont 350 salariés. Arnaud Duchâtelet, directeur financier et ressources humaines.
4: Grâce au savoir-faire et au travail mené année après année, d'être présent dans plus de 100 pays et d'être le numéro un mondial sur la fabrication de Tancalais.
3: Et bim, comme disent les jeunes, numéro un mondial et une position très très forte sur les cuves vinification haut de gamme.
4: On a un certain nombre de grands crus classés du Bordelais qui sont nos clients, des clients en Californie, en Argentine.
3: Et comme on dit en Argentine, por qué funciona, pourquoi ça marche chez Serap? Eh bien, au-delà de l'écoute, de l'analyse des besoins des clients, il y a une stratégie adoptée un petit peu différente.
4: On a fait passer depuis des années la qualité avant des analyses de court terme de coûts. Certains pensent qu'il faut à tout prix être moins cher pour vendre. Nous, on pense qu'il faut vendre des produits de qualité qui durent.
3: Et oui, parce qu'il faut savoir que le Tancalais, comme l'éléphant, a une espérance de vie de 40 à 50 ans. Donc, tel un animal, il faut qu'il soit bien conçu.
4: Il consommera moins d'électricité, il lavera mieux, il consommera moins d'eau. Et c'est cette performance technique qui fait que nos tanks sont appréciés.
3: Là encore, un Tancalais, c'est une sacrée belle bête.
4: Dans la plupart des cas, ça ressemble d'extérieur à la cuve que l'on peut voir sur une citerne routière.
3: Et ça peut contenir de 300 à 40 000 litres de lait, ce qui n'est pas rien. Et il y a autre chose qui marche bien chez Serap, c'est son modèle de fonctionnement rare avec les salariés, c'est-à-dire que tous les salariés qui le souhaitent peuvent devenir actionnaires.
4: Et à tel point qu'aujourd'hui, chaque année, environ 85% des salariés choisissent de souscrire des actions du groupe, qui, à mon avis, a été un des facteurs majeurs du succès et du développement de Serap.
3: Et d'ailleurs, Serap a reçu le prix de la marque employeur du concours Mayenne Innove, justement en lien avec l'accompagnement des salariés et du bien-être collectif.
4: Un des éléments qui a aussi permis de convaincre les étudiants de voter pour notre candidature, je pense, est la mise à disposition d'une assistante sociale.
3: On le rappelle, Serap à Goron est le numéro un mondial de constructeurs de Tancalais et l'entreprise renforce la dynamique économique mayennaise.
2: Voilà, encore une bonne nouvelle, Claire Martin, tous les jours pour Ici, ça marche, le coup de soleil. Ça, on en a eu pas mal cet été. En attendant la pluie, Richard Cochiente sur votre radio locale Ici Mayenne. J'ai attrapé

0: Le coup de soleil de Richard Cociente, c'est un souvenir de 1980. C'est Tendance avec Muriel Jordan.
1: Bonjour à tous.
0: C'est votre rendez-vous quotidien entre info et humour, histoire de mieux comprendre le monde qui nous entoure. Et aujourd'hui, Muriel, on s'intéresse au divorce tardif.
1: Oui, divorcer à 50, 60 ou 70 ans, c'est tendance. Et ça porte même un nom, les divorces gris. Référence, vous savez, aux cheveux grisonnants. Comme on vit de plus en plus longtemps, forcément, on peut avoir envie de se séparer au-delà de 50 ans. Continuer à faire la bouffe, la vaisselle, le ménage quand on commence à avoir mal au dos et de l'arthrose, je comprends que ça puisse vous gonfler.
2: Peux-tu, s'il te plaît, me donner juste un petit signe que tu m'aimes encore un peu ?
1: Non, mais c'est vrai, quoi, vous l'avez remarqué, les seniors, ils font de plus en plus jeunes. Certains ont 75 ans, ressenti 27. J'en ai trouvé plein sur YouTube et sur les réseaux sociaux, tous très inspirants.
3: L'âge où je me suis sentie vraiment très à l'aise, c'est surtout vers mes 50 ans.
4: Bonjour, je m'appelle Nicole, j'ai 73 ans. Je marche, je fais au moins 10 000 pas par jour.
5: Je m'appelle Joël, j'ai 61 ans, je suis jeune retraité et je suis bénévole à un festival de musique.
1: Donc, si vous pensez que les personnes âgées passent leur vie derrière leurs fenêtres à épier les voisins, qu'ils sont dans les bus exprès aux heures de pointe ou qu'ils sont planqués derrière la porte d'entrée à regarder dans le Judas, c'est faux, enfin, en partie. Oubliez ces clichés, les seniors sortent, font la teuf, divorcent quand ils ne s'aiment plus et profitent d'une forme de liberté nouvelle.
0: Eh oui, et ces divorces gris montrent qu'aujourd'hui, divorcer n'est plus quelque chose de honteux ni d'inconcevable comme c'était le cas auparavant.
1: Oui, c'est d'ailleurs la première génération de retraités qui ose se séparer sans culpabiliser, sans se soucier du regard des autres. Ils ont besoin de renouveau, ils l'assument. Et attention messieurs, tremblez, parce que ce sont les femmes de plus de 60 ans qui sont souvent à l'initiative de la séparation. Elles hésitent moins à partir, même quand le mariage a duré des lustres. Logique, hein, elles vivent une indépendance financière et sociale qui n'existait pas comme ça auparavant. Autre cas de figure, des seniors qui sont ensemble mais qui vivent séparément, pour casser la routine, comme l'explique cette retraitée au micro de M6.
6: On n'a pas envie d'être tout le temps ensemble, parce que quand on est ensemble, là je fais à manger, mais c'est pas une corvée. C'est le plaisir de savoir qu'on va partager un repas à deux. Alors que quand tu fais au quotidien tous les jours à manger, c'est pas tout à fait la même chose.
1: Bon, mais si on veut éviter le divorce gris et qu'on veut garder un mariage tout rose bonbon, pas facile, hein. D'où ma question posée à ce couple de seniors croisés dans la rue.
7: C'est quoi le secret d'un couple qui dure ?
8: Oh là, ça fait depuis quand ? Depuis 78 qu'on se connaît. 1978.
7: Oui, oui, c'est ça.
8: Ah, les tâches ménagères, bah oui.
7: Bah, elles sont partagées chez nous.
8: Oui, après ça dépend.
7: Déjà. Elles ont toujours été partagées d'ailleurs.
1: Ah, la charge mentale, un fardeau qui n'a pas d'âge. Bref, divorcer quand on est grand-parent, c'est de plus en plus tendance. Le divorce gris pour revoir la vie en rose est davantage accepté. Bon, bah moi sur ce, je vous laisse, hein, parce que ouais, je dois passer l'aspi. Dites-moi juste un truc. Quand vous avez divorcé, lequel des deux a eu la garde de l'aspirateur ?
0: Ah bah oui, bah ça on ne le sait pas. Hein. On répondra peut-être demain, pourquoi pas, ou jamais. Merci Muriel. Attention, c'est important. Parce que tout à l'heure, nous allons jouer à coup de foudre en Mayenne. Vous connaissez le jeu. Et alors, j'aperçois, je le dis comme ça, il y a une carte carburant d'une valeur de 50 euros. Alors si vous voulez jouer avec nous, un petit coup de fil, 02 43 67 11 11, vous appelez Christelle.
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10: Ferdinand avec Souvenir. Les

Le groupe mayennais dévoile un titre de son prochain album prévu pour janvier 2027. Souvenir est une chanson née d'une rencontre entre Ferdinand et Théophile, artistes angevins. Une ode à l'amitié et aux souvenirs heureux, ce qui reste une fois l'être aimé parti.

0: C'était Ferdinand avec Théophile et le titre Souvenir.
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4: Et justement, l'actu locale arrive dans 4 minutes. Le temps d'écouter Haha, Take On Me.

0: Take on me 1984, haha, sur votre radio locale ici Mayenne. Si vous voulez jouer avec nous à coup de foudre en Mayenne, n'hésitez pas, appelez-nous maintenant. Alors je vous ai dit, il y a une carte carburant à gagner aujourd'hui. 02 43 67 11 11.
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0: Vous écoutez Ici Mayenne, c'est la première radio du département. Il est 11h. L'actu, Dylan Jaffrelot. Bonjour Dylan.
2: Bonjour Philippe, bonjour à tous.
0: Tous les bassins hydrographiques de la Mayenne dans une situation critique.
2: Les 5 sont désormais en crise et un, celui Sarthe-Amont, est en alerte renforcée à cause de la sécheresse. En conséquence, des restrictions d'eau sont toujours en cours. Il est par exemple toujours interdit d'arroser les espaces verts et les jardins potagers entre 8h et 20h. La liste des restrictions est sur le site de la préfecture. Les champs et espaces verts subissent aussi les conséquences de la sécheresse. Presque chaque jour, il y a un incendie dans le département. Un feu de chaume s'est déclaré hier à Launay-Villiers, près de Saint-Pierre-la-Cour. 3 hectares sont partis en fumée. La vingtaine de pompiers mobilisés ont rapidement fixé les flammes et évité la propagation à une habitation. Les Français pourront bientôt bénéficier de l'aide à mourir. La loi a été publiée au journal officiel aujourd'hui. Les patients pourront s'injecter eux-mêmes un produit létal en présence d'un soignant, à condition d'être majeur, atteint d'une maladie grave et incurable en phase terminale ou avancée, et évidemment être conscient et être en pleine conscience du geste. 3e fuite de données. Le fisc a une nouvelle fois été piraté. Des données concernant les successions ont été volées. Le ministre des Comptes publics, David Amiel, a présenté ses excuses et a tout de suite réagi. Un renforcement de la formation cyber des agents va être mis en place, tout comme la lutte de la compromission des comptes des salariés. Les pirates ont également revendiqué le vol de données concernant des millions d'élèves français et de dizaines de milliers d'enseignants.
0: Malik Sellouki et le Stade Lavallois, c'est fini.
2: Le milieu offensif devrait quitter le club, selon une information de nos confrères de West France, confirmée par notre rédaction. Le départ devrait être confirmé dans les prochaines heures. Son nouveau club n'est pas encore connu. Autre information majeure de ce mercato football, Paul Pogba, champion du monde en 2018 avec l'équipe de France, quitte l'AS Monaco. Arrivé il y a un an, les deux parties ont décidé de résilier le contrat.
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2: Les températures baissent aujourd'hui.
0: Oui, 23 à 25 degrés, c'est pas beau ça franchement. Et la bonne nouvelle, c'est qu'il pleut ici ou là. N'hésitez pas à nous appeler d'ailleurs pour nous dire s'il pleut chez vous. 02 43 67 11 11. Alors normalement, c'est prévu en début de journée sur les collines d'Ernée ainsi que sur le pays de Cran. Et puis, ces pluies qui resteront malheureusement faibles et intermittentes devraient se généraliser en cours de matinée et persister jusqu'à ce soir. Des informations qui font plaisir à entendre.
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0: Et voici un message tout à fait officiel d'Hervé Fortin qui nous annonce le quintet à Laval dans la 8e course à 18h45 cet après-midi. Hervé vous conseille de jouer le 13 Joy du Carnois, le 14 Ridla avec, le 4 Heureux de Fleurs, le 10 Iris de Roseau, le 15 Just Midi, le 2 Diabelle et le 7 Gamin des Îles. Le coup de cœur étant pour le numéro 13. Dylan, s'il vous plaît, récapitulez.
2: Il faut jouer le 13. Le 14,
0: ouais, c'est ça.
2: Le 4, le 10, le 15, le 2, le 7 et le coup de cœur, c'est le 13, Joy du Carnois.
0: Très bien, des pronostics à retrouver sur ici.fr.
2: Exactement.
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0: Et alors, qu'on ne souhaite que la pluie, en Mayenne, il y a Jennifer qui arrive et qui chante « Au soleil ». Elle le fait exprès, la coquine.

0: Au soleil, Jennifer. Quelle heure est-il? 11h08. Ça serait pas l'heure de jouer?
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0: Ces coups de foudre parfois liés à des lieux emblématiques de la Mayenne, il faut bien le dire, hein. Et vous allez devoir choisir un lieu bien connu de notre belle Mayenne, histoire de repartir avec un cadeau. Eh ben oui, vous allez pouvoir ouvrir la porte du château de Sainte-Suzanne, du refuge de l'Arche, du musée Tatin, du château de la Selle et Château, du musée de Jublin, des grottes de Sauges. Vous pouvez aussi ouvrir la porte qui mène, pourquoi pas, vers le chemin de Halage ou encore vers le mont des Avaloirs. Derrière chaque porte se trouve un cadeau ou l'orage. Si jamais vous tombez sur l'orage, ça veut dire que c'est râpé. Bon, je vais vous dissuader d'aller éventuellement sur une certaine porte aujourd'hui. Vous aurez le droit, de toute façon, quoi qu'il en soit, d'ouvrir deux portes. Si jamais, imaginons, le cadeau qui se cache derrière la porte que vous ouvrez vous convient, bah, vous repartez avec. Bon oui, c'est pas plus simple que ça. En revanche, vous avez le droit d'ouvrir une deuxième porte si vous décidez que le premier cadeau vous plaît moyennement. Ça peut arriver. Dans ces cas-là, vous dites moi j'aimerais bien autre chose, et là vous ouvrez une deuxième porte. Vous avez le droit. Au risque évidemment de tomber sur quoi? Sur l'orage. Et oui, c'est le danger. En tout cas, je vous conseille franchement de nous passer un petit coup de fil parce qu'il y a encore des beaux cadeaux à gagner aujourd'hui derrière nos portes mayonnaises, dont une carte carburant d'une valeur de 50€ qui pourrait bien aller dans votre réservoir de voiture. Appelez-nous 02 43 67 11 11. Et puis je vois aussi qu'il y a un petit peu de Lego à l'occasion du salon J'ai la brique, vous savez, le salon 100% brique qui va se tenir ce week-end, les 22 et 23 août. Qui c'est qui se présente là pour chanter? Un dénommé Philippe Collin? Ah non, c'est Phil Collins, c'est ça, avec In the Air Tonight, un grand souvenir qui avait marqué l'année 1981. Je vous laisse déguster.

0: Phil Collins, In the Air Tonight. 11h15, nous allons jouer, nous allons repartir avec tout plein de cadeaux.
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0: Et oui, le jeu qui va vous permettre de repartir avec tout plein de cadeaux. Et dont cette carte carburant. Alors, je ne sais pas si Martine qui nous rejoint a envie de la carte carburant. Bonjour Martine.
3: Bonjour Philippe.
0: Au Bourgneuf-la-Forêt.
3: Oui.
0: C'est quoi ? Qu'est-ce qui vous attire aujourd'hui, Martine ? Dites-moi.
3: La carte carburant.
0: Ah ben c'est marrant, hein. On en a tous un peu besoin quand même.
3: Voilà.
0: Bon, Martine, qu'est-ce que vous faites en ce moment ? Vous êtes en grandes vacances ?
3: Oui, des grandes vacances, puisque je suis retraitée. Ah, donc,
0: ça, c'est déjà bien, mais vous êtes en grandes vacances à l'ombre et à la maison ?
3: Oui.
0: Et vous attendez la pluie ?
3: Je ne sais pas si elle va venir aujourd'hui.
0: Mais,
3: hein.
0: On aimerait bien, on l'annonce. On l'annonce, mais pour l'instant, on ne la voit pas tellement. Vous ne l'avez pas vue au Bourgneuf, en tout cas ?
3: Non, pas encore.
0: Eh bien, écoutez, on va croiser les doigts pour que ça arrive. Vous avez un jardin ?
3: Un petit.
0: Oui, mais enfin, il a besoin d'eau quand même, qu'il soit petit ou grand.
3: Beaucoup.
0: Il est tout sec, c'est terrible. Bon, Martine, êtes-vous prête à vous lancer dans l'aventure de Coup de foudre en Mayenne ?
3: Oui.
0: Allez, hop, là, on y va. Je vais vous proposer d'ouvrir une porte qui mène vers un lieu emblématique de la Mayenne. Savez-vous déjà où vous voulez aller ?
3: Oui.
0: Dites-moi.
3: Le chemin du halage.
0: Chemin de halage. Je peux vous encourager à aller sur le chemin du halage. Ah ben, il y a les canards. Salut les canards. Bon, c'est pas des canards que vous gagnez, hein. Chemin de halage, derrière, il y a un quiz avec 200 questions. Est-ce que vous avez des petits-enfants, Martine ?
3: Oh oui, j'en ai 13.
0: Wow ! Alors, c'est même plus une collection, c'est une passion, ça, maintenant. Hein. 13 ! Et alors, ouais. le plus jeune ou la plus jeune, à quel âge ?
3: Alors, la plus jeune va avoir 2 ans en septembre.
0: Et le plus grand et la plus grande ?
3: La plus grande, elle a eu 16 ans.
0: Ah ouais, ah bah ça fait un beau décalage entre les deux, et c'est bien. Hein. Ils sont gentils avec vous, les petits-enfants ?
3: Oui.
0: Bon,
3: oui.
0: Alors est-ce que vous voulez leur offrir un quiz de 200 questions, ou alors est-ce que vous souhaitez ouvrir une autre porte pour avoir un autre cadeau ?
3: Je vais tenter une autre porte.
0: J'ai bien compris qu'en fait, ce qui vous motivait aujourd'hui, c'était la carte carburant. Hein,
3: voilà.
0: Bon,
3: voilà.
0: Alors, ouvrons une seconde porte, parce qu'il n'y en aura pas d'autre, évidemment. Alors, quelle est la porte que vous souhaitez ?
3: Le Mont des Avaloirs.
0: Le Mont des Avaloirs. Est-ce que vous pouvez y aller ? Oui, vous pouvez y aller, oui. Non, parce que je préfère vous éviter de tomber sur l'orage, évidemment. Hein.
3: C'est gentil.
0: Mais je suis toujours gentil. Mais oui. Alors j'ai un DVD pour vous, le DVD de Certains l'aiment chauve. Voilà, ça c'est. Alors que les cadeaux arrivent en même temps. C'est un film de Camille Delamarre qu'on ne connaît pas, évidemment, à moins que vous la connaissiez, Martine.
3: Non.
0: Chaque fois on dit c'est un film de. Et en fait, on ne connaît pas les gens. Il y a Kev Adams dedans, il y a Michael Youn. Ça ressemble un petit peu, vu l'affiche, à une comédie, quand même. Hein.
3: Une comédie.
0: Il y a Chantal Latsou aussi. Tiens, il y a Chantal Latsou et Kev Adams, vous savez, qui viennent, j'en profite pour le rappeler, vendredi soir, à l'occasion d'une avant-première qui s'appelle La Maison de nos rêves. Et on vous a fait gagner d'ailleurs des invitations. Ce lundi pour y aller. Eh ben voilà, ça vous fait un DVD. Je pense que vous pouvez rassembler une partie de la famille pour regarder le film.
3: Pour regarder.
0: Vous verrez, ça sera sympa. Et puis pour la carte carburant, faudra revenir, hein, Martine. D'accord.
3: Oui.
0: Hein. Je vous souhaite un bel été avant de se quitter. Rappelez-moi quelle est la première radio du département.
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0: Et si vous voulez jouer au Le jeu, 02 43 67 11 11, appelez-nous. Voici Estelle, te rencontrer encore. Oui.

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1: Jeune artiste belge, elle se prénomme Estelle. J'aperçois François Fellman, il arrive dans un instant avec Rien que pour toi.
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0: 1986, François Fellman, Rien que pour toi.
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0: Direction Goron, bonjour Marie-Thérèse.
3: Bonjour Philippe.
0: Marie-Thérèse, toujours en forme évidemment pour jouer, pour gagner des cadeaux. Vous aussi, vous êtes en grandes vacances, hein?
3: Oui. Très bien.
0: Complètement. J'attends ça un petit peu, mais il va falloir attendre encore. Vous faites partie du club d'athlétisme du Nord-Mayenne. Alors, quand on parle d'athlétisme, vous êtes quel genre d'athlète, dites-moi?
3: Moi, je fais les inscriptions dans des foulées ou des foires d'automne.
0: Oui, vous êtes comme moi, quoi. Vous pouvez vous occuper de la paperasse. Bon, vous courez un petit peu ou pas? Vous marchez? Non? Non, non.
3: Pas du tout.
0: Vous donnez un coup de main.
3: Par contre, je peux annoncer que le samedi 29 août, il y a la foire d'automne de Pomain.
0: Eh ben voilà, vous allez faire partie maintenant du comité de communication du club d'athlétisme du Nord-Mayenne.
3: Et le dimanche 6 septembre, c'est la Saint-Grégoire à Ernée.
0: Ah oui, j'ai vu ça. Je suis passé à Ernée hier, j'ai vu que c'était annoncé à l'entrée. Hein, donc,
3: voilà.
0: Bah oui, non, mais on est au courant. Puis la Saint-Grégoire, on passe pas à côté parce que c'est sympa. Hein.
3: Bah oui, bon. C'est sympa.
0: Mais alors, quand même, là, vous annoncez Ernée alors que vous êtes à Goron.

0: Vous allez avoir
1: oui,
0: des soucis.
1: C'est le club. Le club, il fait partie de Ernest Sanitatif.
0: Eh ben voilà, ça vous rassemble. C'est bien. Le sport nous rassemble. Oui. C'est une bonne chose.
1: Exactement.
0: Bon, Marie-Thérèse, c'est Paul Tout. Qu'est-ce qui vous intéresse, vous?
1: Pouvez-vous me redonner les.
0: Non, mais je parlais du cadeau.
1: Ah, du cadeau, ça se devine.
0: Évidemment que vous voulez gagner. Qu'est-ce que je vais vous sortir comme bêtise?
1: Le stylo
0: ici, Mayenne. Eh ben oui.
1: Oui, bien sûr. Je ne l'ai pas, en fin de compte, le stylo.
0: Allez, Marie-Thérèse, on y va. Bon, alors, je vous rappelle qu'il y a possibilité d'ouvrir la porte qui mène vers le musée Robert Tatin, le château de la Selle et château, du refuge de l'Arche, du chemin de Halage, de la cité médiévale de Sainte-Suzanne, de la cité archéologique de Jublens, des grottes de Saugès et du mont des Avaloirs. Je mets des S partout.
1: On va aller à la Selle alors.
0: À la Selle et château. Alors, direction la Selle et château. Alors, qu'est-ce qu'il y a?
1: C'est bon?
0: Oui, alors,
1: bon
0: attends. Oui, ça c'est bon. Oui. Non, vous inquiétez pas. Si jamais il y avait danger, je vous le signalerai.
1: Bon, bien, merci.
0: Alors, j'ai un livre de cuisine qui s'appelle La Mayenne du verger à la table. Attendez, je vais prendre le livre parce que.
2: Il est le livre. Il est là.
0: Il est là. Ah, il est sympa. Voilà, du verger à la table avec Didier Péchard. Ah bah oui, qu'on a bien connu ici Mayenne. On se souvient des tables de la Mayenne. Vous aviez participé au pique-nique géant le 14 juillet, là, il y a quelques années de cela. Ah, vous auriez dû, parce que c'était un grand moment. Bon, alors, en tout cas, il y a ce livre. Maintenant, il y a deux possibilités. Vous repartez avec le livre, ou alors vous le laissez, et puis vous essayez de gagner le stylo ici Mayenne.
1: Je vais prendre le refuge de l'Arche.
0: Le refuge de l'Arche.
1: Donc il faut du carburant.
0: Oui. Alors, le refuge de l'Arche. Allons voir ce qui se cache derrière le lion du refuge de l'Arche. Alors, Marie-Thérèse, vous allez rigoler. C'est parce qu'il y a un crayon ici, Mayenne. Bon, il y a en plus la clé USB. Le carnet ici Mayenne et le tote bag ici Mayenne, c'est un petit kit quand même.
1: Ah d'accord.
0: C'est sympa. Bon, et pour la carte carburant, il faudra repasser. Ok.
1: Ouais. J'avais pas le crayon donc ça va.
0: Vous voyez, vous vouliez le crayon, c'est une affaire qui marche. Marie-Thérèse, je vous souhaite un bel été, belle fin d'été. Attendez la pluie, elle est pas sur Goron non plus là.
1: On a eu quelques gouttes, mais elle est repartie.
0: Ouais, il faut qu'elle revienne. On va chanter, vous allez voir, ça va marcher. Marie-Thérèse, avant de se quitter, dites-moi quelle est la première radio du département, la plus écoutée en Mayenne.
1: Oh, je crois bien que c'est ici Mayenne.
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0: Et même la programmation s'en mêle, puisque Eurythmics chante Here Comes the Rain Again. Bah oui, on l'attend la pluie. Belle matinée, merci de nous avoir choisis. Ici Mayenne, vos chansons préférées toute la journée. Et on vous le prouve à chaque instant.

0: Eurythmics avec la superbe voix d'Annie Lennox.
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0: Et toutes les heures, vous avez rendez-vous avec vos infos pratiques. À Laval, on vide les greniers. Ça va se passer le 20 septembre sur le parking du magasin nommé justement Au Vide-Grenier, avenue de Mayenne. Alors c'est maintenant qu'il faut vous inscrire. Si vous souhaitez vous inscrire, appelez-nous, on va vous donner le numéro. Un marché d'été aura lieu le jeudi 27. Alors jeudi 27, si je ne me trompe, c'est la semaine prochaine. Ça va se passer à la Bassouge de Chémeray à partir de 17h au plan d'eau. C'est un marché semi-nocturne en l'occurrence, et qui fera la part belle à des associations, à des artisans et à des producteurs locaux. Une rando le dimanche 23 août avec Ernée Randonnée, 9 km à la Celle-et-Château. Rendez-vous à 9h, place de l'hôtel de ville d'Ernée, histoire de covoiturer pour aller vers la Celle-et-Château, ou alors directement à la roseraie de la Celle-et-Château à 10h. Un don du sang à noter cette semaine, il aura lieu à la salle polyvalente de Baie, c'est jeudi, entre 16h et 19h. Les infos pratiques reviennent dans une heure sur Ici Mayenne.
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0: En ce temps-là, on avait 20 ans, on était sémillants, on était jeunes et beaux, et on chantait avec Pierre Bachelet. 20 ans, c'est un souvenir de 1986.

0: En ce temps-là, j'avais 20 ans et toutes mes dents.
1: Alors, c'est pas tout à fait dans les paroles de Pierre Bachelet, mais on aurait pu le rajouter, ça, mais oui.
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1: Midi moins 20, passé. Bonjour Anita.
4: Bonjour.
1: À Entrammes.
4: Ah, Entrammes, effectivement.
1: Bah, pays du fromage. Ah oui, oui, l'Entrammes, oui, on a bien connu, forcément.
4: Hein. Oui.
1: Anita, vous n'êtes pas retraitée, contrairement à nos deux premières candidates.
4: Je suis pas retraitée, mais je suis en vacances.
1: Et voilà, mais en petites vacances, du coup.
4: En petites vacances.
1: Ça se termine quand? Ah oui, trois semaines. Oh, bon, ça va.
4: Oui,
1: ça va.
4: Oui, je les débute là, on va dire.
1: Ah oui, vous voyez loin là, hein? C'est très très bien. Vous allez bouger un petit peu d'Entrammes
4: oui,
1: ou pas?
4: Oui, on part la semaine prochaine, ouais.
1: Où allez-vous? Parce que vous savez bien que je suis curieux.
4: Eh bien, nous allons en Andalousie.
1: Oh, ah bah alors là, oui, ah bah ça fait une petite trotte là. Hein,
4: oui, oui, quand même.
1: Puis vous risquez d'avoir un petit peu chaud.
4: Aussi.
1: Oh, bah,
4: on est habitué là maintenant.
1: Oui, c'est ça. Est-ce que ça sera pire que ce qu'on a vécu en Mayenne cet été? Même pas sûr.
4: Ah. Non.
1: Et sinon, dans la vie de tous les jours, quand vous travaillez, vous faites quoi, Anita?
4: Eh bien, je suis animatrice.
1: En quoi?
4: Animatrice pour les personnes âgées atteintes de maladies neuroévolutives.
1: D'accord.
4: Voilà, alors âgées ou pas d'ailleurs.
1: Oui, bah, complètement, hein, ça peut nous prendre à n'importe quel âge.
4: Mm-mm.
1: Anita, qu'est-ce qui vous intéresse?
4: Alors, comme les candidats précédentes,
1: c'est marrant,
4: la carte carburant, bien entendu.
1: Bon, donc depuis 11h, vous avez noté toutes les cases qui ont été ouvertes?
4: Oui.
1: Hein, c'est
4: tout
1: ça. Et vous savez que il y en a une où faut pas aller. Je l'ai pas donné pour l'instant, mais je vous en dissuaderai. Vous en faites pas.
4: Mm-hmm.
1: Anita, d'accord. Allons-y gaiement. C'est parti. Quelle
4: porte?
1: On va aller
4: au château de Sainte-Suzanne.
1: Au château de Sainte-Suzanne. Le château de Sainte-Suzanne. Attendez, il faut que je trouve la case aussi parce que, bah, vous savez, à mon grand âge, je vois. Alors bon, oui, le château de Sainte-Suzanne. On peut y aller. Oui, il y a pas de. Bienvenue dans la cité médiévale. Qu'est-ce qu'il y a derrière? Il y a une odeur. Il y a une odeur. Ah ouais, il y a une odeur. Alors, ça peut être une odeur de fromage, mais ça vient pas de chez vous, Anita, je crois pas.
4: Non.
1: Il y a une odeur de carburant.
4: Mais
1: oui.
4: Oh. Super.
1: On se réjouit d'une odeur de carburant, c'est quand même énorme. Voici pour vous, ma chère Anita, une carte carburant d'une valeur de 50 euros. Alors maintenant, il y a deux possibilités. C'est ou vous la laissez de côté, ou alors vous ouvrez une autre porte pour choisir un autre cadeau, parce que vous n'avez peut-être pas le stylo ici Mayenne, par exemple.
4: Ouais, mais alors sans hésitation, je vais garder.
1: Bon, Anita, merci beaucoup d'avoir joué avec nous. Ben, vous avez eu raison de venir. Ça vous aidera à prendre la direction de l'Andalousie. Il va vous en falloir plusieurs, je pense là, hein, quand même,
4: oui.
1: des carburants de 50 euros. Et avant de se quitter, dites-moi quelle est la radio la plus écoutée en Mayenne.
4: Ici Mayenne.
1: Ça se passe comme ça tous les jours, vous voyez, c'est sympa. Si vous voulez jouer avec nous, 02 43 67 11 11. Marine arrive dans un instant, cœur maladroit. Marine, elle sera cet automne d'ailleurs, quasiment dans nos murs, pas loin, puisqu'elle se produira à l'espace Mayenne.
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0: cœur maladroit, c'était Marine.
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0: Bonjour Eliane. Eliane. Bonjour Eliane. Eliane, elle est à Évron. Bah oui. Vous êtes là, Eliane?
3: Oui, bonjour.
0: Ah là. Vous avez couru jusqu'au téléphone?
3: Oui. Vous étiez en train de faire. Je voulais couper la radio, mais j'ai pas.
0: Vous avez réussi? Non, vous n'avez pas réussi à la couper?
3: Non.
0: Bon, non. Bon, ça a l'air d'aller. On s'entend bien quand même. Hein. Eliane, vous avez entendu que malheureusement pour vous, la carte carburant, elle est partie. Mais bon, il y a possibilité de gagner d'autres cadeaux tout aussi sympathiques, même si ça se met pas dans la voiture. Eliane, attention, c'est parti. Quel endroit voulez-vous visiter?
3: Il reste quoi en fin de compte?
0: Alors, il reste quoi? Ben, je vous dis pas ce qui reste, je vous redonne tout. Le musée Robert Tatin, le château de la Selle-et-Château, le refuge de l'Arche, le chemin de Halage, la cité médiévale de Sainte-Suzanne, la cité archéologique de Jublin, les grottes de Sauge ou le mont des Avaloirs?
3: Les grottes de Sauge.
0: Les grottes de Sauge. Nous allons visiter les grottes de Sauge. Attention, c'est parti. Que se cache-t-il derrière les grottes de Sauge? Ah, ouvrons la porte. Avez-vous des enfants, des petits-enfants, Eliane?
3: Enfants, oui, mais ils sont grands. Petits-enfants, non.
0: Ah, bon, ils sont grands. Alors, parce que j'ai des entrées pour le monde des petits loups. Vous savez, le parc d'aventure à Laval, zone déposée.
3: Non.
0: Non, bon, vous voulez pas. Bon, j'ai bien compris. Alors, on va ouvrir une deuxième porte. Dites-moi où vous voulez aller maintenant.
3: Jublin,
0: est-ce qu'on peut aller à Jublin? Bah oui, on peut aller à Jublin. Allez, on va à Jublin. C'est parti. Hop là. Alors, je suis obligé de refaire la question encore. Eliane, est-ce que vous avez des enfants ou des petits-enfants?
3: C'est pour les petits-enfants, bon
0: bah. Ouais, non, mais c'est parce que c'est des Legos. Eh oui, des Legos. Remarquez, ça sert à tout âge. Hein, y a pas de souci. C'est à l'occasion du salon J'ai la brique, le salon 100% brique qui va se tenir les 22 et 23 août. C'est ce week-end et c'est des Legos du rouleau compresseur. Ah ouais. Alors attention. Hein. Ça laisse Eliane sans voix. Hein.
3: Oui, je sais pas qu'est-ce que c'est des rouleaux.
0: Vous savez, c'est un rouleau compresseur mais en Lego. Voilà.
3: Ah
0: non, mais je me suis mal exprimé aussi. Oh, je suis pas clair.
3: Non, c'est pas grave. Ah, bon. Du coup.
0: On s'arrête là. Bah oui.
3: Voilà, bah d'accord.
0: Parce qu'on peut pas en ouvrir une troisième parce que sinon on va pas faire les infos à midi. Là.
3: D'accord. Bon,
0: allons-y. Non, mais vous verrez. Je suis sûr que vous allez faire plaisir à quelqu'un de votre entourage. Eliane. Avant de se quitter, rappelez-moi quelle est la première radio du département la plus écoutée en Mayenne, s'il vous plaît.
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0: Et on revient demain à la même heure pour jouer à coup de foudre en Mayenne. Et ça, c'est Cassav qui chante Ciebois. Bah oui, on va Ciebois parce que bientôt, si jamais on a un hiver rude, il va falloir se chauffer. Allez, belle matinée avec Ici Mayenne.

0: Cassave, Siébois en 1987. Toute l'actu en Mayenne et ailleurs dans 4 minutes. À tout de suite.
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0: Rock Your Baby avec George McRae sur votre radio locale ici Mayenne.
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0: Et vous écoutez Ici Mayenne. Et oui, oui, c'est la première radio du département, il est midi. Bonjour Dylan Jaffrelot.
2: Bonjour Philippe, bonjour à tous.
0: La pluie revient timidement en Mayenne.
2: Quelques gouttes vont tomber dans la journée, mais pas assez pour endiguer la sécheresse. 5 bassins hydrographiques sont en crise et 1 en alerte renforcée. Les conséquences des multiples épisodes de chaleur se ressentent donc toujours dans le département. Les éleveurs de volailles mayennais et sartois sont touchés de plein fouet. Pour limiter les pertes de production, il faut absolument entamer un travail d'aménagement des espaces extérieurs, selon Benoît Drouin, membre des fermiers de Loué et vice-président du syndicat des labels avicoles de France.
3: Si on veut qu'un animal y sorte, c'est vrai, même en période normale de température, il faut que le parcours y soit boisé. Donc la première chose, c'est d'avoir des parcours arborés. Et quand je dis arboré, c'est pas 20 arbres. Un parcours arboré, c'est un parcours arboré. Ceux qui ont la chance d'avoir, par exemple dans le sud-ouest, qui ont des poulets en fait, qui sont élevés quasiment en forêt, bah, ils sont bien moins embêtés parce que sous les arbres, il fait quand même plus frais. Le vent circule bien, etc. Donc nous, on n'a pas ces types de parcours-là, mais on a des parcours arborés qui sont suffisants pour les poulets, mais il faut que ça soit très arboré si on veut que les animaux sortent. Si c'est pas assez arboré, les animaux ils ne sortent pas. Et s'ils sortent pas, bah, ils restent à l'intérieur, et plus ils sont nombreux à l'intérieur, bah, plus vous amplifiez le phénomène, quoi. Donc il faut arriver à en faire sortir une bonne partie, en laisser une partie intérieure parce que le bâtiment lui-même protège aussi. C'est un équilibre entre le parcours et le bâtiment, et le poulailler. Et puis après, bah, y a le coût. Et si vous mettez 10, 15, 20, 30 000 euros dans un poulailler, au bout, votre poulet coûte plus cher. Donc presque les Français sont capables de payer leur course plus cher. Bah, je sais pas, faut leur demander.
2: Et les humains aussi doivent s'adapter à la sécheresse, des restrictions d'eau sont en cours en Mayenne. Il est par exemple interdit d'arroser les jardins entre 8h et 20h ou encore de laver sa voiture devant chez soi. Vous pouvez retrouver la liste des restrictions sur le site de la préfecture. Pour soutenir les agriculteurs face à la sécheresse et à la vague de chaleur, la deuxième plus longue dans l'histoire du pays, la grande distribution va alléger ses normes de calibrage et d'aspect des légumes. Elle s'engage aussi à favoriser les produits d'origine française. Quasiment chaque jour, un incendie se déclare dans le département. Les fortes chaleurs n'y sont pas pour rien. À Launay-Villiers, près de Saint-Pierre-la-Cour, 3 hectares sont partis en fumée hier après-midi. La vingtaine de pompiers mobilisés ont rapidement fixé les flammes et évité la propagation à une habitation. C'est le deuxième départ de feu en 3 jours en Mayenne.
0: La loi sur la fin de vie actée.
2: En débat depuis des années, elle a été publiée cette nuit au journal officiel. Le gouvernement doit maintenant publier le décret d'application. Cette aide à mourir pourra donc se faire, mais sous certaines conditions, Laurent Borde.
4: Oui, tout d'abord, le patient doit être majeur, français ou résident en France depuis longtemps. Pour pouvoir recevoir un produit létal en présence d'un soignant, il faut qu'il soit atteint d'une infection grave ou incurable en phase terminale ou avancée et que sa souffrance physique soit devenue insupportable. Autre point très important, le patient doit être conscient de son choix jusqu'au dernier moment et l'exprimer clairement, ce qui ferme la porte aux personnes souffrant d'Alzheimer, par exemple. Ces conditions ressemblent à celles mises en place par nos voisins comme la Belgique. L'aide à mourir y est légale depuis 2002 ou la Suisse, où elle est autorisée depuis 1942. Même si ces pays n'imposent pas de critères de nationalité ou de résidence, il reste néanmoins difficile de pouvoir y accéder. L'an dernier, 160 Français ont choisi de mourir dans ces deux pays. C'est deux fois plus qu'en 2022.
2: Des précisions de Laurent Borde. Patrick Bruel, de nouveau visé par une plainte pour tentative de viol. Elle a été déposée cet été, mais serait prescrite, selon l'avocate de plusieurs plaignantes dans ce dossier. En tout, 31 plaintes ont été déposées contre le chanteur pour des faits similaires. Malik Sélouki et le Stade Lavallois, c'est fini. Le milieu offensif devrait quitter le club, selon une information de nos confrères de Ouest-France confirmée par notre rédaction. Le départ devrait être confirmé dans les prochaines heures. Son nouveau club n'est pas encore officiellement connu. Autre information majeure de ce mercato, Paul Pogba, champion du monde en 2018 avec l'équipe de France, quitte l'AS Monaco. Arrivé il y a un an, les deux parties ont décidé de résilier le contrat.
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2: La météo, Philippe, il fait moins chaud et un peu plus gris.
0: Oui, c'est ça. Et avec un peu de chance, on pourrait avoir un petit peu de pluie. Alors, pourtant, Météo France, ils sont confiants. Hein, début de journée avec de la pluie sur les collines d'Arnay ainsi que sur le pays de Cran. Et puis, ces pluies devraient se généraliser à l'ensemble de notre département et persister jusqu'à ce soir. soir. Donc ça, c'est une bonne nouvelle. 55 km/h en rafale, ça, c'est pour le vent. C'est un vent d'ouest-sud-ouest. Et vous le disiez, hein, les températures sont en baisse. Hein, de 23 à 25 degrés, on aura 23 à Vieux-Vy cet après-midi. 24 à Épinal-Seguin et 25 à Laval. Il est midi 5, on est au taquet.
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7: Bonjour à toutes et à tous. J'espère que vous allez bien aujourd'hui, surtout avec les températures qui baissent enfin. Ça fait du bien. Nous sommes ensemble jusqu'à 13h avec les meilleurs moments au taquet. Un petit peu de légèreté à l'heure du déjeuner pour se booster le moral. Aujourd'hui, un auditeur nous parlera de son poisson rouge, ou plutôt de ses poissons rouges. Une autre de sa collection de valises. Il y a aussi celui qui cuisine très bien. Et d'ailleurs, il partagera des recettes avec nous sur votre radio ici.
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7: Nous pensons également aux services de secours et à vous qui êtes encore dans les incendies, comme par exemple dans les Landes notamment, ou qui devez gérer la suite et les conséquences des feux de cet été. Musique, à présent avec Jean-Jacques Goldman, on ira sur votre radio ici.

0: Jean-Jacques Goldman, on ira sur votre radio ici. Et nous, maintenant, nous allons faire connaissance avec Guillaume, d'ici Loire-Océan et son histoire de poisson rouge. Et Sandrine, d'ici Belfort-Montbéliard, ils jouaient tous deux avec Valérie Damido et Eric Bastien en avril dernier sur votre radio ici.
1: Comment ça va les amis?
2: Bonjour.
3: Bonjour, bonjour Valérie, bonjour Eric.
2: Bonjour Guillaume.
4: Bonjour l'équipe.
1: Ah, Sandrine est là, tout va bien. Alors Guillaume, tu joues avec moi, t'as compris que t'as une petite pression sur tes épaules, mon petit bouchon?
3: J'ai compris ça, oui.
1: Ouais. T'as bien intégré que t'avais intérêt à gagner, hein? Voilà. Alors,
3: j'ai pas le choix.
1: Non, t'as pas le choix. 38 ans, tu habites à Mortagne-sur-Sèvre.
3: C'est ça.
1: Alors, c'est quoi les habitants de Mortagne? J'adore savoir les noms des habitants.
3: Les Mortagnais, tout simple.
1: On reçoit. Alors, tu es en couple avec Ophélie, tu as 3 enfants. Comment s'appellent tes enfants?
3: Marius, Louison et Léontine.
1: Mais qu'est-ce que c'est mignon ce prénom, j'adore. Oh, t'as un petit poisson rouge que t'as appelé Bubule?
3: C'est ça, exactement.
1: Alors, est-ce que c'est le même depuis des années ou est-ce que tu faisais comme moi, quand il mourait, t'allais en chercher un autre pour pas que les enfants se doutent?
3: Non, ben on a eu un cas. Notre Bubule, il a sauté à travers l'aquarium, il a atterri sur le carrelage un matin, donc il a fallu que je le... Ouais, c'était un peu embêtant. Donc il a fallu, le cacher, aller en récupérer un vite fait. On est rendu au troisième.
1: Voilà, ben oui, mais c'est le lot de tous les parents, hein. Le poisson rouge, malheureusement, ça dure moins longtemps qu'un chien, voilà.
3: C'est ça.
1: Alors on t'appelle Guigui, bah, comme tous les Guillaumes, hein, j'ai envie de dire Guigui, hein, voilà, mon petit Guigui. Guigui, il est maîtreur en restauration du patrimoine. Alors, ça veut dire quoi, maîtreur en restauration du patrimoine?
3: Ça veut dire que je fais les devis pour chiffrer, parce que nous, on travaille dans tout ce qui est restauration de patrimoine, enfin, tout ce qui est château, église, logis, demeure. Et moi, je chiffre tout ça, j'établis le devis aux clients, en fait.
1: T'es l'homme aux sous. T'es l'homme aux sous. C'est toi qui dis combien que ça va nous coûter de restaurer. Ah là là. Bon, alors, mon petit chaton, on ne va pas perdre de temps parce que...
2: On n'est pas du tout en retard.
1: On n'est pas du tout
2: en retard. On est bien.
1: Bah voilà. Alors, Guillaume, première question, vrai ou faux, qui te permet de marquer le premier point. Tiens, Charlie, les coutures. Comme un avion sans ailes. On adore. Alors, la question va porter sur les avions.
2: Bah, on adore. Un avion sans ailes, on n'adore pas.
1: Non, mais on adore Charlie, les coutures. Pour tester la résistance des avions, on utilise parfois des canons à poulet. Est-ce que c'est vrai que pour tester la résistance des avions, on utilise des canons à poulet? Top chrono, 5 secondes.
3: Oh non, faut dire faux.
1: Tu dis faux? Eh ben non, c'est vrai.
3: Oui,
1: les ingénieurs utilisent les canons à poulet pour tester la résistance face aux collisions d'oiseaux, voilà. Bon, évidemment, c'est pas des vrais poulets, hein. On utilise des poulets...
2: Des mannequins.
1: Voilà, congelés. Allez, pas
2: Sandrine.
1: De points.
2: Sandrine, écoutez, Sandrine, il nous reste 30 secondes.
1: Hein. Oh, il te reste 1 minute 40 comme moi.
2: Voilà. On est généreux. Sandrine, avec ici Belfort-Montbéliard, tu habites à Taillecourt. Comment ça va, Sandrine, aujourd'hui?
4: Ça va super bien.
2: Bon, tant mieux, c'est pas très loin d'Audincourt, de Sochaux.
4: Tout à fait, c'est juste à côté.
2: Exactement, c'est le Doubs, c'est la Franche-Comté. C'est le Doubs, je crois. Hein.
4: C'est les deux.
2: Ah, c'est
4: le Doubs dans la Franche-Comté.
2: Exactement.
1: C'est le Doubs-Comté.
2: C'est le Doubs-Comté. Tu es divorcé, bah, c'est pas grave, c'est des choses qui arrivent à des gens très bien. Mais l'essentiel, c'est de savoir qu'il y a quelqu'un dans ta vie. Et comment s'appelle cette personne?
4: Il s'appelle Jean-Franck et il m'écoute dans la voiture.
2: Eh bah, ben salut Jean-Franck, c'est marrant, ça, j'avais jamais entendu Jean-Franck, hein,
1: non,
2: comme prénom.
1: Jamais. Mais c'est marrant, c'est rigolo, c'est rigolo, salut Jean-Franck.
2: Ouais, salut Jean-Franck. Vous avez 2 enfants, je ne sais pas si c'est des enfants à vous deux. Non, je pense que c'est des enfants d'avant.
4: Non, c'est juste les miens.
2: Ouais, voilà, c'est très bien. Il y a Tom, il y a Elliot, ils ont déjà 20 ans, hein, petite vingtaine, hein, tes enfants.
4: Oui, bientôt 22, bientôt 24.
2: Ah oui, c'est du grand ça. Fonctionnaire territorial, tu travailles dans une mairie. Tu fais quoi dans la mairie?
4: Eh bien, je suis responsable d'un service état civil élection.
1: Ah oui. Et déjà, c'est l'heure de poser la question.
2: Exactement, vive les cartes d'identité, le passeport. Sandrine, non, tu es un livre ouvert. On sait tellement de choses de toi. Ne t'inquiète pas, on a jusqu'à 13h. On y va avec la première question, un extrait musical.
1: Enfin,
2: ce sont des cloches.
1: Eh oui, les cloches.
2: Aucun lien au fait que je regarde Valérie quand j'en parle, mais bon.
1: Ça va péter pendant le chant, la chanson. Allez.
2: Nous allons à Prague, la République tchèque. Magnifique. Prague, très très belle ville. Que l'on appelle souvent la ville aux 100 clochers. Mais en fait, la ville n'en compte que 99 au lieu de 100. Est-ce que c'est vrai ou faux? Top chrono, il n'y aurait que 99 clochers à Prague. dites la ville au sans clocher.
4: Je vais dire que c'est vrai.
2: C'est faux, et d'autant plus qu'en réalité, il y a 500 clochers, centre historique classé à l'UNESCO. C'est le lieu de beaucoup
1: magnifique.
2: De décors de films en plus, et puis il y a l'horloge astronomique à découvrir.
1: Eh ben, Guillaume, pas de points, Sandrine, pas de points, mais c'est pas grave.

0: partirai Oshi qui sera de nouveau en tournée en 2027 avec plus d'une vingtaine de dates dans toute la France. Coup d'envoi le 4 février à Aix-en-Provence. Elle terminera le 27 novembre à Saint-Étienne. À l'heure du déjeuner, Charles Dessy-Brézizel tombe très bien car il va nous donner des recettes simples et qui donnent envie. Quant à Sidonie Dessy-Picardie, elle explique à Valérie Damidot et Eric Bastien pourquoi elle collectionne un objet en particulier.
1: Charles, il paraît que tu adores, mais alors vraiment que tu adores cuisiner.
2: Oui, j'adore ça.
1: Alors, c'est quoi tes spécialités ?
2: J'en ai une, c'est pas une spécialité française, mais c'est les carbonara, mais les vrais carbonara.
1: C'est-à-dire le vrai carbonara ?
2: C'est-à-dire qu'il nous faut du guanciale.
1: Ouais.
2: Et des linguini.
1: Ouais.
2: Et puis, donc, des œufs, du pecorino et un peu de parmesan aussi, voilà.
1: Il n'y a pas de crème dans tes carbonara. C'est ça que tu veux nous dire, parce que les Italiens mettent
2: crème
1: pas
2: de... Crème de lèse-majesté en Italie.
1: Exactement. En Italie, on ne mange pas de crème dans les carbos, alors que nous, on en fout 3 tonnes. Il paraît que tu adores faire griller les poissons.
2: Oui, alors j'ai... Si, je vais essayer de faire très court, à vos stylos, à vos papiers. Prenez des petites queues de lotte. C'est pas un poisson qui est très...
1: Mais j'adore les joues de lotte et les queues de lotte. Mais j'adore ça, c'est mon
2: alors,
1: poisson.
2: Alors, queue de lotte. Que de l'autre en petit cube, Valérie.
1: Ouais, Eric. Vas-y.
2: Que de l'autre en petit cube. Vous faites ça bardé de lard très fin ou du fumé ou nature, comme vous voulez.
1: Ouais.
2: Et entre chaque, vous mettez un bon morceau de bon chorizo.
1: Oh là là.
2: Et vous faites ça à la plancha. 10 minutes, vous retournez, c'est une tuerie, vous faites ça avec un riz aux algues et c'est excellent.
1: Moi, je fais des joues de lotte au barbecue.
3: Ah oui,
1: avec du
2: ah bah oui, oui.
1: Ah bah oui, les joues de lotte, les joues de cabillaud, j'adore. Oh là là, mon Dieu, comme ça a l'air bon.
3: Vous pouvez m'inviter cet été, pensez-y. Hein.
1: Oui, bien sûr. Merci. Allez, on va tout de suite marquer 3 points de plus, mon petit Charles, grâce à la question à choix multiples. Je pose la question, je te donne des réponses, t'as 10 secondes pour me dire quel est ton choix. Tiens, je t'emmène là-bas, tiens. Écoute bien. Que signifie le mot sudoku en japonais ? Chiffre magique ? Nombre unique ? Calcul rapide ? Éric Bastien. Alors, ça veut dire quoi ? Sudoku en japonais ? Chiffre magique ?
3: Sudoku.
1: Nombre unique ? Calcul rapide ? Ou Éric Bastien, top chrono, 10 secondes.
2: Chiffre magique.
1: Et non, ça veut dire nombre unique. Et d'ailleurs, ça signifie les chiffres doivent rester uniques. Hein, en japonais, c'est suji wa dokuchi nu.
3: Oh, vous parlez bien.
1: Voilà, t'as raison. Et aucun chiffre ne doit être répété dans une ligne, une colonne ou un carré. Voilà, donc c'est chiffre unique. Pas de point, mais t'es toujours en tête.
3: Sidonie est avec nous. Alors Sidonie, qu'un point, on n'est pas très loin non plus du score de Charles, mais on sait qu'on a jusqu'à 13h, hein, Sidonie. Avec le bingo, elle habite au Crotoy, dans la Somme. Elle joue en ce moment à Paris, dans Sherlock Holmes. Elle aime le cinéma, elle aime la chanson. Alors, il y a aussi un petit truc bizarre dans ta vie. Alors, il y en a peut-être plusieurs, des trucs bizarres dans ta vie. Mais il y en a un qui m'a fait un peu sourire. Tu collectionnes les valises.
4: Oui, bah, c'est venu comme ça. C'est venu comme ça. Je trouve qu'une valise, les valises anciennes, hein, c'est joli. Il y a plein de couleurs différentes. Alors, il y a ce qu'on appelle la bijouterie. C'est, c'est les fermoirs, les coins, etc. Mm-hmm. Et puis je sais pas, ça me passe. Je me suis rendu compte que ça devenait une passion parce que je comptais que j'en avais 19.
3: Oui, c'est ça. Tu as 19 valises réparties dans ton appartement et tu t'en sers comme placard en fait.
4: Oui, c'est ça. Ben, j'ai à faire dedans et c'est très spécifié par valise.
3: Voilà. C'est original. C'est original. Et tu fais un petit peu de sport aussi, un peu de yoga pour te détendre.
4: C'est en ce moment, mais c'est vrai, il faudrait que je m'y remette.
3: Ouais.
4: Ah, du coup, je suis partie un peu sur l'aquagym.
3: Ah voilà, tu plouffes toi. T'es du genre aquagym carrément, c'est plus que la natation.
4: On est à la mer, hein, à la base, donc une fille de la mer, ça aime l'eau, hein, quand
3: bien
4: même.
3: Bien sûr, je comprends très bien. Ah, tu bricoles aussi, ça t'arrive. Qu'est-ce que tu bricoles?
4: Oui.
3: Tu fais quoi?
4: Écoute, là, au Crotoy, on a beaucoup à faire. La dernière fois que j'ai voulu vous appeler, j'étais sur l'échelle, j'arrivais pas à faire les deux en même temps. Peinture, papier peint, Valérie, je pense que
5: Très honnêtement, je pense que t'aimerais. On a pris une couleur verte eucalyptus, très jolie.
1: Eucalyptus.
5: Et ça a été bien fait avant. On avait essayé de maroufler du papier peint, mais ça faisait moche. Donc, même si c'était bien marouflé, Valérie, je ne sais pas.
1: J'espère.
5: Hein, c'était vraiment la qualité du papier qui n'était pas à la hauteur de la pièce. Donc voilà, les peintures, le papier peint, coller des plaintes. Bon, le carrelage, j'ai arrêté, je m'étais fait mal au dos.
3: Voilà.
5: On demande à quelqu'un de le faire.
3: Non, mais tu bricoles, tu fais plein de choses. Il y a un truc que tu sais bien faire aussi, c'est les châteaux de sable. Ça, c'est balèze, hein, les châteaux de sable. Ben c'est vrai.
5: Je ne sais pas pourquoi vous avez mis ça. Alors, j'en ai pas fait depuis longtemps, mais j'ai mis une photo il y a deux jours sur mon Insta qui montrait qu'il y avait des gens qui ont fait une espèce de spirale qui allait vers la mer avec des châteaux de sable. Et j'ai jamais vu ça. Je trouve ça très beau, mais
3: trop
5: c'était
3: mignon.
5: Pas de moi.

0: Roxane, un des plus grands tubes de Police, écrit à Paris alors que le groupe était dans la capitale. Restez avec nous dans une petite minute. C'est votre agenda de l'été qui arrive avec des conseils de sorties et d'activités près de chez vous et sélectionnés rien que pour vous par votre radio locale ici.
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7: 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Enfin, votre avis d'imposition est disponible depuis peu sur impots.gouv.fr. Si vous avez constaté une erreur, oublié de déclarer un revenu ou une réduction d'impôt, si vous avez besoin de corriger votre déclaration, eh bien vous pouvez le faire. Rendez-vous dès aujourd'hui dans votre espace finances publiques à la rubrique Accéder à la correction en ligne. Ce service restera ouvert jusqu'au 30 novembre. Et puis pour toute information, utilisez la rubrique questions et réponses du site impots.gouv.fr ou si besoin, la messagerie sécurisée depuis votre espace finances publiques. Une info loisir pour vous rappeler que les Champs Marins sont à l'honneur ce samedi à Saint-Loup-du-Gard dans son petit théâtre. Le groupe s'appelle Les Souillés de Fontcal. Ils se sont produits en France mais aussi en Italie, en Angleterre, aux Pays-Bas ou encore en Allemagne. Des costards mauricains qui devraient nous faire passer un bon moment. Rendez-vous à 20h30 au théâtre de Saint-Loup du gars de Lupi en scène.
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0: Soyez les bienvenus si vous nous rejoignez. Nous sommes ensemble jusqu'à 13h pour écouter les meilleurs moments d'Otake avec Valérie D'Amédo et Eric Bastien. La suite après Françoise Hardy sur Ici.

0: Vous écoutez ici Françoise Hardy, VIP, avec Valérie Damido et Eric Bastien. Nous retrouvons maintenant Charles d'ici Brézizel, qui a un talent inutile mais très bizarre. Je ne sais pas comment il fait et je ne veux pas le savoir. Et Sidonie d'ici Picardie, qui nous donne un petit aperçu de son accent picard sur votre radio ici.
1: Bon alors, dis donc, il paraît que t'es bon. T'as plein de qualités, on l'a vu, hein. Tu cuisines, tu chantes, tu fais plein de trucs. Voilà, mais t'es chiant. Il paraît que t'es chiant et maniaque.
2: Ah, vous savez bien parler de
1: candidat. Il y a marqué défaut, maniaque et chiant. Alors, je voudrais que tu m'expliques qu'est-ce que c'est maniaque et chiant.
3: Maniaque, c'est-à-dire, tu ranges un truc à tel endroit et voilà, si on le déplace, je vais revenir et en plus en rien, voilà.
1: Tu fais bien le mec qui râle.
2: Il le fait bien. Hein.
1: Ouais, donc tu. Faut pas déranger tes trucs, quoi, c'est ça?
3: Ouais, c'est un peu ça. Maniaque et chiant. Ouais.
1: Hey, chiant. Et là, elle dit quoi, Cathy?
3: Bah là, elle dit comme toi, elle dit oui.
1: Et voilà, donc mais elle dit non. Il y a un moment donné, tu t'essayes pas de faire un peu des efforts, d'être moins chiant.
3: C'est quoi l'adage chasser le naturel, le nerf au galop, c'est ça?
1: Ah oui, c'est ça, d'accord. Ok, bon, bah, écoute, c'est super, on continue à être chiant.
3: Non, non, mais j'essaie quand même de. Non.
1: Ah, bon, bah voilà. Bon. Il paraît que.
3: À côté de ça, j'ai un gros déconneur, j'ai beaucoup d'humour, donc.
1: Ah oui, non, mais j'ai pas dit que t'avais que des défauts, j'ai dit que tu as plein de qualités, ah, mais oui. Il paraît que t'es maniaque et chiant, quand même.
3: Voilà.
1: Ah, voilà. Bon, alors, il y a ton talent inutile. Là, franchement, ça m'a traumatisé. Ton talent inutile, il paraît que t'arrives à passer une ficelle alimentaire dans ton nez et la ressortir par la bouche. J'ai envie de pleurer. Mais comment tu fais ça, s'il te plaît?
3: Je passe d'abord par le nez et descend dans la bouche, faut la récupérer après.
2: Mais pourquoi?
1: Mais non, mais c'est pas ça. Mais
3: on a bien dit talent inutile.
1: Oui, exactement. Mais pardon, mais alors moi, qui pendant le Covid, je pleurais ma mère pour mettre le truc dans le nez. Là, j'avais envie de hurler de douleur.
2: Ah oui, les tests là.
1: Comment t'as fait?
3: Les aiguillons, ouais. Les fameux aiguillons.
1: Et toi, ça te faisait rien, toi, du coup?
3: Non, que dalle, non, rien.
2: Chatouille.
1: Bah lui, il adore.
3: Ouais, voilà.
1: Mais j'ai envie de pleurer, j'ai mal. Je sais pas, j'ai le nez.
2: On fait un petit test à 13h, Valérie.
1: Jamais de la vie. Alors, tu as 3 points. Ce qui serait bien, c'est de marquer 5 points. On est d'accord?
3: Oui, ce serait bien, ouais.
1: Je pense que c'est une question facile pour toi, mais on va voir. Tiens, une petite ambiance. Alors, on va parler de guitare. Écoute bien. Quel petit objet en forme de triangle est utilisé par les guitaristes pour gratter les cordes?
3: Alors, j'en ai ramené un bout de Londres, un médiator.
1: Un médiator. Est-ce que c'est une bonne réponse? Oui, c'est une bonne réponse. Alors, tu l'as ramené de Londres, il est beau?
3: Juste à côté, il y a un petit musée, juste à côté du fameux. Parce qu'on, avec Cathy, quand on était allé à Londres, on s'est fait le fameux délire de la pochette des Beatles, c'est-à-dire traverser.
1: Ah oui, bah, bien sûr. Passage.
3: Et juste à côté, donc, il y a du studio à Beyrouth, il y a une petite boutique à Beyrouth, et donc j'ai ramené un médiator à Beyrouth.
1: Eh ben magnifique, t'as 8 points grâce au médiator.
2: Bon, parler de guitare, Sidonie, il paraît que toi tu fais de l'harmonica.
4: Oui, j'ai acheté un harmonica, j'en sais pas suffisamment pour être vraiment très bonne pour l'instant.
2: Oui, on fait de l'harmonica, il paraît qu'on fait 1m70.
4: Oui.
2: Oui, pareil qu'on aime le badminton, le bowling, la natation, qu'on a un accent picard aussi, on sait faire ça? On sait faire l'accent picard?
4: Oui.
1: Bon, du spa, du.
4: Tu veux que je te dise, Eric?
2: Ah, là. Ah oui, non, c'est bien.
4: Moi, je suis de Crotoué.
2: Ah oui, très bien. On aime la couture, le dessin, le moulage, le patronage, le bowling. Est-ce que tu sais où est-ce que j'ai chopé tout ça?
4: Allez trouver mon CV.
2: Exactement, madame. Je vous ai trouvé. Je vous ai en face de moi. Je vous vois. Alors, on a des notions d'allemand aussi. Et on parle anglais couramment.
1: Mais quel stalker, ce Bastien. Oui.
2: C'est fou, ça. J'ai le poids. J'ai les cheveux mi-longs, raides, châtain clair. Voilà.
4: Oui, tu sais tout.
2: Ah, les yeux verts, très beaux, sauf quand tu mets tes lunettes. Eh oui.
1: Y a un problème pour les lunettes, toi?
2: Bah non, j'en porte aussi, hein, donc.
1: Ouais.
2: Enfin voilà, j'ai plein d'infos, les pantalons, la poiture, la veste.
1: Ouais, pose ta question.
2: Tu as des trucs géniaux, quoi. J'adore. Non, c'est bien, ça. Ouais,
4: dans notre métier, c'est demander, donc.
2: Oui, non, mais bien sûr, on comprend, ça, c'est pour tous les castings.

0: Marc Lavoine et Patrick Fiori dans la playlist d'ici en duo pour Occuper. Occuper, c'est ce qui va être le cas de Patrick Fiori l'année prochaine, car il sera sur scène à partir du mois de mars, première date à Narbonne et Nantes. Faisons connaissance à présent avec Christophe d'ici Paris, qui a une manière bien à lui de faire des crêpes. Cela a bien amusé Valérie Damido et Eric Bastien. Puis il y a aussi Catherine d'ici Normandie qui profite bien de sa retraite, comme elle nous l'explique sur votre radio ici.
1: Alors, qu'est-ce qui se passe ? Il paraît qu'il y a Lydie qui appelle.
2: Alors, qui est Lydie ?
3: Oui.
1: Alors, comment ça va ? Merci, ma chérie, d'appeler. Alors, cette petite vache, elle va s'appeler Valérie.
2: Enfin, on rappelle qu'elle était avec nous il y a quelques jours.
3: Oui, oui. Elle est très contente de vous la faire voir, oui.
1: Oh,
3: elle est née ce matin, elle va très bien, et la maman aussi.
1: Oh là là, je suis contente, j'ai une vache à mon prénom. Bah alors là, écoute, tu sais quoi ? Lydie, tu ne pouvais pas me faire plus plaisir. Merci, ma Lydie.
2: Je me souviens que c'était ma candidate et qu'elle avait gagné.
1: Oui, mais c'est à moi qu'elle souhaite la fête et c'est moi
2: évidemment,
1: qui ai voilà, la vache à mon nom.
2: C'est normal.
1: Merci, ma petite Lydie, d'avoir
2: Bisous
1: appelé.
2: Lydie.
1: Je t'embrasse très
2: Merci.
1: Fort. Embrasse
3: Bonne
1: Valérie.
3: Journée à tous les deux.
1: Embrasse Valérie
2: Salut.
1: Pour moi. Oh là là, j'ai une vache à mon nom, c'est magnifique.
2: Ah, si tout le monde nous rappelle, là, on est mal, hein.
1: Alors, Christophe et Catherine. Christophe à 4, Catherine à 3, et Christophe. Ah là là là là là là, Christophe, il est un petit peu notre Pierre Richard de la semaine. Oui, bah oui. Et il se trompe souvent d'étage. Ça t'arrive de sonner chez d'autres gens. Et que même tu rentres dans l'appart, tu. Hein ? C'est-à-dire ?
4: Oui, exactement.
1: Tu sonnes et tu rentres, toi. Je sais pas si c'est ce qui a marqué sur ma petite fiche de Maître Coupez.
4: Oui, c'est ça.
1: Mais alors, quand tu sonnes et que tu rentres, tu te rends pas compte que quand le monsieur il t'a ouvert, c'est pas le bon copain que tu viens voir ?
4: Bah non.
1: Et alors, qu'est-ce que tu fais ? Tu rentres et tu dis, je boirais bien un petit café ? Comment ça se passe ?
4: Presque.
1: Mais il a dû être content, le monsieur, que t'es rentré chez lui.
4: Et oui.
1: Il n'a pas appelé la police quand même, t'es sorti tout seul, tu t'es rendu compte de ta bêtise.
4: Oui.
1: Alors c'est pas que ça, hein. Il lui arrive tout le temps des aventures. Par exemple, quand il fait sauter des crêpes, c'est rare qu'elles tombent dans la poêle, hein. Elles vont au plafond, par terre.
4: Voilà, exactement.
2: Ils arrivent chez le voisin.
1: Tu ne peux pas si bien dire, parce qu'elles sautent par la fenêtre.
2: C'est pour ça qu'il va les récupérer en fait.
1: Et alors, et surtout, elles vont même sur la tête de ce pauvre chien, dis donc. Pauvre Staffy avec une tête de crêpe. Ça te fait rire, pauvre Staffy, comme il doit être content, tiens. Alors, c'est pas grave, tu les manges quand même, il y en a qui arrivent dans la poêle.
4: Oui.
1: Tu sais quoi, c'est déjà pas mal. Voilà. Alors, écoute, j'espère que tu vas marquer 3 points de plus. C'est la question à choix multiple. Je te pose la question, je te propose des réponses. Évidemment, à mon top chrono, tu as 10 secondes pour me donner ton choix. Tiens, un petit
5: exemple. Fais pas tes doigts dans le nez.
1: Alors, Jacques Dutronc. Aujourd'hui, mardi 28 avril, ce n'est pas que la Saint-Valérie.
2: Oui, mais quand même.
1: C'est l'anniversaire de notre ami Jacques Dutronc. Alors, joyeux anniversaire, Jacques Dutronc, on t'embrasse. Et est-ce que tu sais, Christophe, dans quel groupe a débuté Jacques Dutronc dans les années 60 ? Écoute bien. Les Chaussettes Noires, El Toro et les Cyclones, les Chats Sauvages, les Bastiano.
2: Oui.
1: Alors, dans quoi il a débuté dans les années 60 ? Les Chaussettes Noires, El Toro et les Cyclones, les Chats Sauvages, El Bastiano. Top chrono, 10 secondes.
4: Les taureaux et les cyclones.
1: Les taureaux et les cyclones. Oui. Il a fait ses débuts comme guitariste dans ce groupe au début des années 60. Bon, le groupe a sorti des titres et ensuite, il est parti solo. Il a explosé avec Et moi.
2: Ah oui.
1: Voilà, toc-toc.
2: Ah, les Chaussettes Noires, c'était Eddie Mitchell.
1: Puis Dick Rivers, c'était les Chats Sauvages. Bref, allez, ça fait 7 points pour Christophe.
2: Oh là là, attention Catherine. Attention. Catherine, est-ce que tu as envie de chanter pour t'encourager toi-même? Ou on en reste là? Oui, ah c'est vrai, tu veux chanter quelque chose?
1: Bah oui.
2: Allez,
3: non,
2: vas-y.
3: Non, pardon, j'avais compté.
2: Non, parce que nous on chante à tout moment.
3: Ça suffit, vous allez
2: depuis midi, on n'arrête pas.
3: Auditeurs en moins.
2: Pas du tout. Catherine, toi tu fais partie, t'es à la retraite, on l'a dit il y a un an et demi, et t'as décidé de profiter de la vie. On ne peut que t'encourager. Avec Patrick, vous avez acheté un camping-car.
6: Je suis vénard.
3: Oui.
2: Raconte un peu l'aventure avec le camping-car.
3: Oui, on aime bien partir dès qu'il y a un petit rayon de soleil, il fait beau, allez hop, on n'est pas loin de la côte. Soit on va sur la côte normande ou la Bretagne un petit peu plus loin. Et on a été même jusqu'en Hollande, là. On a été voir les tulipes, les moulins. C'était magnifique, là, en mars.
2: C'est la liberté, voilà, quoi. Le camping-car, c'est super. Voilà. On se pose un peu où on peut.
3: Et Tonka, le chien, elle est heureuse comme tout. Elle est au milieu entre papa et maman. Et voilà.
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0: and the Mechanics Over My Shoulder dans la bande-son d'ici. Allez, dans quelques instants, nous sommes toujours avec Valérie D'Amido et Eric Bastien qui échangeront avec Franck qui ne comprend pas du tout d'où vient son surnom. Et puis, il y aura aussi une histoire d'eux avec Gwenaëlle à Dissé Armorique.
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0: Comment ça va les amis?
4: Bonjour.
5: Très bien, et vous?
6: Ben, ça va, alors. Franck, qui a 52 ans, joue avec Ici Touraine.
5: Oui.
6: Tu habites à Chanceaux-sur-Choisy.
5: Oui.
6: Alors, comment s'appellent les habitants de Chanceaux? Les chanceux?
5: Non, les cancéliens et cancéliennes.
6: Hop, hop, hop. Tous les cancéliens, toutes les cancéliennes, ils vont chanter sur le refrain. Alors, tu as deux filles, Sarah et Chloé.
5: Oui.
6: Jusqu'ici, j'ai bon. Et alors là, va falloir m'expliquer, mon petit canard, pourquoi ton surnom, c'est Cauchemar.
4: Fais peur.
5: Alors, parce que... tout le monde me prend pour un cauchemar. En fin de compte, est-ce que je fais peur aux gens alors que je suis un homme très gentil? Je sais pas. Tout le monde m'appelle Cauchemar. C'était mon surnom et c'est resté comme ça.
6: Cauchemar, carrément. Tiens, voilà le cauchemar
4: qui arrive. C'est moche.
5: Oui, exactement.
6: Mon Dieu, mais même, non, pas tes amis quand même, si?
5: Si, tout le monde. Ma famille, tout le monde m'appelle Cauchemar.
6: Oh my, mais tu dois faire des trucs quand même. T'as réfléchi déjà? Est-ce que tu fais
5: non.
6: des... Oh, mince.
5: Je vous dis, c'est un homme très gentil, mais pourtant, voilà, tout le monde m'appelle Cauchemar.
6: Oh mon Dieu. Bon, bah écoute, j'ai envie de te dire...
4: Vous n'avez pas de chance, Valérie.
6: Ah non, mon petit Cauchemar. Surtout que Franck, il avait envie de jouer avec moi, parce que Franck...
5: Ouais.
6: Eh oui, Franck, il a demandé à jouer avec
5: Franck,
6: moi. Il est...
5: Parce qu'il a toujours rêvé de maroufler avec vous.
6: Eh voilà. Eh oui, bricole, mon Francky. Il adore.
5: Exactement.
6: Mais oui. Il maroufle, il fait tout dans la maison. Il paraît que t'adores le bricolage. Mais voilà.
5: Exactement, j'ai fait ma maison moi-même.
6: Oh là là là là là là. Bon bah, rien ne t'échappe. Le placo, le béton, les tout.
5: L'électricité, le plomberie, enfin tout.
6: Oh là là là là, mais quel homme complet.
4: C'est un cauchemar.
6: Non, c'est pas un cauchemar pauvre. Non, il a fait sa maison tout seul, il est fort.
4: Il a fait sa maison tout seul.
6: Exactement. Exactement. Bon, alors écoute, on va tout de suite marquer le premier point, histoire de montrer qu'on est les plus forts, nous les maroufleurs. Tiens, un petit extrait.
5: Exactement.
6: Encore un petit verre de vin, une chanson de chantier, tiens.
4: Ah.
6: Alors,
4: c'est une chanson de chantier.
6: Vous savez ce que c'est le plus bel outil du chantier?
4: Le verre, donc.
6: Non, la bière. Ouais. Allez, au Royaume-Uni, figure-toi qu'on a découvert une cave à vin du 19e siècle sous un parcours de golf. Alors, est-ce que c'est vrai qu'au Royaume-Uni, on a découvert une cave à vin du 19e siècle sous un parcours de golf? Vrai ou faux? Top chrono, 5 secondes.
5: Faux.
6: Eh ben non, c'est vrai. Figure-toi que sur le parcours de Darwin Park à Trafford, eh bien, le green s'est effondré. Et sous le green, il y avait une cave voûtée remplie de bouteilles centenaires. Bon, alors, elles étaient vides, mais c'était quand même... une cave à vin. Donc, pas de points pour toi, mon Francky.
4: Oh là là, il porte bien son nom, celui-là, Cauchemar. Ça, déjà, ça démarre mal. Gwenaëlle, bonjour et bienvenue.
7: Bonjour.
4: Avec Ici Armorique, comment s'appelle l'endroit où tu vis? Je te laisse le prononcer parce que c'est compliqué pour moi.
7: Noyal, Châtillon, sur Sèche.
4: Noyal-Châtillon.
7: Deux communes confusionnées.
4: Ok, alors du coup, comment on appelle les habitants de Noyal-Châtillon sur Sèche, en Ille-et-Vilaine?
7: Les Castelnaudais.
4: Ah oui, rien à voir.
0: Rien à voir.
4: Sois la bienvenue, tu as deux grandes filles déjà, comment elles s'appellent tes filles?
7: Mathilde et Chloé également.
4: Qu'est-ce qu'elles font? Parce qu'elles ont plus de la petite vingtaine, elles sont étudiantes, elles travaillent, qu'est-ce qu'elles font?
7: C'est ça, elles sont étudiantes, ouais.
4: Toutes les deux dans quoi? Qu'est-ce qu'elles étudient?
7: La politique internationale.
0: Oh my god.
4: D'ailleurs, on va régler ce problème tout de suite. Il paraît que t'aimerais bien déjeuner avec Donald Trump. Pour lui remettre un petit peu
7: les... quelques vérités à lui dire.
4: Voilà.
0: Surtout en ce moment.
7: Je mettrais Poutine à côté et on ferait peut-être une petite remise à plat de certaines choses.
0: Oula. Oh my god.
4: Les points sur les i et les machins au carré. Ok. Allez. Bon, Gwen, évidemment, Gwenaël. Gwen, c'est ton petit surnom. T'as des poules à la maison aussi, c'est pour les œufs le matin?
7: Ah oui, mes petites cocottes, ouais. Donc, je tiens du jardin, tout ça, c'est formidable.
4: C'est trop mignon.
0: Les œufs coques le matin.
4: Ah, c'est délicieux. Non, mais les œufs de la poule, quoi.
0: Tu manges des œufs de chien, toi, ou pas? Non, c'est juste pour savoir.
4: Les œufs de la campagne, c'est ça que je voulais dire. Oui, les vrais œufs, quoi. Oui. Voilà,
0: mais en fait,
4: ça.
0: Les œufs, ils viennent tous de la campagne. Il n'y a pas beaucoup de Parisiens.
4: Écoutez, commencez pas.
7: Elle est taquine, elle est taquine.
4: Le mot est faible, madame, vous savez. Le mot est faible.
0: Et ça y est, c'est parti. Allez, au taquet, exactement. Merci, Gwen.
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Bernard Lavillier et Nicoletta Idée Noire. Et voilà, les meilleurs moments d'Otakès sont terminés pour aujourd'hui. Nous continuons demain, bien sûr, avec un sourcier, un agent immobilier et la femme du Père Noël avec Valérie Damidot et Eric Bastien sur votre radio ici.

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1: Très bonne journée avec votre radio ici, il est 13h. Les informations, Emeline Ferry. Bonjour Emeline.
2: Bonjour Catherine, bonjour à tous.
1: À la une ce mercredi.
2: Plusieurs fuites de données sur le site des impôts. On fait le point sur ces cyberattaques et sur leurs conséquences. On parlera de la fin de vie. La loi vient d'être promulguée. La sécheresse aussi dans l'actu avec des éleveurs qui n'ont pas d'autre choix que de donner le fourrage de l'hiver à leurs bêtes. Et puis, un jeune de Seine-et-Marne repéré sur les réseaux sociaux et invité à New York avec Tom Holland, l'acteur qui joue Spider-Man. C'est la belle histoire qu'on vous raconte dans quelques minutes. Le ministre des Comptes publics, David Amiel, a présenté ses excuses hier après la révélation d'un troisième piratage du site internet du fisc. Les hackers ont d'abord dérobé les données de près de 700 000 contribuables, puis des données cadastrales et puis ils ont profité d'une brèche pour consulter une plateforme dédiée aux successions. Luc Chemla, c'est un nouvel exemple de cyberattaque qui se multiplie ces dernières années.
3: Organisations publiques, privées, associations, aujourd'hui personne n'est épargné, prévient Stéphane Bajard de l'ANSSI, l'Agence française de cybersécurité, alors que depuis le début de l'année, le pays enregistre en moyenne 3 vols de données par jour par des hackers qui font évoluer leur mode opératoire.
4: Avec un pivot vers la violation de données, parce que ces attaques sont plus simples, moins coûteuses que le déploiement de rançongiciels. Elles sont difficiles à détecter, elles sont rapides, puis exploitables tout de suite sur le marché de la revente.
3: La France, une cible privilégiée, affirment les experts, car elle a fortement numérisé les accès à différents services. Des plateformes comme France Connect ou l'Agence nationale des titres sécurisés concentrent une multitude d'informations personnelles, plus simples pour les usagers, mais plus rentables aussi pour les hackers une fois les données volées. Et puis, il y a souvent des failles de sécurité. Nos systèmes d'information comportent des faiblesses, estime le ministre des Comptes publics. Ils sont anciens et plus lourds à sécuriser. Un retard à rattraper que reconnaît Amélie Verdier de la direction des finances publiques.
5: La sécurité, elle passe sur le rattrapage de notre dette technique. Nous allons accélérer notre trajectoire de sécurisation. C'est une réponse qui est essentielle parce qu'on peut dire que le risque zéro n'existe pas.
3: Pourtant adoptée il y a 4 ans, une directive européenne qui impose des obligations en matière de gouvernance de cybersécurité n'a toujours pas été transposée en France.
1: Et devant l'ampleur du phénomène, la France insoumise réclame une nouvelle fois, elle l'avait déjà fait il y a 2 ans, une commission d'enquête parlementaire. C'est une situation extrêmement grave, dénonce Mathilde Panot, la présidente du groupe LFI à l'Assemblée. Il faut agir maintenant, dit-elle.
6: Nous savons ce qu'il faut faire et nous savons qu'il faut donner des moyens à la fois à l'Agence nationale de sécurité des systèmes informatiques et à la CNIL qui en demande budget après budget et budget après budget. Parfois, on augmente de 5, 6, 7, 8 équivalents temps plein, donc emplois dans ces agences-là. Mais c'est bien en deçà du nombre d'attaques qu'il y a puisque la France est un des pays qui est le plus ciblé au monde.
1: Et puisqu'on parle de risques sur Internet, attention à ne pas vous faire piéger par cette nouvelle arnaque de faux articles sur de faux sites qui se font passer pour des médias, par exemple France Info, et qui font la promotion d'une plateforme frauduleuse pour investir de l'argent. Soyez très vigilants, insiste l'autorité des marchés financiers qui donne l'alerte.
7: Les militants pour le droit à mourir dans la dignité attendaient ce jour depuis des années.
1: La loi sur la fin de vie a été publiée ce matin au journal officiel après des débats longs et houleux au Parlement, après de nombreux compromis. C'est une réforme sociétale majeure de la présidence d'Emmanuel Macron. Bonjour Coralie Moreau.
8: Bonjour.
1: Avec nous pour expliquer ce texte, que contient la loi ?
8: Alors d'abord, il n'est pas question d'euthanasie mais de suicide assisté. Pour pouvoir bénéficier de cette loi, le malade doit répondre à des critères durcis au long du débat, être majeur, capable de formuler la demande lui-même et souffrir d'une pathologie grave et incurable avec un pronostic vital engagé à quelques semaines, quelques mois tout au plus. L'aide à mourir ne peut également être sollicitée sans examen d'autres solutions de la prise en charge de la douleur et de la fin de vie. Ça passe par les soins palliatifs sanctuarisé dans le texte. Le geste maintenant, et c'est toute la nuance entre l'euthanasie et le suicide assisté, il ne peut être réalisé que par le patient lui-même. L'intervention d'un proche est interdite. En cas d'impossibilité totale pour le malade, c'est à un médecin ou un infirmier qu'il sera demandé d'injecter la substance létale dans un cadre très précis.
1: Mais justement, Coralie, les soignants opposés à ce geste sont protégés dans la loi ?
8: Oui, par la clause de conscience qui permet à chaque professionnel de santé de ne pas pratiquer le suicide assisté s'il y est opposé. La loi ne lui impose même plus de trouver lui-même un remplaçant, mais de transmettre le dossier à une commission qui sera chargée ensuite de réorienter le patient. Cette clause de conscience, elle existe déjà, notamment pour les IVG, les interruptions volontaires de grossesse. La conséquence, c'est le manque de praticiens, parfois dans certaines régions. Pour limiter les difficultés d'accès des praticiens, pour la loi sur la fin de vie, les volontaires sont appelés dès maintenant à se faire connaître d'ici l'entrée en vigueur de la loi qui est prévue pour le début d'année prochaine.
7: Merci beaucoup Coralie Moreau. D'après le collectif Nous Toutes, c'est le 86e féminicide de l'année, la mort de Katerina à Bolène dans le Vaucluse. Une marche blanche aura lieu ce soir à 18h dans la commune parce que l'indignation est grande. La mère de famille avait déposé plainte contre son ex-compagnon, avait bénéficié de mesures de protection, dont le téléphone grave danger. Son corps a été découvert au début du mois chez elle. Le suspect est en détention provisoire. Une nouvelle plainte déposée contre Patrick Bruel pour tentative de viol. Le chanteur est déjà mis en examen dans 4 affaires de violence sexuelle, placé sous le statut de témoin assisté dans 4 autres dossiers. Et il y a donc ce nouveau témoignage que rapporte l'avocate de la victime Myriam Gedge-Menayoun.
9: Lors de la tentative de viol dénoncée, elle était extrêmement jeune, tout juste majeure. On retrouve à nouveau le même mode opératoire. On est dans le monde du spectacle. Elle est approchée, elle est invitée à une soirée. Et finalement, à cette soirée, elle sera seule avec Patrick Bruel. Et c'est là qu'elle va dire qu'elle est victime de tentative de viol.
10: Ce sont des faits, s'ils sont avérés, qui sont concernés ou pas par la prescription ?
9: Oui, ils sont concernés par la prescription. Mais comme vous le savez, il est permis par le code pénal de travailler sur la sérialité des faits et la connexité des faits qui fait que certaines prescriptions vont pouvoir être levées.
7: Et selon cette avocate au micro de France Inter, il y a désormais 31 plaintes déposées contre Patrick Bruel.
11: 13h07, la vague de chaleur en cours devient la deuxième plus longue jamais enregistrée par Météo France.
7: 22 jours de température élevée et la sécheresse s'aggrave. Presque 3 mois sans pluie en Gironde. Les éleveurs bovins sont déjà obligés d'utiliser les stocks de nourriture de l'hiver, Victor Delfouillou.
12: La 50aine de vaches de Laurentide, agriculteur à côté de Coutras, ont la tête dans le fourrage. Ce qu'elle mange en plein été, ça devait être le stock pour l'hiver prochain.
13: D'habitude, on commence à sortir les foins, les enrubanages à partir de fin juillet, début août. Mais là, on n'a plus de pâturage depuis la mi-juin.
12: À quelques kilomètres de là, sur l'exploitation de Cédric Pointé,
14: nous avons 70 vaches laitières et 200 hectares.
12: Même constat, moins d'herbes récoltées au printemps et jusqu'à moins 40% de rendement sur le foin.
14: On est obligé de rationner le foin, chose qu'on ne fait pas habituellement. On intègre de la paille dans la ration, alors qui est tout à fait comestible pour les animaux, il n'y a pas de difficulté avec ça. Mais du coup, on complémente avec du maïs sans silage, avec du tourteau, avec des céréales, chose qu'on ne fait pas habituellement.
12: Ni lui, ni Laurentide ne savent encore mesurer exactement les pertes de chiffre d'affaires. Mais s'il n'y a pas de pluie début septembre, Laurent sait déjà que les galères vont continuer.
13: En janvier, février, il va falloir qu'il en reste assez pour nourrir tout le monde, quoi. Parce que là, ça va être compliqué. Si on ne peut pas garder tous les animaux parce qu'il n'y a pas assez à manger pour l'hiver, eh bien, il faudra encore peut-être faire abattre certains animaux, ce qu'ont commencé à faire beaucoup de mes collègues.
12: Lui part à la retraite bientôt, mais après un été comme ça, c'est l'inquiétude qui prime lorsqu'il pense à ses enfants qui vont reprendre la ferme.
7: Un reportage ici, Gironde. Une bonne nouvelle sur le ticket de caisse à l'heure des courses pour les fournitures scolaires. Une étude de Famille de France estime que le coût moyen cette année pour un enfant qui entre en 6e sera de 180 euros contre 211 l'année dernière.
11: Et lui, il vit le rêve américain.
7: Un francilien de 18 ans, invité aux États-Unis pour rencontrer Tom Holland, l'acteur qui incarne Spider-Man dans le dernier film de la saga, le carton de l'été au cinéma. Tout est parti d'une vidéo en stop motion sur les réseaux sociaux où le jeune homme anime une figurine de l'homme araignée. Image par image, François Ventejo nous raconte.
15: Plus de 130 images qui défilent pour une vidéo de 22 secondes.
16: On voit Spider-Man voltiger dans cette animation.
15: Tout a été tourné en Île-de-France, dans la chambre d'Angelo Barrière, 18 ans.
16: Je pense que ce qui a bien fonctionné, c'est aussi le choix de la musique, qui rappelle fortement les thématiques du nouveau film, c'est-à-dire la solitude.
15: Sur son compte Instagram, le clip cumule plus de 16 millions de vues et surtout, il a tapé dans l'œil des producteurs qui l'invitent à New York pour tourner une vidéo avec Tom Holland.
16: Je tremblais, comme si j'avais froid. Mon cœur battait à 1000 à l'heure. En même temps, je réalisais pas. Je réalisais pas trop et je me dis que c'est une opportunité de fou.
15: Sur son ordinateur, Angelo nous montre la rencontre avec Tom Holland, mais aussi John Bernthal, qui joue le Punisher.
16: C'est un peu comme si je regardais un film, j'ai un peu l'impression que c'est faux.
15: La mission, c'est de réaliser un film en 10 minutes top chrono.
16: Ils étaient très enthousiastes à l'idée de faire ce stop motion, notamment Tom Holland. Je pense que c'est lui qui a convaincu John Bernthal, parce que c'est lui qui parlait le plus.
15: Les deux stars jouent le jeu et le résultat, c'est une vidéo de 21 secondes postée sur les réseaux d'Angelo. Le jeune homme cumule aujourd'hui plus de 100 000 abonnés sur Instagram.
2: Et on vous conseille d'aller découvrir son compte Instagram, Angel Link Film. Il faisait partie d'un groupe mythique, incarnation du rock à l'américaine. Frank Bird est mort, c'était le batteur de ZZ Top, le seul qui ne portait pas de barbe dans le célèbre trio du Texas. Le musicien Frank Bird est mort, donc il avait 77 ans.
11: Merci Emeline Ferry, rendez-vous à 14h pour la suite des infos. D'ici là, nous partirons en Suisse normande avec ici Normandie à Caen, une escapade au grand air avec tous les conseils pour découvrir ce coin de France entre Calvados et Orne. C'est dans une minute sur votre radio ici.
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11: Et si nous allions prendre l'air maintenant, ce mercredi, je vous propose de partir en Suisse normande, faire du vélo, de la randonnée, de l'acrobranche, mais aussi croiser des moulins et des châteaux et pourquoi pas goûter un fromage bien du coin. Mettez vos chaussures de marche et ne vous inquiétez pas, la balade est accessible à tout le monde.
20: La Normandie, c'est plus de 620 km de plages, de sable ou de galets. Celles qui ont marqué l'histoire avec un grand H. C'est aussi les planches et les paillettes de Deauville, les casinos et la douceur d'un climat parfait pour le galop des chevaux. Mais moi, je veux vous faire gagner quelques mètres au-dessus du niveau de la mer. Oui, le plancher des vaches normandes est par ici escarpé. Je veux vous faire découvrir la Suisse normande. Et à la fin de cet épisode, vous saurez qui a décidé un jour, en levant son verre, de donner ce nom à ce coin de Normandie. Je m'appelle François Duval, je suis animateur à ICI Normandie. Et j'adore la Suisse normande. Car à seulement 20 minutes au sud de Caen, on est déjà ailleurs. L'impression d'avoir traversé la France pour se retrouver en pleine nature, au grand air et dans les airs. Ce genre de lieu où on se dit, vous savez, « Ah, je devrais y revenir plus souvent ». Ma chance à moi, c'est mon fils. 4 ans, je l'ai déjà emmené, il a adoré, alors on y retourne plus souvent. Bienvenue d'en partir, en Suisse normande, balade au grand air. Prenons d'abord de la hauteur pour comprendre ce qu'est la Suisse normande. Pour cela, notre point de départ est à plus de 300 mètres d'altitude, dans la commune de Saint-Omer, à 40 minutes de Caen, moins de 2 heures de route du Mans et 3h30 de Paris. Un village d'à peine 200 âmes et beaucoup d'autres qui décident de s'envoler en parapente. C'est une idée géniale pour apprécier le panorama qui clairement nous fait penser à ce petit pays coincé entre la France, l'Allemagne et l'Italie, la Suisse. De là-haut, on peut découvrir la vallée de l'Orne, ses petites routes qui la sillonnent, ses villages, ses hameaux, ses prés et ses vaches, et Clessy, la capitale de la Suisse normande. À ce propos, j'ai un premier conseil à vous donner. Allez-y à vélo. La Vélo Française, cette piste cyclable qui relie Ouistreham à La Rochelle, passe par là. Il faut compter presque 3 heures pour arriver à Clessy au départ de Caen. La véloroute est facile, elle suit une ancienne voie de chemin de fer, c'est plat, avec un peu de dénivelé. Et si vous n'êtes pas équipé, vous trouverez des loueurs de vélo à votre départ. Le top selon moi, roulez jeunesse loisir à Louvigny près de Caen, installé juste à l'entrée de la piste cyclable. Ça y est, on pose le pied sur terre. Cette vallée de l'Orne qu'on distinguait d'en haut, on peut maintenant l'arpenter. Et nous voilà dans la capitale de la Suisse normande, Clessy, un village dont le cœur battant est au bord de l'eau. Comme dans les Alpes suisses, On peut faire le choix entre une sortie en kayak, en canoë, en pédalo ou paddle, ou se poser sur l'une des terrasses des Guinguettes de Clessy, ces quatre restaurants qui donnent sur l'eau. C'est sûr, ils sont souvent pris d'assaut en été. Mais prendre une glace avec les enfants en regardant les canoës passer, c'est une carte postale garantie. Bon, si votre intérêt est ailleurs et que vous souhaitez croquer l'authenticité, rejoignez le centre du village sur cette petite place du Tripot. Poussez la porte de la boutique La Suisse Gourmande. On trouve notamment un jus de pomme ou de poire fabriqué à Clessy, ceux de la cave de la loterie, et ils goûtent la Suisse normande. Perso, j'adore. Il y a aussi tout un tas de bons produits d'ici, et même des plats cuisinés, en bocaux ou des planches apéro, parfaits pour une soirée improvisée. Mais avant de vous mettre à table, à 4 minutes en voiture, une vingtaine à pied, je vous recommande de grimper à la bergerie des Berthommes. C'est une ferme perchée avec une vue magnifique tenue par Yolène et Nicolas. J'adore leur fromage. Goûtez-les, notamment le cul cru, la version normande du reblochon. Et craquez aussi pour la glace au lait de brebis. Elle est vraiment surprenante. Et celle avec de vraies pistaches, comment dire, le pot ne fera pas la soirée. Mais je vous ai promis de vous faire découvrir mon lieu préféré. Votre sac est rempli, vous êtes prêt, bien chaussé. Car là où je veux vous emmener, c'est pas le Mont Cervin en Suisse, mais il y a quand même un peu de dénivelé. Direction le surprenant village de la Pommeraye.

0: Pour atteindre ce village perché, il suffit d'emprunter un chemin de randonnée fait de petites routes et de pistes forestières sur un total de 5 km. Alors oui, ça grimpe, comme en Suisse, mais nous sommes aussi en Normandie, alors ça reste accessible à tous. Pour ces 250 mètres de dénivelé positif, et au total près de 300 mètres d'altitude à gravir, il faut à peine 2 heures. Le départ se fait depuis la commune du Beau, c'est tout près de Clessy, à 10 minutes. On commence par emprunter la route du moulin à papier. Et quelle que soit la rando, que ce soit en Suisse ou ici en Normandie, je vous conseille d'utiliser une appli pour vous guider et suivre votre progression. Il y en a plein. Perso, j'utilise Open Runner. Les cartes sont lisibles, un graphique vous donne l'évolution du dénivelé par kilomètre, c'est très facile d'utilisation et la version gratuite suffit largement. Et si vous avez besoin d'aide pour planifier votre balade, passez un coup de fil à Camille du camp de base. C'est un endroit qui fait refuge et propose des activités depuis la Pommeraye. Elle connaît les alentours sur le bout des doigts, elle saura vous rassurer et vous donner tous les bons conseils. Le camp de base, je vous en reparlerai tout à l'heure. Mais revenons à notre randonnée. Sur le sentier, on écoute l'eau qui coule, on respire cette nature, on ouvre les yeux, parce que c'est beau. Perso, j'aime arpenter ce chemin à l'automne pour apprécier les couleurs dans les arbres, marcher dans les feuilles mortes et sentir cette nature qui démarre son repos hivernal. C'est reposant. C'est vraiment la Suisse, hein. Sauf qu'on n'aura pas de neige en hiver et que l'histoire est différente. À commencer par le point de départ, ce moulin à papier au bord de l'Orne. Tanguy de Sainte-Marie est un habitant de la Suisse normande et un passionné de son histoire.
1: Sur cette rivière, qui est un fleuve et qui avait un débit assez fort, surtout l'hiver, on s'est installé depuis le XVIIIe siècle des moulins. Il y avait des chiffonniers, des marchands de chiffons, hein, qui ratissaient toutes les villes, principalement les villes, hein, les hôtels, des draps déchirés, des habits perdus, etc., etc., ce qu'on appelait des chiffonniers. Et parce que quand on pile le chiffon mélangé à l'eau, on sort une pâte, hein, blanchâtre, peu importe, qui ensuite, étalée sous des rouleaux serrés, permet de fabriquer des grandes planches de papier, alors du papier de l'époque.
0: Une fois le moulin dépassé, on avance et on marche vers la Pommeraye. Alors oui, on emprunte des petites routes goudronnées, mais ça ne cache rien à la balade. Il y a peu de passages de voitures et on retrouve de temps à autre des espaces boisés. Et quand on arrive dans le village, juste à l'entrée, on distingue le château Gann. C'est un ancien château fort des 11e-12e siècles. Aujourd'hui, il s'y passe plein de choses. De nombreuses manifestations sont organisées, des visites, des animations médiévales. Moi, ma préférée, c'est la nuit des chauves-souris fin août pour observer et approcher le seul mammifère volant. Mais pour Tanguy, c'est autre chose. C'était son terrain de jeu quand il était petit.
1: C'était une cour de récréation, quoi. Pour y jouer à cache-cache, pour y jouer Guillaume le Conquérant, pour y jouer les chevaliers à pied, pour faire des combats avec des bâtons, combats d'épée avec des bâtons. En toute insécurité, bien sûr, c'est ce qui était drôle.
0: Une fois la Pommeraye, vous aurez sans doute envie de manger. Alors, pas une fondue comme dans les Alpes suisses, mais une galette garnie de bons produits normands. Pour ça, arrêtez-vous à la route des crêpes. Ce sont des anciennes écuries transformées en restaurants. À l'intérieur, un mélange de rustique et de vintage. Et si vous voulez goûter la Normandie, commandez à Carole et Vincent la galette du bocage, avec de l'andouille de vire et une sauce cuisinée au cidre. Et pensez à réserver, car il n'y a pas de place pour tout le monde.
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0: À quelques pas du restaurant, on avance dans un autre lieu étonnant de ce village, le théâtre équestre. Ah bah oui, hein, comme en Suisse, vous avez des vaches, mais surtout des chevaux, c'est la Normandie. Ce lieu est splendide et je pèse mes mots. Le résultat d'années de travail pour Sylvie Jeanne, son équipe, les bénévoles, pour créer ce théâtre extérieur et couvert. Chaque été, on peut découvrir un spectacle de très haut niveau, avec des chevaux en liberté, des acrobates, des danseurs et chanteuses. Et ne soyez pas étonnés si jusqu'à la scène, vous êtes accompagnés par quelques petits animaux en liberté, lapins, poules, cochons d'Inde. On les appelle les followers, car ils vous suivent partout. Ah, au fait, je vous avais dit que je vous dirais pourquoi on appelle ce territoire la Suisse normande. Tanguy nous apporte la réponse.
1: C'est une région qui s'appelait historiquement la Petite Suisse, parce qu'elle était très vallonnée et qu'il y avait la rivière, l'Orne, beaucoup de ruisseaux, beaucoup d'eau, beaucoup de forêts, beaucoup de bois, et surtout de l'élevage, beaucoup d'herbes. vers 1930, il y a eu la visite dans le pays à Clessy d'un certain sous-secrétaire d'État en charge du tourisme qui émergeait déjà à l'époque, hein, à la fin du Second Empire, Napoléon III, la belle époque, 1900, tout ça, le tourisme commençait à émerger pas mal. Donc ce sous-secrétaire d'État, en levant son verre à l'occasion de la réception à la mairie de Clessy, a dit « Et levons notre verre à la santé de Clessy, capitale de la Suisse normande. » Et alors de là, tout le monde a repris le terme et c'est devenu le terme officiel.
0: Avant de redescendre à la capitale de la région, la Pommerée a un autre atout. Le camp de base dont je vous parlais tout à l'heure. C'est un lieu ouvert en 2025 qui propose des sorties encadrées, à pied, à VTT, du trail, de l'escalade. Mais selon moi, le mieux, c'est d'y passer la nuit. Vous pouvez louer une chambre pour une centaine d'euros ou planter votre tente. Franchement, la vue est sublime avec un magnifique coucher de soleil sur la vallée. Et comme en Suisse, on y voit des vaches dans les prés. Si vous avez encore un peu de temps devant vous, si votre week-end n'est pas terminé, j'ai une dernière idée pour vous. Je suis sûr que cette marche ne vous a pas pris toute votre énergie. Alors redescendons dans la vallée de l'Orne pour une dernière activité que l'on retrouve beaucoup en Suisse, la Via Cordata. Un mélange entre l'acrobranche et la Via Ferrata.
3: C'est la falaise des Rochers des Parcs et on y voit un des plus grands sites d'escalade du grand quart nord-ouest de la France. Il y a au moins 180 voies sur la falaise, accessibles de tout niveau. Et c'est sur cette falaise-là qu'on propose nos activités d'escalade et aussi ce qu'on appelle notre parcours aventure.
0: On revient maintenant à Clessy, plus précisément au centre de pleine nature Lionel Terré pour tester la Via Cordata. Alors si ça peut paraître impressionnant vu d'en bas, faites-moi confiance, une fois sur le parcours, c'est plutôt facile et on s'arrête souvent pour apprécier la vue imprenable sur la Suisse normande et notamment sur la vallée de l'Horloge. C'est à partir de 8 ans, autour de 20 euros et ouvert toute l'année. Pour l'anecdote, ce centre de pleine nature porte le nom de Lionel Terré. C'est un célèbre alpiniste français connu pour avoir fait partie de la première expédition à gravir un sommet de plus de 8000 mètres. L'Annapurna, au Népal. C'était en 1950. Et pour ça, il s'est entraîné, entre autres, ici, en Suisse normande. Vous voyez, il n'y a pas que les hauts sommets des Alpes qui attirent les champions.
3: Alors, toutes nos activités, nous, c'est sur des créneaux encadrés qui durent 2 heures. 2 heures d'activité avec un moniteur qui vous briefe au départ et qui assure la sécurité tout au long de l'activité, en sachant que chacun est maître de sa sécurité parce que chacun s'accroche à la ligne de vie, mais vous êtes encadré pendant 2 heures.
0: En fait, pensez-y, hein, il faut réserver. On vous trouvera une place dans un groupe déjà existant où le créneau sera spécialement pour vous et votre famille. Oui, la Suisse normande s'est accueillir, mais ça, vous le verrez quand vous viendrez.
4: Mais nous en sommes déjà certains. Merci François Duval d'ici Normandie. Cet épisode de Partir est en réécoute sur ici.fr comme plein d'autres qui vous emmèneront aux quatre coins de la France, que ce soit pour le temps d'un week-end ou plus ou moins. Dans tous les cas, vous trouverez forcément votre bonheur. Nous continuons en musique maintenant avec Simple Minds, Mandela Day. C'est votre radio ici.

0: Simple Minds, Mandeladay. Merci d'avoir passé ce début d'après-midi avec nous. Il est temps pour moi de vous laisser en musique et avec votre radio locale ici. Je vous retrouve demain dès midi 5 pour les meilleurs moments d'Otaquet avec Valérie Damido, bien sûr, mais aussi Éric Bastien et nos candidats. À demain.
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2: Ici Mayenne avec des infos pratiques toutes les heures à Laval. On vide les greniers le 20 septembre.

0: septembre sur le parking du magasin nommé justement Au Vide-Grenier, avenue de Mayenne. Et c'est maintenant qu'il faut s'inscrire. On peut le faire depuis hier en contactant ce magasin par téléphone. Un marché d'été aura lieu jeudi de la semaine prochaine à la Bazouche de Chémeret à partir de 17h au plan d'eau. C'est un marché semi-nocturne en l'occurrence et qui fera la part belle à des associations, des artisans et des producteurs locaux. Il y aura tout ce qu'il faut sur place pour passer un bon moment. Une rando ce dimanche avec Carnet Randonnée qui propose 9 km à parcourir à Lacé les Châteaux. Rendez-vous à 9h place de l'hôtel de ville Dernay pour covoiturer ou à 10h directement à Lacé les Châteaux au niveau de la Roseraie. On vous souhaite bien évidemment une bonne balade. Un don du sang est à noter également cette semaine. Il aura lieu demain à la salle polyvalente de B de 16h à 19h. Nos infos pratiques reviennent dans une heure.
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C'était Weekend à Rome avec Étienne Dao sur votre radio. Ici, l'Italie, tiens, qui reste une destination très appréciée des Français pour quelques jours de repos. Et selon le site de réservation en ligne booking.com, les trois villes italiennes qui séduisent le plus les Français, c'est Rome, Milan et Naples. Vous avez le tiercé dans l'ordre. Bienvenue ici, votre radio des vacances, c'est Fabien et moi. On s'occupe de tout, info locale, musique, bonne humeur. On continue ce mercredi après-midi ensemble avec Mylène Farmer. C'est à qui le tour ? C'est le titre de la chanson, c'est Mylène Farmer.

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3: Nous sommes à l'extrémité de la rue de Rennes à Laval et c'est là que se trouve la chapelle Saint-Martin, un très bel édifice chargé d'histoire mais qui n'a pas toujours été un lieu de culte. Stéphanie Lan est responsable de Laval Patrimoine. Pendant la Révolution, cette chapelle s'est transformée en caserne. Pourquoi ?
4: Pour des raisons très très pratiques, considérant que Saint-Martin se trouve dans le faubourg éponyme, à proximité de la campagne, une campagne qui est à l'époque aux mains des insurgés royalistes, ceux qu'on appelle les Chouans, eh bien les autorités républicaines de la ville décident de façon très très pratique d'en faire une caserne. Alors ça peut paraître relativement étonnant, mais qu'est-ce qu'un prieuré finalement ? On y trouve à la fois un logis, un cloître, donc un espace où concrètement on va pouvoir installer des hommes, et puis la chapelle avec sa nef qui fait une trentaine de mètres de longueur, va servir d'écurie pour les chevaux, et puis de réserve de poudre, donc on verra s'installer en particulier à partir de 1795 1796 ceux qu'on a appelés les contre-chouans, qui étaient commandés par celui que les Lavallois surnommaient le Grand Pierrot, le capitaine Daniel Euler, qui donnera naissance à une véritable dynastie, dont un fameux géologue français, l'un des plus grands géologues français du début du XXe siècle. Donc le Grand Pierrot s'installe ici pour faire la chasse aux chouans qui tenaient alors la campagne.
3: Pourtant, il y avait des moines dans cette chapelle.
4: Oui, tout à fait. Mais bon, au XVIIIe siècle, on connaît en France une véritable crise monastique, une crise des vocations. Et concrètement, ces moines de Saint-Martin n'étaient plus que deux. Voilà, à l'époque. Donc voilà, c'est une toute petite communauté religieuse. Les moines sont chassés, l'édifice est fermé au culte. Donc une vocation militaire qui est assez étonnante pendant la Révolution, avant que finalement cette vocation finisse par être supprimée avec le retour à la paix sous l'Empire. Et concrètement, on verra à cette époque la chapelle Saint-Martin devenir une quincaillerie. C'est assez étonnant.
3: La quincaillerie et la caserne n'existent plus, mais la chapelle Saint-Martin est toujours là. Pour la voir, vous n'avez qu'à descendre à l'arrêt Providence sur la ligne A.
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0: C'était Shakira avec Die Die, l'hymne de la Coupe du Monde 2026. Shakira qui a annoncé qu'elle reversera 100% des revenus générés par son titre Die Die à un fonds international dédié à l'éducation des enfants. Une initiative solidaire qui pourrait permettre à des milliers de jeunes d'accéder à une éducation de qualité. Donc bravo Shakira. La suite de votre après-midi se déroule avec Eddie Mitchell et la chanson Rio Grande.
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1: Merci d'avoir choisi votre radio ici. Il est 14h. C'est l'heure de retrouver toute l'info en France et dans le monde en 90 secondes avec Emeline Ferry.
2: La France n'en a pas fini avec la chaleur. Malgré la fin de la vigilance orange canicule, Météo France annonce que la vague de chaleur en cours est la deuxième plus longue jamais enregistrée dans le pays. 22 jours consécutifs, un jour de moins que celle de juillet 1983. Patrick Bruel, visé par une nouvelle plainte, une femme très jeune, tout juste majeure au moment des faits, selon son avocate. Elle accuse le chanteur de tentative de viol. Les faits sont prescrits, selon elle. Patrick Bruel est mis en examen dans 4 autre affaire de violence sexuelle. Le droit à l'aide à mourir est désormais inscrit dans la loi. Le texte sur la fin de vie a été publié ce matin après des années de débats houleux, des allers-retours au Parlement, plus de 9000 amendements. La loi entrera en vigueur au début de l'année prochaine. On apprend à l'instant la mort du président du groupe macroniste au Sénat. François Patriat est décédé. Son groupe parlementaire l'annonce à l'AFP. François Patriat avait 83 ans. 30 euros en moins sur le ticket de caisse par rapport à l'été dernier. Le coût moyen des fournitures scolaires est en baisse, selon Famille de France, qui a fait le calcul pour un élève entrant en 6e. Il faut compter 180 euros cette année, d'après la Fédération d'associations. Une saison, et puis s'en va. L'AS Monaco et Paul Pogba annoncent le départ du milieu de terrain du club. Le footballeur champion du monde en 2018 est arrivé dans la principauté l'été dernier, mais n'a participé qu'à 6 rencontres cette saison avec Monaco en Ligue 1.
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4: Enfin le retour de la pluie ce mercredi avec des averses sur l'ensemble du département cet après-midi. Les températures ont baissé par rapport aux jours précédents. Nous avons de 21 à 25 degrés, de 13 à 15 degrés au cours de la nuit prochaine. On retrouvera des températures stationnaires demain en journée par rapport à aujourd'hui. Avec le matin, un ciel partagé entre nuages et éclaircies. Et puis à nouveau demain après-midi, quelques gouttes de pluie possibles. 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
2: Bonjour, bienvenue, c'est Fabien et moi, on passe l'été ensemble. Dans un instant, trois chansons françaises à la suite. Mais avant, j'ai trouvé un top 3 intéressant concernant les Français, le téléphone portable pendant les vacances. Alors numéro 3, 28% des Français essaient de se déconnecter totalement des réseaux sociaux pendant leur jour de congé. Numéro 2, 24% continuent quand même de partager leurs vacances, mais uniquement avec leurs proches. Pas question que tout le monde sache où ils sont. Et numéro 1, en 2026, plus de 95% des Français sont connectés à Internet et 77% utilisent les réseaux sociaux pour publier et voir les vacances des autres. Bande de petits curieux, je ne dis rien, c'est ce que je fais aussi. Bref, même pendant les vacances, les Français ont du mal à se déconnecter totalement des réseaux sociaux. Nous ici, on y arrive grâce à notre playlist de l'été. Ah oui, on est déconnecté, on écoute tout de suite trois chansons françaises à la suite. Daniel Balavoine, Boulevard Désert, et on démarre avec Stevie Wonder. Bel après-midi.

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1: 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Enfin, votre avis d'imposition est disponible depuis peu sur impots.gouv.fr. Si vous avez constaté une erreur, oublié de déclarer un revenu ou une réduction d'impôt, si vous avez besoin de corriger votre déclaration, eh bien vous pouvez le faire. Rendez-vous dès aujourd'hui dans votre espace finance publique à la rubrique accéder à la correction en ligne. Ce service restera ouvert jusqu'au 30 novembre. Et puis pour toute information, utilisez la rubrique questions et réponses du site impots.gouv.fr. Ou si besoin, la messagerie sécurisée depuis votre espace finance publique. Une info loisir pour vous rappeler que les Chants Marins sont à l'honneur ce samedi à Saint-Loup-du-Gard, dans son petit théâtre. Le groupe s'appelle Les Souillés de Fontcalle. Ils se sont produits en France, mais aussi en Italie, en Angleterre, aux Pays-Bas ou encore en Allemagne. Des costards-mauricains qui devraient nous faire passer un bon moment. Rendez-vous à 20h30 au théâtre de Saint-Loup-du-Gard de Lupiens-en-Seine.
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0: Bel après-midi sur votre radio ici, info locale, musique, bonne humeur, la playlist de votre été est également ici. On va écouter Diana Ross, Gauvin Serre et on démarre avec la voix de Céline Dion qui sera de retour en France là le 12 septembre prochain pour une série de concerts événements. Et si vous cherchez des places, tiens, j'en ai trouvé une sur le bon coin, 3 500 € la place pour le prix. J'espère que la visibilité n'est pas réduite. Eh bien moi, en tout cas, je préfère l'écouter ici, au moins c'est gratuit.
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1: Merci pour votre fidélité à votre radio. Ici, il est 15h. 15h, c'est l'heure de retrouver toute l'info en France et dans le monde en 90 secondes avec Emeline Ferry.
2: La mortalité est en hausse après la deuxième vague de chaleur cet été. Santé publique France a recensé 1243 morts de plus que la normale entre le 3 et le 22 juillet. Alors que nous vivons en ce moment la deuxième plus longue vague de chaleur jamais enregistrée par Météo France, 22 jours consécutifs à une journée du record de 1983. Il avait été l'un des premiers soutiens d'Emmanuel Macron. François Patria est mort aujourd'hui, un mois après un grave accident de vélo. Le président du groupe macroniste au Sénat avait 83 ans, sénateur de la Côte d'Or, ancien ministre, ancien président de la région Bourgogne, le chef de l'État dit perdre un ami cher. Une marche blanche ce soir 18h à Bolènes dans le Vaucluse, 12 jours après la découverte du corps de Katerina, une mère de famille. Elle avait déposé plainte contre son ex-compagnon, le suspect, qui est en détention provisoire. Il n'y a aucun passe-droit, assurent les avocates de Patrick Bruel après l'assouplissement de son contrôle judiciaire. Le chanteur accusé de violences sexuelles par de nombreuses femmes a obtenu l'autorisation de quitter le territoire français. Il est mis en examen dans 4 affaires et une nouvelle plainte vient d'être déposée contre lui. Une victime qui dénonce une tentative de viol. Un nouveau candidat dans la course à l'Élysée, le chanteur Francis Lalanne, ancien gilet jaune, annonce sa candidature à la présidentielle avec un premier meeting de campagne prévu vendredi à Paris. Les courses de la rentrée vont coûter moins cher cette année, résultat d'une étude de Famille de France qui estime que pour un enfant qui entre en 6e, il faut compter 180 euros cet été contre 211 l'an dernier.
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4: Enfin le retour de la pluie ce mercredi avec des averses sur l'ensemble du département cet après-midi. Les températures ont baissé par rapport au jour précédent. Nous avons de 21 à 25 degrés, de 13 à 15 degrés au cours de la nuit prochaine. On retrouvera des températures stationnaires demain en journée par rapport à aujourd'hui. Avec le matin, un ciel partagé entre nuages et éclaircies. Et puis à nouveau demain après-midi, quelques gouttes de pluie possibles. Bel après-midi avec ICI Mayenne.
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0: Merci d'être ici, c'est Fabien Hémot pour vous accompagner. On passe ce mercredi ensemble. Dans un instant, on écoute, comme chaque heure, trois chansons françaises à la suite, mais avant ambiance vacances. Avec le top 3 de l'été, top 3 spécial colonies de vacances. Pourquoi les Français aiment les colonies de vacances? Alors numéro 3, 80% des Français pensent que ça facilite l'organisation des vacances pour les parents, ça c'est pas faux. Allez hop, hop, hop, tout le monde en colonie. Numéro 2, 91% estiment que les enfants peuvent y découvrir de nouvelles activités, et ça c'est pas bête. Numéro 1, 84% pensent que les colonies permettent surtout aux enfants de déconnecter des écrans. Voilà, pas de tablette, pas d'ordi, pas de télé. Ce qui permet de souffler. Et c'est ce qu'on va faire, tiens, ensemble. On va souffler, le temps d'écouter. Trois chansons françaises à la suite. Prenons le temps avec Johnny Hallyday, Jérémy Frérot et tout de suite Morane. Bel après-midi.
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1: Ici Mayenne avec des infos pratiques toutes les heures. À Laval, on vide les greniers le 20 septembre sur le parking du magasin nommé justement Au Vide Grenier, avenue de Mayenne. Et c'est maintenant qu'il faut s'inscrire. On peut le faire depuis hier en contactant ce magasin par téléphone. Un marché d'été aura lieu jeudi de la semaine prochaine à la Bazouche de Chémeret à partir de 17h au plan d'eau. C'est un marché semi-nocturne en l'occurrence et qui fera la part belle à des associations, des artisans et des producteurs locaux. Il y aura tout ce qu'il faut sur place pour passer un bon moment. Une rando ce dimanche avec Ernest Randonnée qui propose 9 km à parcourir à Lassay-les-Châteaux. Rendez-vous à 9h place de l'hôtel de ville d'Ernest pour covoiturer ou à 10h directement à Lassay-les-Châteaux au niveau de la Roseraie. On vous souhaite bien évidemment une bonne balade. Un don du sang est à noter également cette semaine. Il aura lieu demain à la salle polyvalente de B de 16h à 19h. Nos infos pratiques reviennent dans une heure.
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0: avec vous toute l'après-midi. Je ne vous lâche pas dans une dizaine de minutes les infos de 16h. Mais avant, votre musique est là avec Francis Cabrel. Le tube de l'été Manon Lisa avec Le Petit Pêcheur qui cumule plus de 2 millions d'écoutes sur YouTube. C'est un carton. Et tout de suite, Louis Bertignac. Louis Bertignac, tiens, qui sera en concert le 26 novembre 2027 à Séméac dans les Hautes-Pyrénées. Mais avant, on l'écoute ici.
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1: Merci d'avoir choisi votre radio ici. Il est 16h. C'est l'heure de retrouver toute l'info en France et dans le monde en 90 secondes avec vous, Emeline Ferry.
2: 30 euros de moins sur le ticket de caisse par rapport à l'été dernier. Le coût moyen des fournitures scolaires est en baisse selon Famille de France qui a fait le calcul pour un élève entrant en 6e. Il faut compter 180 euros cette année d'après la Fédération d'associations. La baisse de prix la plus marquée concerne les affaires de sport. 12 jours après la découverte du corps de Katerina, une mère de famille dans le Vaucluse, ses proches organisent une marche blanche à Bolène ce soir 18h. Ils dénoncent un féminicide. Son ex-compagnon l'avait menacé par le passé. Il est en détention provisoire. La République perd l'un de ses plus infatigables artisans. Les mots et l'émotion d'Emmanuel Macron à l'annonce de la mort de François Patriat. Le sénateur de la Côte d'Or est mort à l'âge de 83 ans après avoir été victime d'un grave accident de vélo le mois dernier. Ancien ministre, il était président du groupe macroniste au Sénat. Après les piratages du site du fisc et les fuites de données massives, la France Insoumise réclame une commission d'enquête parlementaire. Mathilde Panot, la présidente du groupe LFI à l'Assemblée, dénonce une situation extrêmement grave. À une journée du record de 1983, malgré la fin de l'alerte canicule, Météo France indique que la vague de chaleur toujours en cours est la deuxième plus longue jamais enregistrée dans le pays, 22 jours consécutifs. Un nouveau capitaine pour l'équipe de France de basket et c'est Victor Wembanyama, le pivot des Spurs de San Antonio. 22 ans, il portera le brassard de capitaine avec les Bleus ce mois-ci pour les matchs de qualification pour le Mondial 2027.
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4: Enfin le retour de la pluie ce mercredi avec des averses sur l'ensemble du département cet après-midi. Les températures ont baissé par rapport aux jours précédents. Nous avons de 21 à 25 degrés, de 13 à 15 degrés au cours de la nuit prochaine. On retrouvera des températures stationnaires demain en journée par rapport à aujourd'hui. Avec le matin, un ciel partagé entre nuages et éclaircies. Et puis à nouveau demain après-midi, quelques gouttes de pluie possibles. Bel après-midi avec ICI Mayenne.
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C'était Eurythmics sur votre radio. Ici, bel après-midi à vous. C'est un plaisir de vous accompagner en ce mercredi après-midi. Vous êtes tous les bienvenus. Tiens, une scène insolite s'est déroulée dans un resto de Roquebrune Cap-Martin il y a quelques jours dans les Alpes-Maritimes. Alors qu'une langouste vivante était présentée sur un plateau pour être choisie et cuisinée, Stéphane Lamarre, un célèbre défenseur des animaux, a pris une décision assez radicale. Pour 300 euros, il a racheté le crustacé avec une seule idée en tête, lui rendre sa liberté en Méditerranée. Oh, c'est beau. C'est ce qui s'appelle un sauvetage hors du commun qui a beaucoup fait parler d'ailleurs sur les réseaux sociaux. La suite de votre après-midi en musique avec Soprano. Belle journée. Oh,

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1: Bah, le petit plaisir de l'été, il y en a plusieurs. Finalement, oui, bon, j'ai une résidence secondaire à Belle-Île, donc il y a des transhumants, je change de pré régulièrement. Mais aussi, j'aime bien plaisir de l'été, avoir des rendez-vous avec des copines, des amis. On propose un truc. Comme hier, une amie m'a proposé, est-ce que t'es dispo? On part à Granville. J'ai fait l'aller-retour dans la journée. Mais ça, c'est un petit moment magique aussi avec ses amis. Ça peut être un petit plaisir de l'été, comme un petit concert, comme un petit atelier d'écriture, voilà.
2: Tout ça avec les amis. Et donc, peut-être que les amis, des fois, ils viennent vous voir à Belle-Île quand même.
1: Aussi, également. Nous, on a un système où on reste 15 jours, 3 semaines, jamais des longues durées à cause de nos trucs à droite et à gauche. Peut-être aurais-je du mal à y vivre toute l'année, je ne sais pas. Mais alors, ça ressemble à quoi? Aller marcher dans l'eau, aller à la plage, marcher aussi plus vers l'intérieur, parce que Belle-Île, c'est très escarpé. Les gens ne s'attendent pas à ça. C'est vrai que Belle-Île se mérite. Voilà.
2: Qu'est-ce qu'on peut souhaiter à tous nos auditeurs pour cet été?
1: Des belles rencontres. L'été, ça peut être synonyme de rencontres. Des petites parenthèses enchantées. Et je souhaite un bel été avec Ici Mayenne.
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0: Bel après-midi, c'est Fabien et Mo sur votre radio. Ici, vous êtes tous les bienvenus. Dans un instant, on écoute trois chansons françaises à la suite. Mais avant, mon top 3 de l'été concerne un sport qui revient à la mode, la pêche. Donc voici un top 3 qui va forcément vous donner la pêche. Numéro 3, la pêche rassemble aujourd'hui 1,5 million de Français. Numéro 2, en 2025, le nombre de cartes de pêche a augmenté de 3%. La pêche revient donc à la mode. Et enfin, numéro 1, c'est aussi un sport qui rassemble toutes les générations. Parmi les pêcheurs, on compte plus de 360 000 jeunes de moins de 18 ans. C'est dingue, la pêche cartonne, c'est le sport à la mode. D'ailleurs, moi je m'y suis mis, et devinez ce que je viens de pêcher. Eh bien, trois chansons françaises à la suite, je vous l'ai dit tout à l'heure. Il y a trois gros poissons avec nous, Alain Souchon, Benjamin Biolay et France Gall. Avec eux, on va garder la ligne de pêche.
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2: 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Enfin, votre avis d'imposition est disponible depuis peu sur impots.gouv.fr. Si vous avez constaté une erreur, oublié de déclarer un revenu ou une réduction d'impôt, si vous avez besoin de corriger votre déclaration, eh bien vous pouvez le faire. Rendez-vous dès aujourd'hui dans votre espace finances publiques à la rubrique Accéder à la correction en ligne. Ce service restera ouvert jusqu'au 30 novembre. Et puis pour toute information, utilisez la rubrique questions et réponses du site impots.gouv.fr ou si besoin, la messagerie sécurisée depuis votre espace finance publique. Une info loisir pour vous rappeler que les Champs Marins sont à l'honneur ce samedi à Saint-Loup-du-Gard, dans son petit théâtre. Le groupe s'appelle Les Souillés de Fontcal. Ils se sont produits en France, mais aussi en Italie, en Angleterre, aux Pays-Bas ou encore en Allemagne. Des costards mauricains qui devraient nous faire passer un bon moment. Rendez-vous à 20h30 au théâtre de Saint-Loup-du-Gard de Lupien en Seine.
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1: C'était Florent Pagny avec la dernière chanson du monde sur votre radio ici. Allez, maintenant il est l'heure de retrouver Fred Ballard, l'humour en tube, on va rire. Aujourd'hui, les humoristes de Fred vont se poser cette question. Le numérique peut-il nous rendre fous? Eh bien la réponse, c'est maintenant.
2: Si vous êtes satisfait de votre message, faites le 1.
3: Ah ben non, je ne suis pas satisfait.
2: Si vous voulez recommencer, faites le 2.
3: Le 2?
2: Vous avez fait le 2. Mmh. Si vous êtes satisfait d'avoir fait le 2, faites le 1.
4: Voilà, bah heureusement que depuis, on est passé au SMS qu'on met un quart d'heure à écrire ou aux messages vocaux qu'on envoie pour ne rien dire et que tout le monde écoute en accéléré. Bon, ceci dit, quand on appelle certains services clients, il y a toujours de quoi devenir dingo.
3: Et là, je sais pas, là, qu'est-ce que je fais, mais je sais pas.
2: Votre temps est écoulé. Hein? Faites le 5 si vous voulez 10 secondes afin de faire le 3 parce que vous avez fait le 2, ou faites le 6 pour 10 secondes pour faire le 4 si vous avez fait le 1 parce que vous vouliez faire le 2. Faites le 7 pour recommencer, le 8 pour entendre ses choix de nouveau, ou le 9 pour ne pas réécouter ses choix. Pour recommencer, faites l'étoile. Faites l'étoile sur le clavier.
3: Non, mais fallait le dire, ça, l'étoile-là.
4: Oui, petit rappel, hein, il y a une étoile sur les claviers. Faire l'étoile avec son corps, ça marche beaucoup moins bien. Mais merci Anne Dorval et Marc Labrèche pour ce tuto comico-numérique, hein, qui nous rappelle que rien ne vaut une vraie communication téléphonique.
5: Ok, d'accord. Ok, top. Cool. Ok, kiss, love, peace. Top. Cool. Ok, yes. Top. Ok, flex. Ok, tu raccroches moi ou je raccroche toi? Pardon, on raccroche à trois. Ah bon? Non, on peut pas, on est que deux là.
4: Oui, alors c'est vrai aussi que les conversations téléphoniques entre humains ne sont pas toutes méga constructives. Hein. Merci à Gad Elmaleh de nous le rappeler. Mieux vaut rire à trois que raccrocher à deux.
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0: On vous accompagne tout l'été, on ne vous lâche pas. Info locale, musique, bonne humeur. On continue cet après-midi avec une très jolie rencontre entre deux grandes voix de la chanson française. Marc Lavoine, Patrick Fiori, réunis pour la première fois sur un titre. Ça s'appelle Occupé. C'est sorti au début du mois de juillet. Et franchement, c'est un véritable carton. On adore, nous, l'écouter ici.
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2: DJJ avec So Good.

0: DJJ est un compositeur et collectionneur de sons. Il possède ce pouvoir magique de dénicher et sublimer des pépites musicales souvent oubliées. So Good est le premier extrait de son nouvel album Endless Smile 2, un album qui marque le retour aux sources de l'artiste. Des compositions instrumentales agrémentées de samples inspirés des 70s, avec toujours ce groove pour nous faire danser. C'était So Good du nouvel album de DJEJ.
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0: Ici Mayenne avec Richard Marx, c'était Right Here Waiting.
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0: Vous écoutez la première radio en Mayenne, il est 17h. Toute l'info avec Dylan Jeffrelot. Bonsoir Dylan.
2: Bonsoir Frédéric, bonsoir à tous.
0: Dans l'actualité, la Mayenne est à sec.
2: Le département souffre de la sécheresse. 5 des 6 bassins hydrographiques sont en situation de crise. Le niveau des nappes phréatiques est bas. Les gouttes de pluie qui tombent en ce moment ne vont pas régler le problème dans l'immédiat. Donc Laval Agglomération a pris les devants en envoyant un mail aux habitants en début de semaine pour leur demander de faire attention à leur consommation d'eau. Il y a un risque de pénurie d'eau potable selon la collectivité. Et les Mayennais rencontrés à Laval ce matin ont déjà pris les devants.
3: Je pense que là, on est dans un contexte même pas que régional. Donc je pense que c'est important de faire attention, et notamment pour les animaux, pour la nature. Pas que pour nous, et pas que attendre qu'on soit coupé en eau pour faire attention.
4: Alors déjà, de nature, je fais attention. Et je pense qu'il y a plein de mesures individuelles que l'on peut faire et qui sont indispensables dans ce contexte. La douche, se savonner, fermer l'eau, tout simplement. Se laver les dents, fermer l'eau pendant qu'on se brosse les dents. Garder l'eau, récupérer l'eau des légumes ou autres pour arroser les fleurs dehors. Les récupérateurs d'eau par rapport aux gouttières.
5: Par exemple, moi, ma voiture, je ne l'ai pas lavée depuis un moment parce que on va éviter, quoi. Enfin, il fait chaud et tout. La piscine, pareil, je n'y vais pas. Enfin, j'essaie le plus possible de ne pas utiliser d'eau.
6: Ça nous amène à réfléchir et à être attentionnés quand même.
7: Il faut bien ne pas gaspiller l'eau parce que sinon, après, il n'y en aura plus. Et c'est pour nous que ça va coûter.
2: Pour rappel, des restrictions d'eau sont en cours dans le département. Vous avez la liste complète sur ici.fr. Autre conséquence des multiples épisodes de chaleur, le nombre de morts a bondi sur la période du 3 au 22 juillet, plus 1243 décès en France. En Mayenne, le chiffre exact n'est pas encore connu, mais l'INSEE et Santé publique France estiment une augmentation de 10 à 25%. Au total, la France métropolitaine a connu 52 jours de forte chaleur depuis mi-juin, un record. Et l'été n'est pas encore fini. À Laval, les bénévoles qui ont organisé la collecte de dons pour les victimes du méga-feu en Gironde recherchent des bras. En fin de semaine, ils vont charger un camion pour transférer des dons d'un hangar à un autre. Et ils en appellent à votre bon cœur. Si vous avez du temps, vous pouvez contacter le WhatsApp de la radio au 02 43 67 11 11. Dans le département, 4,3 tonnes de vêtements ou encore d'ameublement ont été récoltés. Vous pouvez lire l'info sur ici.fr. Le président du groupe macroniste au Sénat est mort, François Patria, soutien de la première heure du président de la République. C'était à l'âge de 83 ans. Ancien socialiste, il avait été ministre de l'Agriculture sous Lionel Jospin entre 2000 et 2002. Le coût moyen des fournitures scolaires est en baisse de 211 euros en 2025. Il est passé à 180 euros pour un élève de 6e. C'est le résultat d'une étude menée par la Fédération d'associations Famille de France, publiée aujourd'hui. Et je ne veux pas vous démoraliser, mais la rentrée, c'est dans pile 2 semaines.
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2: La météo, Frédéric, vous me le dites, dites-le moi qu'il peut encore un peu pleuvoir.
0: Espérons-le, c'est quand même la bonne nouvelle de l'après-midi. Bah oui, ça fait des mois qu'on l'avait pas vu, la pluie. Elle est enfin arrivée en Mayenne, mais c'est ce qu'il faut se dire.
2: Mais oui. C'est la première fois que tu es content qu'il pleuve.
0: Bah oui, on dirait bien se prendre une douche d'ailleurs.
2: D'accord, vous avez du gel douche ou pas?
0: Bon, la météo en Mayenne, on a effectivement de 22 à 25 degrés. La pluie est arrivée cet après-midi pour cette nuit. On attend quand même un ciel dégagé avec de 12 à 13 degrés. Bah tiens, Dylan, pour demain jeudi, d'après vous,
2: les températures demain?
0: Si vous voulez, mais moi j'aimerais savoir s'il va pleuvoir demain.
2: Mon petit doigt me dit que non, si.
0: Jouez pas l'auto aujourd'hui. Hein. Demain, on aura quand même de rares averses. Ouais. Possible, effectivement, des nuages avec un ciel instable. Et puis, dès la fin de matinée, les averses, c'est pour la vallée de la Mayenne surtout, et le Haut-Maine et Paille. Voilà, comme ça. Vous avez bien noté.
2: J'ai noté.
0: Retour des éclaircies demain après-midi pour les températures. Demain matin, aux alentours de 8h, vous aurez entre 13 et 15 degrés. 13 à Saint-Suzanne-Écham, 14 à Chaillan et à Château-Gontier, puis 15 à Laval. Et pour les températures maximales demain après-midi, bon, similaire aujourd'hui, hein, 22 à 25 degrés. Bon, Dylan, vous avez gagné le droit de revenir tout à l'heure à 18h.
2: 18h avec plaisir, oui.
0: À tout à l'heure.
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0: 17h05, si vous avez encore la chance d'être en vacances, on souhaite de belles vacances. Et puis si vous rentrez du boulot là, 17h05, vous êtes peut-être sorti à l'instant. Hein. On va vous accompagner sur les routes de la région en Mayenne avec Étienne Dao, vous aussi et Paul Tatou.

0: Ici Mayenne, vos chansons préférées toute la journée avec Étienne Dao, c'était Et Paul Tatou, il est 17h10.
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0: Et avant 18h, l'un ou l'une d'entre vous repartira avec deux passes pour le championnat de France de rallycross qui était à l'Oéag du 28 au 30 août prochain. 50e anniversaire quand même. Restez donc avec nous côté musique pour tout de suite. C'est Estelle, te rencontrer encore. 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
2: Ici Mayenne avec Estelle, te rencontrer encore pour la suite. Eh bien, il y aura le groupe U2, mais on va retrouver Philippe Guiton pour les bonnes adresses et avec Émeric Delanoë qui est venu nous présenter ses produits élaborés dans son labo de Châtelain dans le sud Mayenne. Bientôt 30 ans que le jeune agriculteur baigne dans l'ambiance de la ferme familiale. Il était donc logique qu'il intègre à son tour l'exploitation.
3: Un bac S au lycée agricole. J'avais hésité avec un bac stave, mais j'ai fini par faire un bac S. Mais au lycée agricole, j'avais déjà un petit pied dedans. J'ai continué avec un BTS agricole, toujours au lycée agricole. Donc j'ai fait une grosse partie de mes études sur Laval au lycée agricole. Et c'était des très belles années. Et j'ai enchaîné avec une licence en agriculture biologique sur un an, en apprentissage. Et après, j'ai été faire du woofing un petit peu pendant un an. Et ensuite, j'ai commencé à être salarié sur des fermes. J'ai quitté la Mayenne, je suis resté en France. Mais j'avais envie de voir plein de choses. Du coup, j'ai été un peu partout en France, dans des zones de montagne et tout aussi, où on a des systèmes un peu différents de chez nous. Pour découvrir d'autres productions, découvrir la transformation, et puis voir d'autres systèmes, voir des chèvres un peu, des brebis, du maraîchage, des productions que je connaissais moins, mais que j'avais envie de découvrir.
4: Alors, la zone de montagne, tiens, on y arrive, parce que va falloir nous expliquer le nom de votre exploitation, Les Brunes. Pourquoi Les Brunes?
3: Parce que sur la ferme, on a que des Brunes des Alpes, donc c'est la race des vaches, qui est une vache qui a son bassin qui est dans les Alpes, du coup, comme son nom l'indique. Et c'est une race de vaches que mes parents ont choisi d'intégrer à la ferme à la fin des années 80, quand ils ont commencé à passer vers le système herbager.
4: C'était des précurseurs à l'époque, hein, par rapport au choix de la race de vaches.
3: Oui, bah complètement. Et puis bah même de commencer un système herbager, il y avait quelques personnes en bio autour de nous qui avaient déjà des systèmes herbagers, tout ça, qui nous ont un peu attirés vers ça. Mes parents ont choisi de changer de race, parce que tous ils étaient en Primostein, comme beaucoup autour. Ils avaient envie de trouver une race de vache qui était un peu plus adaptée au pâturage, qui était plus rustique et qui avait plus de taux. Et la brune correspondait assez bien à tous ces critères-là, donc ils ont acheté quelques vaches. On a fait ce qu'on appelle du croix interne, donc petit à petit, on a parti les Primostein quand elles étaient bonnes pour être réformées. Et on a fait de plus en plus, on a sélectionné sur nos brunes pour aujourd'hui, depuis pas mal d'années, avoir que des brunes dans le troupeau.
2: Aujourd'hui, le lait des brunes, des Alpes, hein, donc devient lait cru, lait demi-écrémé, pasteurisé, fromage blanc 0% également, fromage frais, crème fraîche ou beurre, des produits vendus en circuit court à la ferme à Châtelain. C'est le mardi de 15h à 18h. Puis également dans les biocopes de Château-Gontier, de Cran, de Saint-Berthevin et Laval-Ouest, au local également, et à la MAP de Château-Gontier ou encore chez des restaurateurs mayennais. 17h16. Allez, dans 3 minutes, on va retrouver un nouvel objet des vacances avec Perrine Clément. Pour tout de suite, c'est YouTube, vous l'avez peut-être reconnu, voici Where the Streets Have No Name, avec ici Mayenne.

0: Ici Mayenne, votre radio locale avec le groupe U2. C'était Where the Streets Have No Name. Et pour la suite, le chanteur Amir arrive. Tout de suite.
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0: ici Mayenne avec Amir. C'était à l'imparfaite pour la suite, la chanteuse Jeanne Mas. Mais pour tout de suite, eh bien, nous allons retrouver Perrine Clément pour Dans ma valise avec un objet de l'été encore. Et aujourd'hui, cet objet est également un fruit et un sourire. Je vous laisse essayer de deviner, tiens.
1: Dans ma valise, il y a...
2: Ah ben, regarde comme c'est pratique. Là, j'ai mis mes clés, là, les cartes, là, l'argent. Juste derrière, le passeport, je ferme. Tout est en sécurité.
1: Une banane.
3: Ah, la perd pas, hein. Sinon, on n'aura plus rien. Banane.
4: Non, mais laissez-moi. Non, mais laissez-moi.
5: La banane. Le mot et la forme nous évoquent le fameux fruit. Le goût pour le sac banane arrive dans les années 80 et devient très à la mode dans les années 90. Porté par la nostalgie, le sac banane redevient un accessoire tendance.
6: La génération qui est née justement à la toute fin des années 90, voire même au début des années 2000, qui n'a donc pas connu vraiment les années 90, fantasme complètement sur cette période. Et effectivement, tous les codes du cool en ce moment sont quand même beaucoup issus des années 90.
5: Vintage et pratique, on y glisse son téléphone, ses clés, sa carte bancaire ou encore ses lunettes de soleil. Et une fois remplie, la banane se porte désormais en bandoulière. Et non comme avant, en position ventrale. Rappelez-vous, dans les années 2000, la banane est partout. L'accessoire de mode devient celui des touristes. Accroché autour de la taille, telle une petite bedaine, il finit par perdre de son allure jusqu'à devenir ringard.
3: Oh.
5: Mais ça, c'est du passé. La banane est redevenue tendance, elle se porte en bandoulière et s'affiche sur nos visages.
7: On a la banane jusqu'aux oreilles et...
8: Hein ?
7: Le sourire, je crois.
8: Oui. Ah, d'accord.
7: Oui, c'est la banane.
8: C'est ça, c'est la joie de vivre.
5: Et vous ? Avez-vous une banane ?
9: Alors, ma banane, elle est en cuir et elle est noire. Je la mets jamais autour de la taille parce que, par contre, il n'y a pas le petit clip.
10: Je l'ai toute l'année, 365 jours par an. Vous voulez voir ce qu'il y a dans ma banane ? Attention, mes cartes, mon argent, mes papiers, le kit de survie urbain.
11: Ma mère la met en mode classique. Aujourd'hui, on l'a en bandoulière.
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0: 17h26, avant 18h, on vous offre vos passes pour le championnat de France de rallycross à l'OEAC. C'est du 28 au 30 août prochain, 50e anniversaire. Et pour tout de suite, c'est la musique, voici Jeanne Mas. Sauvez-moi, bonne fin d'après-midi avec Ici Mayenne.

0: C'est Mayenne, votre radio locale avec Jeanne Masse, c'était Sauvez-moi. Et pour la suite, il y a notamment le chanteur Garou.
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0: On vous accompagne sur les routes de Mayenne. Alors on voit que le 15 août est passé, hein, parce qu'on est encore actuellement à 17h30. Du monde sur le pont de Pritz. Donc tout à l'heure, c'était dans les deux sens. Là, c'est plutôt de l'est vers l'ouest. Soyez prudents, vous perdez quelques minutes sur ce secteur. Sinon, d'autres informations toujours d'actualité. Par exemple, entre Argentrée et Louverney, la départementale 131 est barrée en journée entre 7h et 20h. C'est jusqu'au 19 août, donc jusque ce soir. Entre Marcilly, la ville et Mayenne, circulation alternée dans les deux sens. C'est en journée sur la départementale 113. C'est suite à des travaux de canalisation. Et pour la dette de fin, c'est logiquement pour le 26 août.
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0: Et si vous venez de nous rejoindre, vous êtes les bienvenus. Dans quelques minutes, on va retrouver Claire Martin avec Allons à la campagne. On ira chez Magali. Vous allez voir, là, beaucoup de choses à nous raconter. Puis, dans quelques instants, il y a Alex Wine côté musique. Et tout de suite, c'est Garou avec Seul.

0: Ici Mayenne avec le Californien Alex Warren, extrait son album Wild Child. C'était Fever Dreams. Pour la suite, il y a Bernard Lavillier qui arrive.
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0: Cet été, dans Allons à la campagne, nous rencontrons celles et ceux qui aiment notre belle campagne mayennaise. Et aujourd'hui, faisons connaissance avec Magali.
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4: Bonjour, je m'appelle Magali Gloria, j'ai 46 ans et j'habite à Comté.
5: Lui, c'est un petit veau né de ce matin. Magali élève des vaches laitières depuis 19 ans. Elle est en GAEC avec son mari Olivier.
4: On a 70 vaches laitières, Primochten, et 80 hectares.
5: Nous sommes en pleine campagne, vue sur les vaches depuis le jardin. Et à gauche, la salle de traite, la laiterie, la nurserie. L'agriculture chez Nathalie, c'est une histoire de famille.
4: Mes parents sont retraités agricoles, donc ils étaient installés sur la commune de Saint-Hilaire-du-Maine. Et l'amour du métier est venu un peu de mes parents aussi, quoi.
5: Depuis, elle a eu trois enfants.
4: Kevin, Clément et Benjamin. Celui de 24 ans, il est salarié sur une exploitation agricole. Mon deuxième, c'est pas forcément les vaches laitières qui l'est intéressé, mais c'est plus le matériel. Et mon troisième, pour l'instant, il fait des études agricoles pour s'installer un jour, quoi.
5: Et pour les frères et sœurs de Magali, c'est la même chose, tous agriculteurs. Mais qu'est-ce qui est si fort dans ce métier?
4: Quand on voit naître un petit veau jusqu'à sa carrière de vache aujourd'hui, quoi. Et puis la campagne, elle est belle la campagne quand on entend les oiseaux chanter le matin, quand c'est la saison des foins, qu'il y a l'odeur du foin, l'herbe qui est coupée, moi j'aime bien, c'est ce côté-là, et puis le calme, la tranquillité, quoi.
5: Magali est née en Mayenne. Elle est toujours restée sur ses terres.
4: Je suis mayenneuse pure souche.
5: Avec son père, elle a appris les gestes du métier.
4: Puis j'étais la première à être debout pour y aller, pour pas louper la traite, quoi.
5: Mais aussi l'amour des bêtes.
4: Papa, il les appelait souvent par leur prénom, quoi. Finalement, c'était pas un simple numéro, quoi. C'était le prénom, quoi.
5: Le prénom qui, parfois, prête à des situations un petit peu cocasses. Je vous mets dans le contexte. Olivier, c'est donc le mari de Magali. Et Gloria, c'est le nom de famille de Magali.
4: Quand Olivier est rentré dans la famille, la première chose qu'ils ont fait, ils disent « Ah mince, il y a une vache qui s'appelle Gloria, alors on va peut-être éviter quand même. » Quand on se lève le matin et puis qu'on ouvre la porte de la maison, on a la vue sur les vaches et ça c'est magnifique.
5: Et voilà, Magali Gloria est déjà repartie soigner ses petits veaux logés dans leur niche. Si elle endosse aujourd'hui la responsabilité d'un cheptel, pour elle, la vie est paisible sous le soleil de la campagne à Comté.
0: Merci Claire Martin, 17h42, qui souhaite gagner ses deux places pour le championnat de France de rallye cross du 28 au 30 août prochain, 50e anniversaire. Vous, attendez, c'est dans 4 minutes après Bernard Lavillier.

Nice et Mayenne, vos chansons préférées toute la journée avec Bernard Lavillier. C'était On the Road Again. Qui souhaite aller au championnat de France de rallycross du 28 au 30 août prochain? 50e anniversaire quand même, c'est un beau cadeau qu'on vous offre. La valeur de ces passes, 110 euros avec une question assez simple. Si vous suivez, ça se déroule en Ille-et-Vilaine, oui, mais dans quelle commune? 02 43 67 11 11, dans quelle commune se déroule ce championnat de France de rallycross? 02 43 67 11 11, bonne chance à vous. Allez, voici Alan Miles côté musique avec Black Velvet. Belle soirée avec Ismaïen.

0: Mayenne avec la Canadienne Alana Miles. C'était fin 89, je crois, début 90, Black Velvet. Il est 17h50, on joue pour faire gagner vos passes pour le championnat de France de rallycross. J'accueille Vincent. Bonjour Vincent.
1: Bonjour Frédéric.
0: Bienvenue sur Ici Mayenne, Vincent qui habite à Ernée. Oh ben, c'est l'ouest de la Mayenne, on va même dire que vous êtes quasiment en Ille-et-Vilaine, hein, je veux dire. C'est pas trop loin.
1: Oui, c'est la limite, oui, oui, oui.
0: Bon, justement, c'est en Ille-et-Vilaine que nous cherchons cette commune où se déroule ce championnat de France de rallycross du 28 au 30 août prochain. 50e anniversaire, oui, mais dans quelle commune, Vincent?
1: C'est le célèbre rallye de l'Oéac.
0: Ben oui, bravo. Ben, ces deux passes sont pour vous. Vous êtes fan de rallycross?
1: Oui, oui, oui. Y en a un qui est pas très loin de chez nous, à Châtillon-sur-Colmont. Et je suis fan de sport automobile en général. Donc.
0: Vous avez déjà eu la chance d'aller à l'Oéac?
1: Alors, pas au rallye, au musée. Il y a un très beau musée de l'automobile, mais lors du rallye, jamais.
0: Eh ben, ça sera l'occasion. Vous allez y aller avec qui, Vincent?
1: Oh, avec ma femme et mes enfants.
0: Eh ben, très beau cadeau en tous les cas. Valeur 110 euros de ces deux passes. On va vous souhaiter un excellent week-end dans l'Ille-et-Vilaine et puis vous revenez dans la Mayenne, hein, rapidement derrière. Hein. Vincent. D'accord?
1: Pas de souci. Merci beaucoup. En tout cas, merci ici Mayenne.
0: Passez une belle soirée. 17h51. Allez, on va aller beaucoup plus loin que l'Ille-et-Vilaine dans quelques instants. On va aller jusque Vancouver avec Véronique Sanson. À tout de suite.
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4: Alex Montembeau avec Vanille Choco.

0: Alex Montembeau est né dans une famille de musiciens. Avec ses sœurs, Alex participe en 2021 à The Voice. Et après avoir triomphé dans Starmania, Vanille Choco est un titre extrait de son premier album solo, baptisé L'Envie Folle. C'était Alex Montembeau avec le titre Vanille Choco.
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0: ici Mayenne. Vos chansons préférées toute la journée avec Véronique Sanson, c'était Vancouver. À suivre, eh bien, le journal à partir de 18h. Et puis n'oubliez pas également, on a de bonnes sorties pour vous en Mayenne. Et ça sera juste après 18h05. Vous restez avec nous, à tout de suite.
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2: DJJ, nos retrouvailles.

0: c'était DJEJ.
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2: Il est 17h59. Tiens, si vous souhaitez donner votre sang, vous pouvez encore le faire pendant une heure, hein, jusqu'à 19h. Vous qui nous écoutez du côté de Laval, et ça se passe au quartier Ferrier, rue de la Gaucherie, donc c'est jusqu'à ce soir 19h. N'oubliez surtout pas votre pièce d'identité, et pour toute info complémentaire, c'est dondesang.efs.santé.fr.
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2: Vous écoutez la première radio en Mayenne, il est 18h. Toute l'info avec Dylan Zeffrelot et dans l'actualité, la hausse de la mortalité en France.
3: L'été en cours est plus meurtrier que la moyenne selon Santé publique France. Entre la fin mai et fin juillet, il y a eu 7307 décès supplémentaires. Les causes ne sont pas exactement précisées, mais coïncident avec les épisodes caniculaires. Nicolas Joly, la vague de chaleur de juillet a été moins mortelle comparée à celle de juin.
4: On compte 1243 décès excédentaires, c'est le terme scientifique au mois de juillet, qui s'ajoute aux 5764 morts de la fin juin. Près de trois quarts de ces décès concernent les personnes âgées de 75 ans et plus. De plus, on observe en juillet une hausse de la mortalité dans toutes les régions, sauf la Corse, dont la population a été moins exposée à la chaleur sur la période. La région la plus touchée, avec 236 morts de plus que la moyenne, c'est la région Pays de la Loire. Concernant les lieux où surviennent ces décès, on relève les hôpitaux et les EHPAD, mais aussi un peu plus souvent que d'habitude, à domicile. En additionnant les chiffres de juin, juillet et les 300 morts recensés au mois de mai, on obtient un total de 7307 décès excédentaires depuis le début de la canicule. On ne peut pas les attribuer avec certitude à la chaleur, ce sont des décès de toute cause, insiste Santé publique France. C'est en tout cas moitié moins que lors de la canicule meurtrière de 2003 qui avait coûté la vie à 15 000 personnes.
3: Un bilan définitif sera publié en octobre. Pour le moment, Santé publique France estime une augmentation des décès comprise entre 10 et 25% en Mayenne entre le 3 et le 22 juillet dans la région. L'organisme note une hausse de 236 morts. Et vous avez sûrement vu de la pluie tomber cet après-midi, c'est une bonne nouvelle, mais elle ne va pas régler nos problèmes liés à la sécheresse. 5 bassins hydrographiques sur 6 sont en crise en Mayenne. Des restrictions d'eau sont d'ailleurs en vigueur. Vous pouvez les retrouver sur ici.fr. Et l'agglomération, dans un mail adressé à la population, demande de faire attention à la consommation d'eau. Il y a un risque de pénurie d'eau potable selon la collectivité. Une voiture se retrouve dans le fossé et sur le toit au Bourgneuf-la-Forêt, près de Saint-Pierre-la-Cour. L'accident a eu lieu vers 15h sur la départementale 137. La conductrice, âgée de 30 ans, s'est retrouvée piégée dans l'habitacle. Elle a été transportée à l'hôpital de Laval, légèrement blessée. Les tests d'alcoolémie et de stupéfiants se sont révélés négatifs. Je perds un ami cher. Ce sont les mots d'Emmanuel Macron après la mort de François Patria. Le président du groupe macroniste au Sénat et premier soutien du président est mort à l'âge de 83 ans. Ancien socialiste, il avait notamment été ministre de l'Agriculture sous Lionel Jospin entre 2000 et 2002.
2: Des bras pour trier et charger les dons récoltés pour les victimes du méga-feu en Gironde.
3: Les 4,3 tonnes récoltées en Mayenne en une semaine et demie doivent être acheminées en début de semaine prochaine par un transporteur girondin. Mais avant ça, il y a encore du travail à Laval. Les bénévoles en appellent à votre bon cœur. Si vous avez du temps, vous pouvez contacter le WhatsApp de la radio au 02 43 67 11 11. Le coût moyen des fournitures scolaires est en baisse. De 211 euros en 2025, il est passé à 180 pour un élève de 6e. C'est le résultat d'une étude menée par la Fédération d'Associations Familles de France publiée aujourd'hui. Et je ne veux pas vous démoraliser, mais la rentrée, c'est dans pile 2 semaines.
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3: La météo, Frédéric, dites-moi que la pluie va encore un petit peu tomber, histoire de...
2: Pour demain, oui, on voit que vous m'avez écouté tout à l'heure.
3: Je vous écoute tout le temps. Je vous écoute pendant tout, chaque minute.
2: D'abord, pour cette nuit, on aura quand même un ciel dégagé. Vous pourrez observer les étoiles
3: ouais,
2: toutes et tous, y compris vous, Dylan. 12 à 13 degrés, donc, cette nuit pour demain, jeudi. Des nuages et un ciel instable avec de rares averses possibles dès la fin de matinée, dans la vallée de la Mayenne notamment, et sur le Haut-Maine-et-Paille. Et puis retour des éclaircies pour demain après-midi. Il fera demain aux alentours de 8h de 13 à 15 degrés.
3: Ça va.
2: Ouais, si on baisse, hein, quand même, si on baisse. 13 degrés à Saint-Suzanne et Cham, 14 à Mayenne, 14 également à Montsûr et puis 15 à Laval. Pour les températures maximales demain après-midi, eh bien c'est comme aujourd'hui, on aura de 22 à 25 degrés. Dylan, on va vous souhaiter une bonne soirée.
3: Eh bien, de même.
2: Parce que vous laissez la place tout à l'heure à 19h à Emeline Ferry.
3: Exactement.
2: Belle soirée, à demain aussi, peut-être.
0: Au revoir. 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
2: 18h05, si vous venez de nous rejoindre, vous êtes les bienvenus avec Ici Mayenne. On vous propose de rallonger un petit peu les vacances. Oui, on va avec Jean-Louis Aubert sur la plage. Voici les plages. Oh, c'est une excellente fin d'après-midi, bon début de soirée. Et merci encore pour votre fidélité. C'est grâce à vous, hein, si nous sommes la première radio en Mayenne. Merci.

0: Ici Mayenne, sur les plages avec Jean-Louis Aubert.
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0: 18h10 dans 3 minutes, avec mon invité, on va vous parler d'une soirée à ne pas louper. C'est ce samedi 21 août à 21h. On en parle après Jennifer et son grand retour avec la reprise de Dalida. Aussi mourir sur scène. Belle soirée.

0: On va parler de cet endroit avec mon invité, c'est Anne Perraudin. Bonsoir Anne.
1: Bonsoir Frédéric.
0: Bienvenue sur Ici Mayenne, responsable événementiel et communication pour les Amis de Clermont. On parle donc de l'abbaye de Clermont avec une date à ne pas louper, c'est ce samedi 21 août à 21h. On va peut-être, pour ceux qui ne connaissent pas encore, peut-être présenter l'abbaye de Clermont.
1: Alors l'abbaye de Clermont a été fondée en 1152 par Saint Bernard et on a la chance aujourd'hui de l'avoir encore quasiment dans son intégralité. Elle a pas trop souffert par les années et c'est un lieu qui mérite d'être vu. Et justement, donc pour vendredi, l'avantage, c'est de la découvrir autrement qu'en pleine journée. À la tombée de la nuit, l'ambiance est tout autre et il y a une atmosphère complètement différente.
0: On va l'expliquer également, la musique qu'on vient d'entendre, vous disiez remise au goût du jour, elle est également remise au goût du jour avec les techniques actuelles. Expliquez-nous un petit peu pour cette musique.
1: Exactement, alors cette musique en fait, c'est l'IA qui me l'a fabriquée. Alors je vais peut-être recevoir des tonnes de tomates, mais je suis désolé. Mais en fait voilà, donc un soir j'ai écrit les paroles en vrac et l'IA me l'a remis en texte et a créé la musique avec les voix, parce qu'en fait ce sont des voix IA.
0: Et on va dire que ça va devenir l'emblème, c'est ce que vous souhaitez, cette musique.
1: Ah bah cette musique-là, oui, les bénévoles l'aiment beaucoup. Et à chaque fois, c'est vrai qu'on a un peu les poils qui se dressent sur les bras. Ça y est, toujours quelques frissons. Et on l'a fait découvrir pour la première fois au public au mois de juillet.
0: Venons-en maintenant à ces visites nocturnes et les illuminations de l'abbaye de Clermont. Il y a deux dates, c'est uniquement deux dates pour l'été. La première, c'était le 10 juillet. Comment ça s'est passé?
1: Alors ça s'est super bien passé. En plus, il faisait très beau, évidemment. Mmh. On a eu la météo que tout le monde connaît. Et on a eu entre 30 et 40 personnes. Et vraiment, ça a été un chouette moment. Et comment dire, il faisait bon, parce qu'à l'abbaye, on a quand même, quand on est dans les locaux, il y a quand même 10 degrés d'écart par rapport à l'extérieur. Donc c'était un moment vraiment chouette et rafraîchissant.
0: Ces visites nocturnes, quelle est la différence entre le jour et le soir? Donc lorsqu'on voit cette abbaye de Clermont, bon, il y a les illuminations. Quel genre d'illumination on va voir à nouveau ce 21 août?
1: Alors on éclaire les façades, ouais. Toutes les façades, l'abbatiale. Voilà, on met en valeur grâce aux lumières tous les bâtiments, y compris le bâtiment sud qui lui est quasiment en ruine. Enfin, il est encore debout, mais il y a quand même pas mal en ruine. Et donc ça donne une autre perspective dans la journée. On voit pas les bâtiments du tout de la même manière. Les lumières apportent justement une autre atmosphère, comme je le disais tout à l'heure, mais également un autre regard sur les pierres, sur la façon dont ça a été construit.
0: Ce 21 août, justement, c'est la dernière date. Comment on fait si on souhaite voir cette abbaye de Clermont d'une manière différente, puisque c'est vraiment exceptionnel? Est-ce que c'est important de réserver à l'avance, ou alors on peut également se présenter vendredi soir donc à l'abbaye de Clermont sans réservation pour voir cette visite nocturne et ces illuminations?
1: Alors, j'ai créé une billetterie, parce que c'est vrai que c'est bien aussi pour nous de savoir combien il y a de personnes, parce que sur l'équipe de bénévoles, on est 3 guides, donc il faut qu'on s'organise aussi de ce point de vue-là, puisque en fait, la visite nocturne, c'est une visite guidée. Donc on vous emmène et on vous raconte l'abbaye. Donc il faut qu'on sache, on peut pas faire une visite guidée avec 50 personnes, c'est pas jouable.
0: Bien sûr.
1: Mais donc on a besoin d'avoir au moins une jauge, mais on accueille tout le monde, même si les personnes qui viennent en dernière minute, qui à 20h30 se disent « Ah tiens, on va se faire une petite visite guidée à la tombée de la nuit », voilà, sans avoir réservé, il y a aucun souci, on accepte tout le monde.
0: Dernière date donc ce vendredi 21 août pour ces visites nocturnes et illuminations de l'abbaye de Clermont. Et puis il y a plein d'autres choses qui se préparent, notamment, on va peut-être parler rapidement des médiévales, c'est le 29 et 30 août prochain. Là aussi, qu'est-ce qu'on va pouvoir retrouver lors de ce week-end, les médiévales, donc à l'abbaye de Clermont?
1: Alors là, ça va être un programme énorme. On a un marché médiéval. Il va y avoir un camp médiéval également, où il y aura pas mal de choses proposées au public. Il y aura ce qu'on appelle des gendarmes. Alors, gens et d'armes plus loin. Donc avec de l'arbalète, du lancer de couteau, du lancer de hache. On ne vise pas le public, je précise, à toutes fins utiles.
0: Il vaut mieux.
1: Du tir à l'arc. Il y a énormément de choses comme ça. Les animations aussi pour les petits. Faut pas les oublier parce que évidemment on ne demande pas à un enfant de 5 ans de tirer avec une hache.
0: Bien sûr.
1: Voilà, donc il y aura des choses adaptées pour les petits également. Et de la danse, il y a
0: moult
1: choses,
0: on va dire.
1: Oui.
0: On peut venir en famille et il y en aura pour tout le monde. Donc là, c'est le 29 et 30 août, mais bien avant, donc ce vendredi soir. Dernière possibilité pour voir ces visites nocturnes et illuminations donc à l'abbaye de Clermont. Merci beaucoup Anne Perraudin de
1: nous
0: en avoir parlé. Je rappelle, vous êtes responsable événementiel et communication pour les Amis de Clermont. Et à mon avis, on va retrouver très rapidement sur ici Mayel.
1: Oui, c'est gentil. Je précise quand même qu'il faut être vraiment à 21h à l'abbaye vendredi. Parce que comme c'est une visite guidée, on ne peut pas arriver à 21h30.
0: En cours.
1: On peut toujours prendre en cours, mais il vaut mieux être là à 21h. C'est quand même mieux de prendre dès le début.
0: C'est noté, merci beaucoup.
1: Merci Frédéric, merci à tous.

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0: Mayenne avec Marine, c'était Escroc Marine qui sera d'ailleurs en concert dans la région. Vous notez bien, c'est le 14 novembre prochain, c'est à 20h et c'est à l'espace Mayenne de Laval.
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0: Restriction de circulation, attention, si vous circulez souvent sur la départementale 35, restriction dans les deux sens suite à des travaux de canalisation. C'est entre Aron et Mayenne, juste avant la zone d'activité des chevreuils. C'est entre 7h et 19h chaque jour. Et jusqu'au 26 août également, si vous circulez sur la RD 34 en Nord-Mayenne, cette RD 34 est barrée 24 heures sur 24 dans les deux sens pour travaux sur la chaussée. C'est jusqu'au 30 octobre. Cela concerne notamment les communes de Lacé, Les Châteaux, de Tubœuf et Saint-Julien-du-Térou.
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0: 18h32, si vous venez nous rejoindre, vous étiez bienvenue. Dans quelques minutes, on va retrouver Johan Rock pour les coulisses TV. On va vous parler d'une mini-série sur France TV. Juste avant cela, côté musique, il y a Yann Muller. Et pour tout de suite, c'était Ross Ramazzotti avec Ici Mayenne.

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0: Radio Locale avec Yann Muller. C'était Les Oies Sauvages pour la suite. Rufus et Chaka Khan arrivent, mais pour le moment, c'est Les Coulisses TV avec Johan Rock et Johan. Aujourd'hui, vous nous parlez du Magasin, une nouvelle série disponible sur Slash, le média social des 18-30 ans de France Télévisions.
1: Son titre, Le Magasin, le lieu qui sert de décor à cette série qui est une réserve au sein d'une agence de création de contenu. On y trouve tout un tas d'accessoires, du matériel, des costumes, des décors, une vraie petite caverne d'Ali Baba dans laquelle travaillent Enzo et Jade, les deux personnages principaux qui doivent au quotidien répondre aux demandes les plus fantasques des créateurs de contenu.
2: Le Magasin, est-ce que vous êtes chaud ce soir ?
3: On a une liste de matos qu'on doit aller chercher au stock et le mettre sur le chariot. Tu sais, c'est lourd tout ça.
4: Ah, on a l'habitude.
3: Ça va, Escobar ?
5: Bien sûr que ça va.
4: Tu as un trou, toi, dans l'oreille ?
1: C'est Boris Barou qui réalise cette série humoristique conçue pour le digital. La comédie, il l'a grandi avec. D'abord parce que son père se prénomme Olivier, la moitié du tandem Cadet-Olivier, et puis parce que Internet, il est tombé dedans quand il était tout petit.
6: J'ai d'abord été un spectateur. Moi, je regarde YouTube depuis que je suis tout petit. J'ai grandi aussi avec cette génération-là. En commençant à écrire et en commençant à réaliser, à jouer aussi, j'ai pu me faire ma place aussi sur YouTube et faire des créations, etc. Donc, je me suis toujours senti assez proche de ce milieu-là parce que c'est un levier. Quand j'ai vu que je voulais faire ça, de créer du contenu, de raconter des histoires, etc., ça m'a paru être le meilleur billet pour le raconter. Et au passage, évidemment, j'ai rencontré les Squeezie, les Cyprien, j'ai pu les regarder et aussi m'inspirer d'eux, qu'ils fassent de la fiction ou du divertissement. Je trouve qu'il y a beaucoup à prendre.
1: Et justement, au casting du Magasin, on retrouve nombre de youtubeurs qui jouent leur propre rôle dans la série. Juju Fitcats, Étienne Moustache ou Justin Bisou. Si leur nom ne vous dit rien, vos enfants, eux, verront forcément de qui il s'agit. Rassurez-vous, parmi les guests, on trouve aussi quelques figures familières de notre bonne vieille télévision, comme Samuel Etienne et Jamy Gourmaud. Au total, 24 épisodes de 3 minutes maxi pour cette première saison. Car une série écrite pour les réseaux sociaux, ça signifie un format différent de celui de la télé, comme me l'a expliqué son réalisateur.
6: Oui, il faut pour moi faire attention à la plateforme de diffusion, à la manière dont c'est diffusé, à qui va consommer le contenu. Parce que voilà, il y a des codes et il ne faut pas non plus complètement s'en passer. Oui, il a été question de rythmer peut-être un petit peu plus la série parce qu'elle est faite pour les réseaux sociaux que si on avait fait un 8x52 pour une plateforme. C'est pas la même dynamique. Je trouve ça intéressant de prendre en compte le biais de diffusion et de savoir coller à ça. Donc oui, il faut qu'on comprenne l'enjeu de l'épisode assez rapidement pour qu'il puisse rester et nous suivre.
1: Le Magasin, c'est une série à découvrir cet été sur la plateforme France.tv.
0: Merci Johan Rock, 18h42. Tiens, si vous habitez du côté de Laval ou dans son agglomération, à l'Huisserie ce soir, il y a un ciné plein air gratuit. Rendez-vous à l'espace des enfants de l'an 2000. La séance est à 21h30 avec le film Sur la route de papa. Voici Rufus et Chaka Khan tout de suite. Quel souvenir des années 80. Ain't Nobody. On vous souhaite une excellente soirée avec Issy Mayenne. Bel été!

0: Ici Mayenne, votre radio locale, et rien de tel que l'original à l'instant. C'était Rufus et Chaka Khan avec Ain't Nobody.
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0: Et il est grand temps de retrouver vos petits plaisirs de l'été. On va découvrir celui de Nathalie ce soir.
3: Ben, le petit plaisir de l'été, il y en a plusieurs. Finalement, oui, bon, j'ai une résidence secondaire à Belle-Île, donc il y a des transhumants, je change de prêt régulièrement. Mais aussi, j'aime bien plaisir de l'été, avoir des rendez-vous avec des copines, des amis. On propose un truc. Comme hier, une amie m'a proposé, est-ce que t'es dispo? On part à Granville. J'ai fait l'aller-retour dans la journée. Mais ça, c'est un petit moment magique aussi avec ses amis. Ça peut être un petit plaisir de l'été, comme un petit concert, comme un petit atelier d'écriture, voilà.
4: Tout ça avec les amis. Et donc, peut-être que les amis, des fois, ils viennent vous voir à Belle-Île quand même.
3: Aussi. Également. Nous, on a un système où on reste 15 jours, 3 semaines, jamais des longues durées à cause de nos trucs à droite et à gauche. Peut-être aurais-je du mal à y vivre toute l'année, je ne sais pas. Mais alors, ça ressemble à quoi? Aller marcher dans l'eau, aller à la plage, marcher aussi plus vers l'intérieur, parce que Belle-Île, c'est très escarpé. Les gens ne s'attendent pas à ça. C'est vrai que Belle-Île se mérite. Voilà.
4: Qu'est-ce qu'on peut souhaiter à tous nos auditeurs pour cet été?
3: Des belles rencontres. L'été, ça peut être synonyme de rencontres. Des petites parenthèses enchantées. Et je souhaite un bel été avec Ici Mayenne.
0: Eh bien, merci Nathalie, merci pour ce petit plaisir, donc ces vacances à Belle-Île-en-Mer. Voici Coq Robin, When Your Heart Is Weak.

0: De rien, Céline. Ici Mayenne avec Céline Dion. Bonjour, pardon. Merci pour la suite. Ça sera le groupe Genesis. À tout de suite.
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0: Ici Mayenne avec le groupe Genesis, c'est I Can Dance.
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0: Vous écoutez la première radio Mayenne, il est 19h. Voici les infos avec Emeline Ferry, belle soirée.
2: Une marche blanche pour dire la colère et la tristesse à Bolène, dans le Vaucluse. Les proches de Katerina ont voulu rendre hommage à cette mère de famille retrouvée morte au début du mois. Elle qui avait dénoncé des violences de la part de son ex-compagnon. Il est en détention provisoire, suspecté du meurtre. Dimitri Morgado, vous êtes sur place pour cette marche blanche et l'émotion est forte.
3: Oui, le cortège est revenu à la mairie là il y a quelques instants. Il reste plusieurs centaines de personnes. Elles étaient au moins un millier à défiler il y a encore quelques minutes. Et l'émotion, vous le disiez, était forte, notamment au moment où le cortège s'est arrêté devant le domicile de Katerina. Sa maman, qui est venue de République tchèque, s'est effondrée devant la photo de sa fille accrochée sur la porte de la maison. Il y a beaucoup de tristesse ici, beaucoup de colère et d'incompréhension aussi. Katerina avait porté plainte en juin pour des violences commises par son ex-compagnon sur cette place de la mairie. Il y a en ce moment des prises de parole. Elles vont se poursuivre encore une dizaine de minutes avant la fin de cette marche blanche.
2: Dimitri Morgado, ici Vaucluse, en direct. Le plus grand pédocriminel français au cœur d'une nouvelle information judiciaire ouverte par le parquet de Lorient pour 40 agressions sexuelles et 10 viols. Joël Le Squarnec, lors du procès l'an dernier où l'ex-chirurgien a été condamné pour près de 300 viols et agressions, de nouvelles infractions étaient apparues et de nouvelles plaintes déposées pour des faits non prescrits qui datent de 1987 à 2017. 5 suspects, 2 semaines après le cambriolage du musée Jacques Chirac en Corrèze, 5 Lyonnais qui viennent d'être mis en examen et placés en détention provisoire pour un autre vol commis en Suisse la semaine dernière. Des vérifications sont en cours pour déterminer leur implication. Alors que la vague de chaleur qui est en train de s'achever est la deuxième plus longue jamais enregistrée par Météo France, les autorités sanitaires font un bilan du début de cet été caniculaire. Santé publique France recense 7307 morts de plus que la moyenne sur la période entre le 24 mai et le 22 juillet. Une surmortalité dont les causes ne sont pas précisées. Vous avez regardé en détail ce bilan, Nicolas Joly, et on remarque que le phénomène est moins marqué en juillet que lors de la précédente vague de chaleur en juin.
4: On compte 1243 décès excédentaires, c'est le terme scientifique, au mois de juillet. Il s'ajoute aux 5764 morts recensés fin juin. Près de 3/4 ces décès concernent les personnes âgées de 75 ans et plus, et ce, dans toutes les régions, sauf la Corse, où la chaleur fut moins violente cet été. La région la plus touchée, avec 236 morts de plus que la moyenne, c'est la région Pays de la Loire. Concernant les lieux où surviennent ces décès, on relève les hôpitaux, les EHPAD, mais aussi, un peu plus souvent que d'habitude, à domicile. En additionnant les chiffres de juin, juillet et les 300 morts recensés au mois de mai, on obtient un total de 7307 décès excédentaires depuis le début de la canicule. On ne peut pas les attribuer avec certitude à la chaleur. Ce sont des décès de toute cause, indique Santé publique France. C'est en tout cas moitié moins que lors de la canicule meurtrière de 2003 qui avait coûté la vie à 15 000 personnes.
2: Et il faudra attendre octobre pour le bilan définitif. Merci beaucoup, Nicolas Joly. Il avait été l'un des premiers soutiens d'Emmanuel Macron. François Patriat est mort aujourd'hui, un mois après un grave accident de vélo. Le président du groupe macroniste au Sénat avait 83 ans, sénateur de la Côte d'Or, ancien ministre, ancien président de la région Bourgogne. Le chef de l'État dit perdre un ami cher. Quelques heures pour fabriquer de jolis souvenirs d'été. Comme chaque année, le Secours Populaire organise la journée des oubliés des vacances. 3500 enfants d'Île-de-France ont donc découvert aujourd'hui la plage de Deauville avec au programme des coquillages et des éclats de rire. Claire Loilier.
5: Zahara et son amie Mariama ne sont pas parties en vacances de l'été, alors elles ont profité à fond.
6: C'était super bien, on a bien joué.
7: C'était trop bien, c'était avec notre bouée.
6: C'est un crocodile.
7: C'est un crocodile qu'on a acheté à Action.
5: Qu'est-ce que t'aimes bien, tu peux me dire?
6: J'aime bien l'eau, j'aime bien nager, il y a du monde.
5: Et après la baignade, Précieuse et ses amis ramassent de véritables trésors.
8: Là, on a ramassé des coquilles, on les rince.
9: Il peut y avoir une perle là-dedans.
5: Tu crois?
9: Oui, ça souffle pas.
5: Dans l'après-midi, la pluie et le vent poussent les maîtres nageurs de la plage de Deauville à interdire la baignade. Heureusement, les bénévoles comme Tiffany et Lydia ont prévu beaucoup d'autres activités. Objectif, créer de beaux souvenirs pour les enfants.
10: C'est pour leur offrir une journée inoubliable, ouais, pleine de souvenirs. Et dans mon groupe, moi, j'ai deux filles qui n'ont jamais vu la mer.
11: Elles t'ont dit quoi là quand elles sont sorties du bus?
10: Ah ben elles étaient très excitées, très contentes et très joyeuses. Voilà, de belles histoires à raconter pour leurs camarades à la rentrée scolaire.
11: La première chose qu'on demande à l'école à la rentrée, c'est qu'est-ce que vous avez fait pendant les vacances? Et du coup, bah, généralement, ils n'ont rien à raconter. Donc là, du coup, ils peuvent au moins raconter cette journée-là et pouvoir plus facilement s'intégrer aussi.
12: Paris réussi, les enfants repartent heureux, même si quelques averses auront écourté la journée.
2: Un reportage signé Claire Loilier.
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0: La météo en Mayenne pour demain jeudi, des nuages et un ciel instable avec de rares averses possibles dès la fin de matinée dans la vallée de la Mayenne, mais également sur le haut Maine et Paille. Retour des éclaircies pour demain après-midi, les températures aux alentours de 8h, 13 degrés à Sainte-Suzanne-et-Cham, 14 à Chaillan, 14 également à Château-Gontier et 15 degrés à Laval. Pour les températures maximales demain après-midi, comme aujourd'hui, entre 22 et 25 degrés.
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15: Bonsoir à tous, c'est l'heure de l'apéro pour certains. Je le sais, j'ai vu des photos. Mais attention, hein, même si vous n'avez aucun verre ni aucune cacahuète en main, vous êtes aussi les bienvenus. C'est 100% années 80. Avec ou sans boisson, c'est l'idéal à cette heure-là. Et ça commence comme ça. Jour se lève.

0: Dans le trafic, c'était Francis Cabrel.
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0: Et oui, quand il était obligé de vivre à Paris dans le quartier de la Défense, Francis Cabrel se sentait oppressé. Bon, normal, hein, quand on connaît la douceur de vivre de son village d'Astafort, où il vit la plupart du temps. N'empêche que de ce problème, il en a fait une chanson à retrouver sur l'album Carte Postale sorti en 1981. En parlant de carte postale, n'oubliez pas d'en envoyer d'où vous êtes. Ça fait toujours plaisir à ceux qui restent en place. Ça prend 3 minutes, comme une chanson de Kate Bush. Oh bah ça tombe bien. Running Up That Hill.
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0: public. Un petit tube et puis s'en va. 11e au top 50 quand même en décembre 1985. Un tube qui se vendra quand même à plus de 300 000 exemplaires. Bah, c'est un joli succès pour cet artiste qui avait pendant quelques années été directeur artistique de la maison de disques de Claude François. Et ben voilà, vous écoutez 100% années 80, des tubes, des souvenirs, des anecdotes, c'est jusqu'à 20h. Et dans un instant, c'est Renaud avec « Dès que le vent soufflera ».
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0: Michael Field, c'était Moonlight Shadow. 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
0: Bon, on connaît ses chansons, mais on peut pas dire que Michael Field soit le genre d'artiste dont on collectionne les photos ou qui déclenche des cris d'hystérie de fans quand il fait une apparition publique, non. Il est timide depuis son plus jeune âge, et c'est d'ailleurs pour cela qu'il s'est réfugié dans la musique lorsqu'il était enfant. N'empêche que son parcours est jalonné de succès, dont ce Moonlight Shadow devenu un classique dès 1983. Lui aussi, il est plutôt discret, hélas, depuis très longtemps. Jean-Jacques Goldman, tout de suite, Je marche seul.
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0: Elton John, c'était I'm Still Standing. Ah, j'ai encore une anecdote qui sert à rien pour ce titre, mais sachez-le, ce tube de Sir Elton John est l'hymne d'entrée en tournoi de l'anglais James Wade, un des plus grands joueurs professionnels de fléchettes, très populaire chez nos amis britanniques. Hein. Pour la suite, c'est dans un instant, dès 20h, les essentiels de Décibel avec Émilie Mazoyer. Mais avant cela, France Gall résiste juste après ça.
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0: 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Émilie Mazoyer et Christophe Willem.
2: Un chanteur. Des plus belles voix de France. Il est auteur et compositeur également. Il fête cette année ses 20 ans de carrière.
3: C'est comme ça, qu'est-ce que je peux faire? C'est comme ça, qu'est-ce que je peux faire?
2: Mais je sais ce que je veux. Je veux Christophe Willem dans mon émission. Et... oh, mon vœu est exaucé. Bonsoir.
4: Non mais l'introduction, bravo.
2: Toujours.
4: Non mais il y a un step là.
2: T'as vu?
4: Ah, si si, bravo.
2: On sait recevoir. En 20 ans, il a vendu 1 million de disques, sorti 6 albums et le 7e est en approche. L'excellent Christophe Willem est dans Décibel. Youpi. Christophe Willem, ou comme dirait Johanna dans Hélène et les garçons, mon cri-cri d'amour. Comment ça va?
4: Ça va très bien, très très bien. Non, vraiment en pleine forme et tout, très content.
2: Bah moi aussi, il y a une nouvelle chanson, elle s'appelle Système.

0: Et voilà, il y en a qui n'ont pas besoin de logiciel pour chanter juste. C'est le cas de mon invité de ce soir. Non mais quelle voix, Christophe Willem.
1: Merci.
0: Système. On va en parler tout à l'heure de cette nouvelle chanson. J'ai essayé de gratter des infos sur le nouvel album.
1: Ah ouais, je sais que je te connais. Hein.
0: Voilà. Même si ton attaché de presse en coulisses, juste avant que l'émission commence, a dit « Sois sage et ne raconte pas tout ».
1: Non.
0: Donc voilà, débrouille-toi avec ça. Mais je voudrais quand même... C'est un peu sexy, ça.
1: Oui, un petit peu, je trouve.
0: Ouh là là, il fait chaud. Il n'est que 20h03. Christophe, avant, il faut qu'on parle de la dernière fois qu'on s'est vu, c'est-à-dire Corsou Metsu Metsu.
1: Ah ouais.

0: tu chantes. Il y a une quarantaine d'artistes qui sont là. Il y a 3000 choristes. Enfin, c'est complètement fou. Stade Vélodrome à Marseille et Patrick Fiori, donc qui fait chanter tout le monde en Corse. Cette chanson, Lettera d'Argentina, là, t'es en duo avec Alizé sur l'album Corsu Mezzu Mezzu. Mais ce soir-là, t'étais pas avec Alizé.
1: Oui, c'est avec lui, ça s'appelait Delia.
0: Ouais, c'est ça.
1: Et avec qui j'avais déjà chanté d'ailleurs. Il y avait une autre opportunité comme ça une fois en Corse. Ouais. Et du coup, Alizé pouvait pas être avec nous ce jour-là. Et c'est Delia qui l'a remplacée. Oula. Et très, très bien remplacée. Donc, j'étais heureux de la retrouver. Et bah, puis, je pense que pour elle, ça lui a dit quand même une petite dose de stress supplémentaire. C'est coucou, on va chanter. C'est pas on va chanter au Troquet du Coin, c'est on va chanter au Vélodrome.
0: Au Vélodrome.
1: Ouais, non, c'était fou.
0: Autre moment de live que tu as vécu avant de faire ton retour avec System, c'est ton invitation au concert de Théodora.
1: Ah ouais.
0: Théodora qui a 20 ans et des poussières, qui a raflé 4 victoires de la musique cette année sur 5 nominations. C'est vraiment la chanteuse dont tout le monde parle. Elle faisait son premier Zénith de Paris et elle t'a invité, ça a donné ça. 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

0: gamins qui ont l'âge de la chanson.
1: Incroyable.
0: Et qui la chantaient. Et c'était un moment fou. Est-ce que tu peux me raconter comment tu t'es retrouvée au Zénith de Théodora?
1: Mais écoute, l'histoire, elle est vraiment, vraiment folle. Théodora et son équipe, les deux, en fait, m'ont contacté via Instagram.
0: D'accord.
1: À peu près 3 semaines avant et m'a expliqué un peu le concept. Il dit voilà, en fait, je serais hyper contente si tu me dis oui. On voudrait que tu viennes chanter Double Jeu sur scène. Alors moi je dis ben d'accord, ben c'est génial.
0: Enfin, t'étais familier flatté avec son travail à elle.
1: Ah, bien sûr. Ouais, voilà. Enfin, moi j'ai toujours dit, tu vois, aussi bien du son que le travail d'image. Il y a un énorme travail d'image avec Théodora que je trouve fascinant. Enfin pour moi ça me rappelle vraiment les grandes heures de Grace Jones, Jean-Paul Good. Tu vois les clips hyper travaillés. Donc elle fait beaucoup de bien, je trouve, à la musique française vraiment. Et donc très très très flattée et en même temps hyper flippée. C'est-à-dire que t'arrives sur une scène du Zénith de Paris. Donc déjà, bon, c'est quand même assez flippant, le Zénith, on dirait pas, mais quand même.
0: Si, quoi, il y a des milliers de personnes.
1: Oui, et puis là, t'es quand même dans une salle chauffée à bloc, parce que c'était la première de Théodora au Zénith. Donc si tu veux, tu te dis, mais comment ça va se passer?
0: Oui, et comment je vais m'intégrer dans le show?
1: Mais complètement.
0: Oui.
1: Et en fait, Théodora, avec donc pas mal de guests, ce qu'elle a fait dans pas mal de shows, de concerts qu'elle a fait, et elle me dit, voilà, j'ai une personne avant toi, il y a Gims qui vient après, il y a Rema. Non, mais j'attends, mais qu'est-ce que je viens foutre au milieu?
0: T'étais comment dans les coulisses?
1: Non mais je t'explique même pas. Une boule au ventre, j'ai perdu 47 kilos en allant sur scène. Non mais vraiment, et tout, mais la pire, c'est que même mon équipe était là. J'étais là, non mais je vous en supplie, vous rendez pas compte le trac que j'ai, c'est quand même hyper flippant. Et plutôt que de me dire, mais non, ça valait. Non, franchement, c'est vrai que c'est chaud. Non, mais vraiment, ils me disaient ça.
0: Ils sont terribles.
1: Mes amis et tout avant. Ah ouais. Parce que évidemment, quand elle m'a proposé, je dis, moi, je dis oui. Tout de suite. Puis après, tu dis. Alors après, tu réfléchis, en fait.
0: Et tes proches, ils commencent à te dire t'es vraiment courageux, hein, d'y aller.
1: Ah non, mais je te jure. Après, par contre, c'est là que je me suis dit mais c'est dingue. Tu vois, ma nièce, qui a 20 ans, justement, hyper fan de Théodora, comment te dire que je suis son tonton préféré? C'est-à-dire que d'un seul coup, non, mais t'as chanté avec Théodora, quoi. Ouais. Mais tu la connais bien, t'es pote avec. Bah, je dis, on va pas non plus faire une bouffe tous les 4 jours. Mais, bah, il y a une rencontre artistique qui s'est passée, qui a été vraiment géniale. Parce que vraiment, je tiens à le dire, mais vraiment, elle a été, mais d'une générosité, elle, toute son équipe, vraiment. Dès que je suis arrivé, on répète l'après-midi, le dimanche après-midi, tout le monde hyper cool. Mais que ce soit, je te dis, du manager, du technicien, des danseurs qui étaient sur scène, en disant oh, mais quand on a vu que tu étais là aujourd'hui, on a halluciné. Elle nous avait dit, elle m'avait parlé de l'idée, mais on ne savait pas si tu allais venir ou pas. Enfin, vraiment, c'était hyper bon enfant, super ambiance. Vraiment à l'image de ce qui s'est passé après sur scène avec le public, qui était carrément improbable. C'est-à-dire que tout le monde connaissait la chanson, mais par cœur.
0: Est-ce que tu en doutais de la qualité intemporelle et du tube qui dure de Double Jeu? Est-ce que là, tu te l'es pris un peu en pleine poire?
1: Bah là, franchement, ouais. C'est-à-dire que le côté intergénérationnel comme ça, j'avais pas idée que c'était à ce point. Et après, si tu veux, on a vachement parlé, ils m'ont dit, mais non, mais tu te rends pas compte. En plus, il y a une trend sur TikTok qui existe depuis pas mal de temps. Et donc, c'est vrai qu'il y a tout un tas de jeunes qui se sont emparés de ce titre. Et je pense qu'aussi, Théodora, c'est ça qui la faisait marrer. C'était de se dire, bah attends, on va lui demander de venir. Vu que tout le monde est un peu en train de reprendre le titre, ça serait génial qu'il accepte. Et bon, bah, du coup, je l'ai fait. Mais c'était fou, tu vois, vraiment. C'était comme dans mes concerts. C'est-à-dire que vraiment, tu vois, je lâchais le micro, tout le monde connaissait les paroles. Enfin, j'ai trouvé ça ouf et c'était tellement, tellement bienveillant. Il y avait beaucoup de bienveillance dans cette salle. Et tu vois, avec tout le bordel qu'on vit en ce moment, ça fait vraiment du bien. Tu dis vraiment, la musique a ce pouvoir. Je pense qu'aucune autre chose ne peut avoir de fédérer à ce point-là. Et j'ai trouvé ça fou.
0: On va se plonger maintenant dans une nouvelle chanson qui s'appelle

0: extrait de ton 7e album.
1: Ouais. C'est vrai que c'est le 7e album, c'est vrai que ça passe très très vite.
0: Ouais. Et 20 ans de carrière, c'est très mignon d'ailleurs, parce que avant de lancer System, la nouvelle chanson, et donc finalement de mettre en place tout ce 7e album et d'annoncer ton retour, t'as fait un petit récap des 20 dernières années.
1: Bah carrément.
0: Et que évidemment que la première fois de ta vie que t'étais en studio pour enregistrer ton premier album, si on t'avait dit on se retrouve pour le 7e avec 20 ans de carrière,
1: j'aurais dit mais c'est une blague, je pense que pas du tout. Non mais c'est ça qui est fou en fait avec ce métier, c'est que t'es tellement dans une dynamique, tu rencontres tellement de gens et que la musique, on en parlait tout à l'heure, mais la musique ça sert à fédérer. Ouais. Et en fait, toutes ces rencontres, ça te nourrit énormément aussi. Là, sur ce nouvel album, justement, comme System par exemple, j'ai bossé avec une nouvelle équipe aussi, donc c'est Noé Tristram et Marceau. C'était la toute première fois que je bossais avec eux.
0: Okay.
1: Donc je me suis amusée, il y a aussi des équipes plus anciennes, donc on a mélangé tout ça. Et c'est toujours enrichissant parce que c'est vrai que nous, on voit pas le temps passer. Réellement, c'est-à-dire que quand on me dit 20 ans, tu vois, quand vraiment j'ai réalisé que ça faisait 20 ans, en fait, moi, j'ai l'impression que c'était hier, en même temps que c'était une autre vie. Enfin, oui. Tu vois, il y a un truc un peu bizarre, comme quand tu vis un truc qui chamboule littéralement ta vie, en fait, parce que réellement, la nouvelle star a complètement chamboulé ma vie.
0: Et c'était il y a 20 piges.
1: C'était à 20 ans, exactement.
0: Ouais. C'est fou. Et alors, ce qui me fait plaisir, c'est que tu dis que tu t'es amusé pour préparer ce nouvel album, parce que si on rembobine un peu, avant Covid, il y a ton album Rio en 2017. Ouais. L'après Rio, c'est pas passé très bien.
1: Pas ouf, non, voilà. Carrément.
0: T'as pas kiffé le disque, alors que je trouve sous-côté, parce que moi je le trouve vraiment cool, mais en tout cas, il a pas marché autant qu'il aurait dû. Donc, tu perds un peu confiance,
1: ouais. Tu
0: perds un peu envie.
1: Exactement.
0: Bim 2020, le Covid.
1: Ouais, par-dessus, histoire d'en mettre une petite couchette.
0: Ouais. Et finalement, quand même, tu reviens avec Panorama en 2022, qui cartonne, qui fait une très belle tournée et tout. Et donc, mais oui, moi, je me suis dit, bon...
1: Dans quel état d'esprit
0: j'étais ? Dans quel état tu aimes de retourner à ta table de travail, finalement ? Est-ce que, voilà, on est plutôt confiant ? Est-ce que tu as gardé cette confiance et cette joie de Panorama ?
1: Alors, en vrai, je ne suis pas dans un truc de confiance. Si tu veux, je suis plutôt dans un truc, mais je pense que c'est... justement, tu parlais de l'échec de l'album Rio, entre autres.
0: Oui, enfin, relatif, hein, parce qu'il a quand même existé, ce disque.
1: Oui, il a existé, mais c'est vrai que ça n'a pas été accueilli comme j'aurais aimé. Et si tu veux, à chaque fois, les gens se disent « Ouais, c'est un truc d'ego quand les artistes ont des échecs. » C'est pas là que ça se situe, en fait. C'est surtout que nous, en fait, quand on défend un projet, on est la face visible de tout un tas de gens avec qui on travaille, que ce soit des auteurs, des compositeurs, la maison de disques, ton équipe, en fait, si tu veux. Et d'un seul coup, tu te dis « Merde, j'ai failli, quoi. » Donc c'est cette sensation, si tu veux, de pas avoir été à la hauteur aussi de tous ces gens qui te font confiance.
0: Et leur travail et leurs efforts.
1: C'est ça qui te met un coup, en fait. Mais
0: t'as mis du temps. Entre Rio et Panorama,
1: Ouais, c'était assez long entre les deux. Bah alors après, tu l'as dit aussi, après il y a eu le Covid qui a quand même mis tout à l'arrêt. Et en même temps, si tu veux, toutes ces expériences-là, tu vois, je pense que quand tu es au début d'une carrière, tu crains absolument le moment de l'échec, parce que tu sais que ça va arriver. C'est-à-dire que moi, si tu veux, le truc était écrit, quand tu gagnes une émission et que tu vends énormément de disques d'un coup avec un tube comme Double Jeu, à un moment, tu sais que tu vas avoir un petit mur sur ton chemin.
0: Ah, donc t'attendais le retour de bâton.
1: Je n'étais pas en mode, tu sais, comme j'attends le bus, je vais attendre le mur. Mais je me disais, ça va quand même arriver. Ouais. Tu vois, tu le sais, en fait, parce que mathématiquement, de toute façon, dans la carrière d'un artiste, t'as des hauts, t'as des bas. Et en fait, tu vois, ce que je dis souvent, là, quand je croise des artistes aujourd'hui, en développement, il y a plein de nouveaux talents que je trouve assez hallucinants. Je leur dis, arrêtez d'anticiper ou de craindre ça. Je pense qu'il faut vraiment accueillir littéralement le truc, parce que moi, réellement, tu parlais de Rio, mais l'échec de cet album-là, en fait, moi, c'est vraiment ce qui m'a vraiment construit. C'est-à-dire que quand à un moment, tu as la sensation que t'es plus vraiment en pilote automatique et que tu dois réellement retrouver la raison première pour laquelle tu fais les choses, ben, tu vas vraiment puiser en toi et du coup, ça te donne une force très différente. Donc moi, vraiment, tu vois, l'étape Rio, qui m'a permis d'aboutir après avec Panorama, et là, ce nouvel album, j'arrive pas en me disant, bah, c'est super, Panorama a bien fonctionné, donc celui-là, c'est pareil, ça va y aller.
0: Ouais.
1: Non, là, j'y vais avec quelque chose, je me suis beaucoup amusé. C'était très, très, très libérateur, cet album, vraiment. Parce que déjà, j'ai recomposé, j'ai réécrit sur Panorama, je voulais pas, parce que j'étais sur le trauma d'album Rio, donc je ne voulais pas du tout. Tu vois, j'étais vraiment dans ce truc-là.
0: Ouais, donc t'as réglé des trucs.
1: Ouais.
0: Ça, c'est bien.
1: En tout cas, vraiment, il y a eu beaucoup, beaucoup de bienveillance. Tu vois, toutes ces équipes avec qui j'ai bossé sur le nouvel album, eux, si tu veux, ils sont cette image-là. Ben, on parlait d'ailleurs du public Théodora, mais j'ai bossé avec des équipes plus jeunes. Eux, ils sont sur ce truc, mais tu te rends pas compte, en fait, de qui tu es et de ce que tu représentes pour une génération, en fait. Enfin, il y a certains qui m'ont dit, mais nous, en fait, limite, quand on t'a vu à l'Investa, on s'est dit, ah ben, nous aussi, on peut faire un truc, parce que d'un seul coup, tu sortais complètement des sentiers battus. Donc, si tu veux, on se rend jamais compte de l'image qu'on envoie aux gens. Alors évidemment, tu as des haters, des gens qui t'aiment pas. Bon, ça, à la rigueur, ça existe toujours. Mais c'est bien aussi d'accepter les compliments et les choses qui te poussent, en fait. Tu vois, plutôt que t'es toujours là à t'excuser d'être là, bah merci, c'est gentil. Non, il faut les accueillir.
2: Il
1: faut les accueillir parce que c'est aussi ce qui te permet de grandir et d'évoluer, en fait. Donc cet album, le nouvel album, j'ai vraiment travaillé avec ce côté totalement libérateur de, il y a absolument aucun tiroir, aucune case. On s'amuse. On fait un album qui, moi, me fait du bien, qui nous fait du bien à tous. Hein, toutes les équipes avec qui je bosse sont vraiment à fond dessus. Et on se dit, bah voilà, évidemment, on espère que le public le recevra avec autant de plaisir que nous, on a eu à le faire. Mais en tout cas, si tu veux, c'est très, très, très libérateur. Et c'est d'ailleurs ce qui a amené le mec qui fait les questions-réponses, carrément.
2: J'adore. Vas-y.
1: C'est ce qui a amené vraiment le thème de l'album. Le thème de l'album, c'est vraiment la liberté, mais avec un grand L, tu vois. On parle vraiment de liberté, de tout ce qui bloque notre liberté. C'est pour ça que Système...
2: Oui, alors Système, dans
1: tout ça. On trouvait ça cool que ce soit le premier single, parce qu'on se disait, voilà, c'est intéressant de se dire, puisqu'on va parler de liberté après, bah, un des trucs qui bloque beaucoup notre liberté aujourd'hui, ou qui nous enferme un peu, c'est tous ces différents systèmes dans lesquels on est tous, volontairement ou pas, un peu enfermé, que ce soit les réseaux sociaux, que ce soit le système politique, le système amoureux,
2: le patriarcat.
1: Non mais le patriarcat.
2: Non mais ça va mieux.
1: Non mais
2: je vois un mot toutes les 5 minutes, mais quand ça sort, elle est contente.
1: Non mais tu vois ce que
2: oui,
1: je veux dire
2: oui,
1: ou pas
2: oui. On est dans des carcans.
1: Ouais, on est dans des carcans. Et si tu veux, Système, c'est pas du tout un titre qui dénonce genre le point levé. Non, c'est pas ça. C'est juste une question de dire, ok, on est tous là-dedans d'une manière ou d'une autre. Faut juste en avoir un peu conscience, ça permet de faire un petit pas en arrière et voilà, de le tenir à distance et pas être les deux pieds dedans. Et pour moi, ça, c'est une des étapes qui permet de retrouver un peu notre liberté. Et notre liberté, pour moi, bah, c'est d'être un peu plus connecté avec soi-même, plutôt que d'être connecté avec tout ce qui est autour de nous en permanence. Ouais. Et donc, c'est ça un peu le point de démarrage de l'album.
2: Écoutez la chanson, découvrez la Système. C'est le nouveau Christophe Willem.

0: t'aime. C'est Christophe Willem qui est de retour. Le carcan dans lequel on est, donc constat joyeux et sautillant, mais constat quand même. Du coup, c'est la chanson qui va ouvrir l'album. Ça va raconter une histoire un peu dans l'ordre.
1: Il y en a une autre avant qui ouvre l'album, qui est La Route, qui parle d'une route où ça parle vraiment. C'est pas le titre. De toute façon, je ne te donnerai pas le titre.
0: De l'album. Ah, ouais, c'est
1: même
0: ça.
1: Même pas le titre des autres chansons. Non, peut-être, je t'en lâcherai un ou deux. Mais non, la première chanson, là, telle que c'est en train de se profiler, parce que tous les titres sont faits. Là, on est en train de peaufiner la production, en vrai.
0: Ah, mais c'est un bon moment, ça.
1: Ah ouais, non, mais c'est le meilleur. Parce que c'est là que tu dis, alors, jusqu'à où on va aller, tu vois. Donc ça, c'est assez kiffant. Pour le coup, c'est vraiment le moment que j'adore. Et il y a un titre qui parle d'une route. Voilà, cette route vers le bonheur, ce qu'on
0: cherche. Sur la route de Memphis ?
1: Ça pourrait, mais non, ça n'est pas celle-là. Donc c'est plutôt ce titre-là qui parle de ce chemin qui ouvre. Je pense que c'est celui-là qui ouvrira l'album et puis après ça évolue.
0: Ok. Et après
1: le système
0: on va donc
1: est
0: vers
1: dans
0: la,
1: le début.
0: Vers la liberté. En
1: exactement.
0: Fait,
1: et on va aussi bien dans la liberté, la libération au niveau des textes qu'au niveau du son. Toute l'équipe qui est autour, eux sont dans ce truc justement. Ils sont très contents de l'album et ils sont aussi dans ce truc de dire mais là on a l'impression qu'on retrouve un peu ta folie en fait, ce côté un peu justement hors cadre où on n'arrive pas à te mettre dans une case. Et c'est ça aussi qui m'a vachement stimulée sur cet album, c'est quand je posais la question à toutes ces équipes que je connaissais pas forcément, qui me connaissaient que à travers ma musique, et tous me disaient bah nous en fait le truc qui nous excite c'est qu'en fait on n'arrive pas trop à te mettre dans une case. Tu peux faire un truc très variété française, tu peux faire un truc un peu plus soul, tu peux faire un truc un peu électro. Et donc, du coup, on a ce truc où on n'arrive pas vraiment à te cerner totalement. Et en fait, si tu veux, c'est ça aussi qui a vachement marqué la dynamique de l'album, c'est de se dire, mais si en fait, mon style musical, c'est justement d'écouter moi ce qui me parle.
0: Ouais, et de ne pas choisir forcément.
1: Et, et de garder tout cet éclectisme-là, en fait. Et si tu vois tous les albums que j'ai pu faire depuis le début, c'est vrai que chacun est un peu dans un registre différent, parce que c'est ça qui m'amuse. Il faut qu'on s'amuse quand on fait ce métier.
0: Assemblons les pièces du puzzle, mes petits Hercule Poirot. Nous avons une chanson, Système, qui sera sans doute en deux dans l'album, rapport à la première chanson, une reprise de Sur la route de Memphis ou Sur la route toute la sainte journée de De Palmas. On n'est pas encore bien sûr, mais ça sera la première. Et donc tout ça à l'automne 2026.
1: Exactement, automne. D'accord. Et alors la vérité,
0: non mais je te supplie, dis-moi quelque chose.
1: Mais je te dis que la vérité, c'est pourquoi il y a pas, je te donne pas de titre, je n'ai pas encore de titre.
0: Ah mais ça c'est déjà une information, le fait là, que le titre soit pas là.
1: Mais pourquoi ? Alors pourquoi ? Ouais, tu vois, tu vas me demander pourquoi.
0: Pourquoi Christophe ?
1: Alors pourquoi ? Parce que tout simplement, cet album parle de liberté. Mais je vais pas appeler l'album Liberté. Enfin, c'est pas possible. Quoi,
0: freedom.
1: Tu vois. Non mais oui, mais tu vois, en anglais ça passe, mais en français non.
0: Non,
1: tu vois.
0: C'est pas ouf.
1: Donc non. Donc j'ai plein d'idées et à chaque fois j'ai une idée que je trouve intéressante et tout. Je trouve que c'est trop réducteur et donc ça ne n'évoque pas suffisamment ce que je dis dans l'album. Tu vois, mais réellement.
0: Attends, on a Internet. Je vais chercher.
1: Mais évidemment, j'ai
0: chant lexical de la liberté. Est-ce que tu as tapé dans Google chant lexical de la liberté ?
1: Alors vas-y.
0: Ah ben voilà, parce que moi, j'ai des études littéraires. Pendant que toi, là, tu faisais la nouvelle star.
1: Vas-y, mais ça se trouve, tu viens de trouver un titre.
0: Chant lexical de la liberté. C'est parti. Émancipation.
1: Je l'ai évoqué un moment.
0: C'est pas mal.
1: Si.
0: Démocratie. Bah, en 2027, c'est emmerdant.
1: C'est dur.
0: Choix. Choix, ça fait un peu. Non, ça va pas.
1: Et en plus, alors important.
0: Libération.
1: Alors, tu sais pourquoi choix, ça va pas ?
0: Pourquoi ?
1: Ben, tu vois, là, je te donne une autre info.
0: Parce qu'il y a une chanson qui
1: s'appelle. Il y a une chanson, pour le coup, qui s'appelle La Liberté. Il y en a une.
0: Ah, oui.
1: Qui s'appelle La Liberté. Et je démarre justement cette chanson en disant être libre, c'est pas choisir, mais c'est décider. Qui n'est pas la même chose. Est-ce que tu as déjà vu ça avec ta psy ?
0: J'aime beaucoup ça. J'ai pas de psy.
1: Ah ben, écoute, je vais toyer les coordonnées de la mienne. Oui, non. Alors, la grosse différence.
0: On fera un tarif famille.
1: Ah, bah, un tarif de groupe. Attends.
0: Ensemble.
1: Non, mais on y va, on fait carrément un truc collectif. Non, mais tu sais pourquoi c'est important ?
0: Dis-moi pourquoi.
1: Parce que quand tu choisis quelque chose, tu prends pas vraiment de risques. Quand tu choisis, c'est par exemple, bah, tiens, je vais manger, je sais pas, moi, je mange un steak frites ou une salade César. Voilà, tu choisis.
0: Choisis entre les deux.
1: Quand tu décides, il y a une part d'inconnu dedans. Par exemple, tu vas dire, bah, non. Je ne vais pas manger ça, mais je ne sais pas ce que je vais bouffer, mais ce ne sera pas ça. Tu ne décides pas entre deux choses identifiées.
0: Elle est au régime, ta psy ?
1: Non. Non, mais je te jure, c'est très important.
0: D'accord.
1: La différence entre choisir et décider, elle est importante. Et quand tu décides d'un truc, par exemple, tu décides de prendre ce boulot, ou tu décides de vendre ton appart, c'est ce moment où tu décides de quelque chose et tu sens d'un coup que tu prends une décision qui t'appartient et que tu as cette part d'inconnu. Mais tu vois ou pas, là, je te jure, je suis très sérieux.
0: Non, mais je t'écoute.
1: Et donc, la liberté, c'est d'arriver à décider.
0: J'ai un mot qui est pas mal, là, qui est sorti dans Google.
1: Ah bon?
0: Dans le champ lexical de la liberté, je trouve c'est cool. Et je sais pas, ça te va bien, je trouve. Et en plus, il y a un jeu de mots à l'intérieur. Donc, toi, t'aimes bien les jeux de mots?
1: Ah bah.
0: T'es prêt?
1: Ah bah. Vas-y,
0: peut-être
1: vas-y.
0: On va trouver le nom de ton album en direct.
1: C'est ça,
0: à la
1: évidemment,
0: radio.
1: En remerciement dans l'album, je le dis.
0: Ah, moi, je mets ma photo.
1: Ah bon?
0: Tu mets ma photo.
1: Sur la cover.
0: Non, bah, pas non, mais à l'intérieur. T'imagines? L'album de Christophe Willem, mais il y a ma tête.
1: Mais pourquoi pas? On est libre.
0: Ma tête avec une petite barbe. Attends, déjà, faut que tu valides le nom.
1: Vas-y.
0: J'adore. Franchement, ça tirait trop
1: bien. Ah bon?
0: Inaliénable.
1: Ah mais c'est pas mal.
0: Inaliénable. Dedans, il y a alien et tout. Inaliénable.
1: C'est pas mal.
0: La liberté, les droits inaliénables. Inaliénable.
1: C'est pas mal.
0: Je te laisse là-dessus.
1: Bah écoute, inaliénable.
0: C'est l'heure. Déporté.
1: Non mais inaliénable, c'est pas mal.
0: Oui, c'est pas mal.
1: Mais émancipation,
0: bien sûr.
1: C'est bien aussi.
0: Ouais.
1: Mais émancipé.
0: Mais émancipation, ça fait
1: une connotation que j'aime
0: ouais,
1: pas.
0: Ouais, je sais pas. Ça fait Madonna, je sais pas pourquoi.
1: Ouais, emancipation.
0: Emancipation.
1: Tu vois, non.
0: Inaliénable.
1: Inaliénable, c'est pas mal.
0: Franchement.
1: C'est pas mal. Non, je le note.
0: Ouais. Bon, moi, je t'embrasse.
1: Ah bon?
0: Bah oui, bisous. Ah. C'est l'heure, on a débordé.
1: Ah bon?
0: Mais je vois pas le temps passer avec toi.
1: Mais c'est fini, là?
0: Oui.
1: Bravo.
0: Bisous.
1: Bisous. C'était bientôt. Trop court, moi, je franchement, sais. Faut que je revienne.
0: Reviens bientôt. Avant 2027.
1: Ah bah, enfin, évidemment.
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0: Une de mes artistes préférées au monde des victoires de la musique en France, aux Grammy Awards aux États-Unis, mon invitée à la classe internationale, autrice, compositrice, interprète, guitariste, Fatoumata Diawara est l'invitée de Décibel et elle vous a même déjà emmené au bal.

0: incontournable de l'Amomalie depuis la création de ce beau projet autour de Mathieu Chédid. Fatoumata Diawara vient de sortir son nouvel album. Elle va tout vous raconter ce soir dans Décibel. Fatoumata est dans le studio. Bonjour.
1: Bonjour.
0: Qu'est-ce que je suis contente qu'on se retrouve, ma chère Fatoumata. Comment ça va?
1: Ça va bien, merci toi.
0: Ouais, ça va très bien aussi. Fatoumata Diawara qui fait une pause là de quelques heures à la maison de la radio pour répondre à des interviews, qui vient de sortir, je le disais, un nouvel album. Mais en réalité, tu es au cœur déjà d'une tournée énorme depuis le mois de mars. T'es déjà passé par l'Afrique du Sud, pas mal par la France aussi, et puis la Norvège, et puis la Suède, et puis après ça continue, l'Espagne, le Danemark, la Belgique, la Pologne, la Suisse, l'Angleterre, la Hollande, c'est dingue quand même ce rythme. T'es chez toi parfois ?
1: Moi je suis chez moi, sur scène oui, ah. Je me sens comme à la maison, c'est incroyable, c'est l'endroit où je me sens le plus vraiment comme chez moi, oui. Je sais pas si c'est bien ou pas, ou ça va changer plus tard, mais pour l'instant... Ça me manque la scène.
0: Il faut dire que tu fais partie de ces artistes qui ont rêvé très fort d'être sur scène et qui ont dû travailler dur pour arriver sur scène. Donc peut-être c'est normal de savourer aujourd'hui.
1: Non, aussi parce que je suis passée aussi par tellement d'expériences et qui a envie de aussi se libérer. Il y a voilà, et j'ai envie de continuer à me guérir, en fait.
0: C'est ça.
1: Les thérapies, quand tu commences à aller voir un psy, tu t'arrêtes pas, en général. Sa maladie,
0: ça
1: c'est incurable.
0: Ouais.
1: Donc, en gros, la scène, c'est mon psy, quoi. Je vais voir un psy et dès que le moral est bas, ben, la scène m'aide à remonter tout ça.
0: Alors Fatoumata, en parlant de voyage, la dernière fois qu'on s'est vu, c'était pour ton troisième album, London Co, donc qui nous emmenait quelque part entre Londres et Bamako. Et Bamako.

0: Et donc, très rapidement, te voilà.
1: Ça me manque déjà.
0: La Momalie, c'est vrai.
1: C'est magnifique, cette chanson incroyable, elle est belle. Il a fait un beau travail quand même à Mathieu. Cet album va rester dans l'histoire. Ça va bien rester dans le temps.
0: Je pense qu'il va rester. Et puis, alors, ce qui est très drôle, parce que quand tu dis que Mathieu Chédid et cette aventure-là te manquent, lui aussi, quand il a su que tu venais dans Décibel, il nous a envoyé un petit message pour toi et un petit message dans lequel, tendez l'oreille, il y a une information très intéressante sur le nouvel album de Fatoumata.
2: Ma Fatou, ma sœur, c'est une pensée. Ton frère, Mathieu, pour te dire qu'on est toujours reliés, de près comme de loin, et que je suis très

0: instinct là, cet instinct enfant. Il y a un enfant en nous. On a des petits garçons et des petites filles en nous qui parfois connectent et on est juste nous-mêmes. Quand on joue la musique, on est comme si on était dans un jardin d'enfants où on est en train de jouer ensemble. On s'éclate, on se regarde, on rigole. On ne sait pas pourquoi on rit. Mais il y a un sentiment de bien-être et de confort et de complicité, d'amitié lorsqu'on partage la musique. C'est vraiment quelque chose que tu ne peux pas définir. Je ne saurais même pas vous dire qu'est-ce que c'est exactement
1: C'est ça.
0: je sais pas, cette fusion et cet amour. Parce que c'est au-delà de l'amour que les gens connaissent. Parfois, on se limite trop de l'amour classique, se marier, sortir ensemble. Mais l'amour est vaste. C'est au-delà de tout ça. Le monde est l'amour.
1: Ouais.
0: La vie, c'est l'amour. Donc, si on se dit, on limite tout aux relations amoureuses, on perd tellement la dimension de cette divinité, cette sensation de qui n'a pas de qui est l'infini,
1: C'est ça, une force
0: c'est
1: infinie.
0: La force infinie,
1: C'est
0: exactement,
1: sûr.
0: la divinité.
1: Dans le message, Mathieu Chédid, M, se réjouissait d'avoir participé au nouvel album. Il s'appelle

0: une chanson donc sur l'album qui s'appelle Massa. Cette chanson, elle donne son titre au disque. Massa, c'est Dieu, c'est l'éternel. C'est immense comme thème. Tu parlais d'amour avec un grand A, D avec un D majuscule aussi. C'est immense. Et ça donne bien le ton de ton disque. Hein. T'as décidé.
1: Exactement, c'était le sentiment de bien-être lorsque nous étions sur la création de cet album. Je sentais tellement cette harmonie et cette sensation de bienveillance, d'être bien entourée. Pour une fois, moi qui ai galéré en tant que femme chanteuse, comédienne et musicienne, et me retrouver en face d'un homme qui me respecte, comme Mathieu, mais avec lui, il me rassure en fait. Et cette assurance, tu l'as pas avec beaucoup de personnes. Dans chaque chose, il faut des deux énergies. Moi, je crois à la dualité. L'homme, la femme, l'eau, le feu, jour, la nuit. Et j'ai fait ma partie eau, qui est l'esprit féminine, et j'avais besoin de feu, ou je suis le feu, besoin d'eau, parce que...
2: Ouais.
1: Il faut quelqu'un pour calmer l'autre. Voilà. Si peut-être je suis trop dans l'extrême dans le texte ou trop dans le rythme, qu'il y ait quelqu'un qui dose tout cela. Sur ça, j'accepte totalement de me faire accompagner.
0: Fatoumata fait une tournée mondiale parce que l'album sort partout dans le monde. Parce que, voilà, t'es une artiste internationale. Je le disais tout à l'heure, la classe internationale. Est-ce que ça simplifie les choses pour toi en te disant finalement, de toute façon, je peux bien choisir une langue. Je joue en Suède, je chante pas en suédois. Tu vois, est-ce que ça simplifie les choses ou est-ce que c'est compliqué et t'as envie quand même de pouvoir avoir la compréhension de tous les publics que tu vas aller rencontrer? Je parle des paroles.
1: Les paroles, après, je traduis certains thèmes qui me tiennent à cœur, dont l'albinisme, la mutilation génitale, le mariage forcé, tous ces thèmes qui sont assez sensibles. Mais il est important pour moi de chanter en bambara parce que ma vérité compte beaucoup.
0: Sinon,
1: j'aurais pas cette flamme de vouloir monter sur scène tous les jours. Il faut être vivante pour pouvoir défendre tout ça et tout le temps sur la route et changer des chambres tous les jours. T'as pas de vie, en fait. Il y a beaucoup de sacrifices là-dedans. Donc, pour trouver le plaisir d'aller à la conquête de ton public, il faut que tu fasses quelque chose que tu te sens bien, quoi.
0: Ouais.
1: Et moi, la langue, elle est comme une connexion, une antenne entre moi et mes ancêtres. Et ça facilite tout. Dès que je monte sur scène, le fait d'être soi-même, même si t'es malade, en fait, les choses, l'ange de la musique t'aide, quoi.
0: Ouais.
1: C'est tout se met, tout est aligné, ça, c'est en fait, la connexion est plus évidente que si tu devais faire beaucoup d'efforts et se mentir à soi-même.
0: Et puis l'authenticité aussi de...

0: de cette langue qui te permet d'aborder dans ce nouvel album des thèmes extrêmement intimes. Je pense notamment au décès de ton papa avec cette chanson Tati Bakary, où tu parles, oui, de ton papa qui est parti, mais il n'y a pas que lui, il y a aussi Amadou Bagayoko, Toumani Diabaté.
1: J'en cite pas mal, j'en profite.
0: C'est beau comme tout.

0: Le deuil, c'est un thème qui est évidemment immense, plus grand que nous, et en même temps, c'est le thème qu'on a toutes et tous en commun avec l'amour. Mmh. Tous dans la vie, à un moment, on aime. Tous dans la vie, à un moment, on a quelqu'un qu'on aime qui meurt. C'était difficile d'écrire cette chanson pour ton père ?
1: Beaucoup. Jusqu'à présent, même quand je chante sur scène, je suis assez émue parce que l'amour que t'as pas pu exprimer de son vivant et que quand il part, soudain, tu le libères.
0: Ouais.
1: Tout cet amour-là, c'est fort. Si tu te dis, en fait, je savais dire je t'aime, mais pourquoi je le sais que maintenant, seulement maintenant que je peux dire que je t'aime. Et je lui demande sa permission de lui chanter mon blues.
0: Fatoumata, sur l'album, en chanson presque miroir de celle qu'on vient d'entendre sur la mort de ton père, Tati Bakary, il y a Fala, une chanson où tu t'adresses

0: Lorsque les méchants s'en prennent à toi, te maltraitent à cause de ta condition, ne leur dis rien, orphelin. Cela ne vaut pas la peine de leur répliquer. Eux seuls savent pourquoi ils agissent de la sorte. Ça, c'est du réconfort, Fatoumata. C'est de la sagesse aussi.
1: Mais imaginez cette voix... Genre, on est tous genre au-dessus d'une planète. Vous voyez la planète entière, un micro, la voix d'une femme qui parle à tous ses enfants qui vivent dans des pays des guerres. Rien que ces trois phrases. Vous voyez l'impact ?
0: Eh bien, une immense consolation.
1: Parce qu'il y en a tellement des orphelins aujourd'hui. On en crée chaque jour. Ouais. Et ils ont besoin de la voix féminine, ils ont besoin d'être confortés. Donc, quand j'ai dit « don't cry », je m'adresse au cœur de nombreux cœurs, beaucoup d'enfants et même des adultes. Des orphelins, il y en a pas mal. Hein. Et on a besoin de... Ils ont besoin de réconfort, ils ont besoin d'aide, ils ont besoin de nous entendre. Savoir qu'on sait, on le sait.
0: Ouais. Et on les voit.
1: On les voit, on est là, quoi.
0: Ouais.

0: Les enfants, tu t'adresses aussi à eux dans la chanson Denko.
1: Denko, justement, qui veut dire la cause des enfants. Et justement, c'est dans cette chanson-là que je parle, je m'adresse aux enfants albinos et aux enfants, tous les enfants atteints de
0: handicap, physique.
1: Et de physique ou mentaux, tout ça. Et je voulais juste leur faire un clin d'œil aussi dans cet album. Et assez souvent, je chante pour les enfants, mais pas. On oublie ces enfants-là.
0: Ouais. Dans certains pays d'Afrique, on dit qu'ils sont, qu'ils portent malheur. Ouais, c'est ça. Ils peuvent être très maltraités.
1: Très, très maltraités. Et les mamans surtout. Là, je rends hommage à leur mère, à leurs parents. Et aussi, je dénonce l'histoire de l'albinisme où on tue les enfants. Et en l'occurrence, il s'agit d'un jeune albinos que j'adopte, qui s'appelle Daouda. Son père l'a rejeté et qui veut plus de lui. Et je raconte son histoire. J'ai dit, pourquoi tu le veux pas? Pourquoi tu... C'est Dieu qui te l'a donné. Et ouais. Tout simplement parce que tu penses qu'il est sale. Et peut-être de l'extérieur, il est sale. Mais à l'intérieur, son cœur veut de l'or. Donc en fait, j'essaie de magnifier ce que les gens voient. Trouver la poésie dans ce que les gens trouvent négatif. Et ces choses-là, il faut juste qu'on embellisse, qu'on donne une autre forme. Au lieu de voir ces personnes comme... au lieu de les rejeter, peut-être si on essaie de les rapprocher, on va être surpris nous-mêmes. Parce que le problème, c'est pas eux, c'est nous le problème. Il faut qu'on reconnaisse que c'est nous qui avons des problèmes. Et que pour se guérir, il faut faire un effort d'aller vers ces enfants-là. Parce que eux, ils nous en veulent pas. Ils sont en paix avec nous. Mais c'est nous qui avons des problèmes avec eux. Et il faut que ça soit dénoncé. Il faut que les sociétés changent. On peut pas s'asseoir comme ça et... C'est des thèmes à aborder. Même mon prochain album, je ferai un autre, ouvrirai une autre porte pour aborder encore à ce thème-là, jusqu'à ce que les gens comprennent que c'est nous qui avons des problèmes.
0: Fatoumata Diawara, tellement j'ai l'impression en paix en ce moment avec cet album qui est sorti. C'est comme s'il y avait des thèmes, des trucs que tu avais envie d'aborder depuis longtemps et ça y est, ils sont là sur un disque pour toujours.
1: Et puis j'ai la chance que ce soit en plus mon quatrième album parce que c'est symbolique quand même, le chiffre 4. Au Mali, le symbole de la femme, c'est le numéro de la femme, c'est 4. Ah. Et l'homme, 3. Les deux ensemble, ça fait 7. Voilà, ça fait... tout est 4 jours. Je suis une femme. C'est ton numéro, quoi.
0: D'accord. Donc, quatrième album,
1: c'est symbolique. Ouais. Et je le dédie au divin. Et effectivement, pour... quand je vois par où je suis passée, d'où je viens, mon histoire... je me dis j'ai de la chance quand même, même si j'ai quand même traversé des moments pas totalement agréables. Ça faisait partie de l'histoire. Et je pense que ça devait être comme ça. Ouais. Pour mieux grandir et grandir plus vite, il fallait ces expériences-là.
0: C'est un euphémisme hein, quand tu dis que tu as passé des moments pas terribles ou pas très faciles, parce que tu as quand même dû t'enfuir à un moment, loin des gens que tu aimais.
1: Je viens de loin.
0: Voilà. Parce que pour échapper à un mariage forcé, où Fatoumata s'est dit « mais non, je ne peux pas être forcée, donc non. Je m'en vais ». Et c'était prendre un gros risque, évidemment.
1: Un très gros risque.
0: Quand tu t'es lancée dans la musique aussi, parce qu'on n'en a pas parlé, mais je pense que si vous avez vu Fatoumata Diawara au cinéma, vous savez que c'est aussi une grande actrice. Voilà, bah oui, non, mais c'est vrai quand même.
1: J'ai commencé par le cinéma,
0: oui, c'est ça.
1: Le théâtre...
0: C'est d'abord le cinéma, et alors notamment dans le film Timbuktu d'Abderrahmane Sissako, qui a été multi-récompensé au César. Donc voilà, il y a eu la danse, il y a eu le théâtre, il y a eu le cinéma. Et finalement, quand tu commences la musique, tu repars encore de zéro. Donc c'est sûr qu'il y a eu plein de moments difficiles dans cette carrière. Et alors, quand tu repenses à quand tu jouais dans les bars à Paris,
1: c'est ça,
0: tes premières chansons.
1: Jusqu'à 2h, 3h du matin.
0: Et maintenant, tu as une tournée internationale entre l'Afrique du Sud, le Danemark, l'Italie, la Suède, la Pologne. L'Autriche, l'Espagne, tu te réjouis de
1: ça.
0: Ce chemin
1: c'est
0: parcouru
1: comme un accomplissement. Voilà, cet album est justement la sagesse. C'est vraiment se dire, ok, Certes, je veux pas que ça s'arrête là, mais je peux dire que j'ai écrit un bout de mon histoire quand même. J'ai quelque chose à raconter. Je peux dire qu'il y a, il y a des sujets. Voilà. Si jamais j'ai écrit un livre, cet album pouvait être un point où je peux dire OK. Ouais. Ça, c'est le premier chapitre ou le deuxième, je sais pas, mais c'est important ce moment.
0: Il est important.
1: Dans ma vie, ouais.
0: Alors, vous pouvez le partager.
1: T'as des enfants qui grandissent bien. Et enfin, dans le milieu, tu sens pas ce combat là en tant que femme. Certes, il y en a, mais moins qu'à tes débuts. Comme si je venais de traverser le pont, en fait.
0: Oui, t'as passé un cap.
1: Oui, passé un cap.
0: Ouais.
1: Il y a plus ce souci de définir ton style. Parce qu'au départ, quand tu commences, on va te comparer à beaucoup de personnes. Il y en a qui disaient ouais, Tracy Chapman. D'autres, n'importe où, m'a donné tellement de noms à mes débuts, j'étais là. Si, mais donnez-moi le temps, quoi. J'arrive. Ouais. Je finis tout ça, là. Pour savoir qui je suis, donnez-moi la guitare. Dans 5 ans, vous saurez qui je suis. Et cette patience, il faut l'avoir. Malgré qu'il y a la vague et que toi, tu restes aligné et amener ton public jusqu'au bout, pendant qu'il ne te croit pas jusqu'à ce qu'il voit, finalement, je pense qu'avec cet album, les gens vont comprendre que le monde, mon genre musical, parce que c'est quand même assez atypique ce que je fais. Ça ressemble à la musique de personne. Au Mali, en tout cas, il n'y a pas de chanteuse.
0: Voilà. C'est toi.
1: C'est ouais. Qu'on ne peut pas me comparer à quelqu'un. Mais pour cela, il fallait être sûr de ce que tu veux et d'amener les gens à te suivre. Et de les amener jusqu'ici. Et ça, c'est pas évident pour tout le monde, surtout les femmes. Ouais. Parce qu'on a besoin de nous voir autrement. On a besoin de nous voir nus, on a besoin de nous voir de plus en plus sexy pour exister, comme si on doit crier pour dire « mais je suis une femme ». Mais non, on ne doit pas se débattre tout le temps. C'est pas normal. La femme ne doit pas être tout le temps en train de se protéger, de se réaffirmer, de vouloir toujours convaincre les gens ce qu'elle veut faire. Il faut que ce soit plus facile que ça. Ça doit être plus évident de nous laisser le temps de nous exprimer. Voilà. Avec la dignité et avec le respect qu'on mérite.
0: Merci beaucoup. Fatoumata Diawara, invitée de Décibel. On se dit au revoir, à très bientôt, en écoutant une chanson qui s'appelle Nden, qui est un des grands moments de cet album, Massa, qui est disponible partout depuis vendredi. Nden, c'est mon enfant.
1: Justement, c'est celui, ça parle de mes enfants. Quand je les quitte le matin et que je vais travailler, et que je passe toute la journée à penser à eux, je ne sais pas s'ils vont bien ou pas. Mais en même temps, en tant que femme, pour acquérir ta liberté, il faut faire des sacrifices. Et ce n'est pas évident. C'est des choix à faire. Pas mal de choix et beaucoup de sacrifices. Donc cette chanson est dédiée à mes enfants. Je les aime tellement.
0: Mmh. Merci.
1: Même si parfois ils se doutent, mais moi je sais que je les aime. Mais à ma manière, à la Fatoumata Diawara. Vous voyez ce que je vais dire? L'Amazon moderne.
0: Mmh. Nous on adore cette façon-là d'aimer. Fatoumata Diawara. Merci, à bientôt. Merci.

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3: Cette petite dame qui est sur une petite voiturette rigolote, qu'est-ce que c'est ?
4: C'est une machine pour laver le sol.
3: Ah, sympa.
4: C'est sympa, c'est sympa. Et on ne se fatigue pas.
3: C'est difficile à conduire ?
4: Pas du tout.
3: Pas du tout. Je peux essayer ?
4: Je n'ai pas le droit de vous faire essayer ma machine. Il vous arrive quelque chose, je suis en tort.
3: Ah oui, je comprends. En même temps, je risque pas grand-chose quand même.
4: Si elle s'en va, elle s'en va, la machine.
3: C'est vrai ?
4: Ah oui, oui, oui. Alors, regardez, j'ai le pied sur le frein.
3: On roule un peu toutes les deux ensemble ?
4: Allez.
3: C'est maniable ?
5: Ah oui, très maniable.
4: Vous voyez, si je lâche, la machine, elle s'en va. Vous voyez ?
3: Toute seule.
4: Hop.
3: Allez pas vous faire le tram.
4: Non, non. Et là, vous avez les brosses, là, okay. Le suceur, le klaxon.
3: Ouais, avec ça,
4: hein, on entend
3: pas faire
4: bien,
3: peur à personne.
4: Voilà.
3: Ah ben voilà, elle est en rade.
4: Non, non, j'avais laissé le frein. J'avais laissé le frein. Et ça fait 36 ans que je suis dans le centre jaune. Bientôt la retraite.
3: Dit-elle avec un grand sourire.
4: Ah ouais, ouais, ouais, j'en ai marre là. Là, je commence à en avoir marre.
3: Vous avez dû en voir, vous, hein, en 36 ans dans le centre jaune.
4: Oh que oui, j'en ai vu des directeurs, j'en ai vu des gardiens, j'en ai vu du monde. J'ai fait des connaissances. Comme je fais avec vous, on discute. Mais le monde a énormément changé. Hein. Beaucoup, beaucoup, beaucoup. Il n'y a plus personne, c'est mort. C'est mort, c'est mort, c'est mort. La preuve, regardez la place. Il n'y a personne. Hein.
3: Ah bah c'est vrai qu'en même temps, c'est fermé, là, à cette heure-ci.
4: Oui, ça ouvre à 10h.
3: C'est peut-être pour ça qu'il y a personne.
4: Mais même.
3: Et les gens, ils vous arrêtent un peu pour discuter, ça arrive ?
4: Ça arrive, on me félicite sur le travail. J'ai eu des cadeaux par des gens qui passaient.
3: C'est pas vrai.
4: Ah, oui, on m'a offert du parfum, on m'a offert une plante. Ah oui, oui.
3: Mais ça, c'était des amoureux discrets,
4: non,
3: hein,
4: non,
3: des amoureux transités.
4: Des dames. Mais c'était génial. Et là, maintenant...
3: Geneviève, je vous remercie beaucoup pour cette petite conversation sympathique. Je vous laisse avec votre engin, il n'a pas de prénom ?
4: Non, non, il n'a pas de prénom.
3: Un petit coup de klaxon et on se quitte, toutes
4: Allez.
3: Les deux ? Ah oui, c'est vrai, voilà. Que non, presque pas.
4: Au plaisir.
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6: Il est un beau voyage qu'on peut faire pas très loin de chez soi, un voyage dans le Saintois. Une demi-heure d'Épinal, la même chose de Nancy, c'est pas bien compliqué. Hein. Une terre qui tourne autour d'un lieu riche en énergie et en histoire, la colline de Sion. Elle en est le phare et le cœur battant, elle qu'on aperçoit si facilement au détour d'un virage émergeant d'un champ de mirabelliers en fleurs au printemps ou fendant le flot vert des haies, des bois, des plateaux, quand on la distingue au loin au moment de traverser ce Saintois à travers sa Via Appia moderne, la Nationale 57. Que voilà un vieux pays dont le nom se perd dans la nuit des temps au point que personne n'est parvenu vraiment à en donner une origine ou une explication. Ben oui, Sion est Sion depuis toujours et tout autour, le Saintois est toujours là. Il a ses hauts lieux, la colline inspirée, avec la basilique, ce superbe émetteur d'espoir vers les nuées, avec les restes de la forteresse de la turbulente famille de Vaudémont, cette famille des cadets des ducs de Lorraine, aussi turbulents que le sont toujours les cadets, hein, et qui sont la boule blanche du billard historique lorrain, arrivant de loin, cognant pile où il faut pour faire virevolter les boules de couleur sans qu'elles ne puissent s'y opposer. Les hauts lieux du Saintois, ce sont les châteaux. Arouet, le palais à la campagne qui plonge ses douves d'un Madon, qui plonge ses douves dans un Madon à l'image des gens d'ici, finalement. Il est calme, il est cool, mais il peut se réveiller d'un coup et vous rappeler quelle force est la sienne. Torre Liotet et sa mosquée intérieure, qui rappelle qu'on peut avoir ses racines à un endroit, sa vie à un autre, qu'on peut partir et revenir, comme l'a fait le maréchal Liotet, des ruelles de Nancy à la place Jamal Afna de Marrakech, avant de se poser ici, sur les rives de la colline de Sion. Je n'oublie ni Aboncourt, ni Vendée-les-Villes. Dans le Saintois, il y a les Halles de Vézelise, qui sont de ces monuments qui peuvent témoigner de l'immense variété des envies, des amours, des destins humains, elles qui en ont vu tant passer. Il y a Gélocourt et ses fleurs. Il y a le petit détour bucolique par Vaudeville. Mais j'aurais pu citer tant d'autres villages, si Lorrain, ces villages, rues, qui se laissent traverser par celui qui ne voit rien, mais qui se laissent admirer par celui qui voit tout. telle grange aux murs sculptés, telle pierre de grès autour des fenêtres de telle vieille église. Le Saint-Ouen, c'est un voyage au cœur de la Lorraine de toujours. D'un pays plus vieux qu'elle encore, c'est une sensation d'éternité.
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1: Aujourd'hui, je vous propose de rencontrer Louis-Albert Debreuil. On l'appelle le prince jardinier. On est dans son château, c'est le château de la Bourdaisière à Mont-Louis-sur-Loire.
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3: Je suis Louis-Albert Debreuil, j'ai la chance d'être et le dépositaire de Dérolles et en même temps le propriétaire de la Bourdaisière.
1: Est-ce que vous pouvez me dire ce que ça vous évoque quand on vous appelle le prince jardinier?
3: Alors un grand sourire. D'abord, c'est un surnom qu'on m'a donné. En même temps, il y a toujours un prince dans un jardin. Le jardinier lui-même, c'est le roi ou le prince. Et il est sur son royaume, celui qui va cultiver avec aspiration, avec engouement et quelquefois déception. Et cette nature, on ne fait pas toujours ce qu'on veut. Mais l'émerveillement, c'est cette diversité.
1: Avec émerveillement et aussi avec une pointe d'espièglerie, je crois.
3: Alors l'espièglerie, c'est la marque de fabrique. Certes, de ma personnalité et de mon humeur, mais celle que je voudrais que l'on ait quand on rentre et qu'on pénètre dans un jardin. Il faut être espiègle parce que la nature, elle l'est. Et quand on l'observe, que ce soit un papillon, que ce soit une mousse, ou que ce soit, ça sent bon, c'est merveilleux. Et puis, on est réveillé par quelque chose qui vous rappelle à l'ordre. Et c'est ça le monde dans lequel on est rappelé à l'ordre, il faut le faire avec humour.
1: Est-ce que le jeune Louis-Albert était expérimentateur déjà?
3: Alors, le jeune Louis-Albert, quand il était tout petit, c'est-à-dire hier, il aimait être dans le potager à broglie. Il aimait Monsieur Coquerel qui me montrait effectivement tout ce qu'il y avait dans sa maison, ses graines, ses cordeaux, ses outils aratoires, ses instruments aratoires. Ça m'a marqué. J'étais pas parti pour être jardinier. Je suis devenu simplement un homme de la nature que j'étais quand j'étais jeune parce que j'y suis bien.
1: Votre nom, il est forcément associé au château qui est derrière nous, le château de la Bourdaisière. Est-ce que j'ai le droit de dire que vous êtes châtelain?
3: Oui, mais enfin, c'est pas un gros mot. Je suis le dépositaire d'une maison qui était là avant moi, qui j'espère sera là après moi. Je porte dans mes convictions cet héritage qui est celui tout simplement de donner à voir ce lieu qui est ouvert au public de différentes façons. On peut y habiter, mais on peut visiter. Et l'expression de tout cela, encore une fois, c'est le vivant. Tout ça, c'est l'éducation. Faire tout ce qu'il faut pour faire en sorte qu'on ouvre les yeux et qu'on dise « Waouh, c'est extraordinaire, c'est singulier, c'est le territoire. »
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4: C'est la Camini Minute, votre chronique de la joie et de la bonne humeur. Comment ça va les amis? Enfin, je dis comment ça va les amis, je pourrais dire CMTV. Oui, parce que je sais pas si vous avez remarqué, mais je ne sais pas si c'est la nouvelle génération, mais il y a des gens, quand ils parlent, ils mettent de moins en moins de voyelles, de moins en moins de lettres. Pour dire « il y a rien », ils disent « il y a R ». Pour dire « mort du rire », ils disent « MDR ». Pour dire « péter de rire », ils disent « PTDR ». Et pour dire « à ce qui paraît », ils disent « à skip ». Il y a de moins en moins de lettres, de moins en moins de mots. Mais si on continue comme ça, ils vont parler comment dans 10 ans les gens? C'est quoi cette façon de parler là? Je veux dire, il y a rien, c'est pas une longue phrase. Je comprends qu'on veuille écourter des trucs, mais il y a rien, c'est pas long. Il y a R. Comment on va parler dans 10 ans? Moi, je dis, on parle de plus en plus des extraterrestres et des ovnis. Moi, je pense que si les extraterrestres viennent sur Terre, c'est à cause des gens qui parlent comme ça, qui réduisent les mots. C'est quoi cette façon de parler, franchement? C'est abusé, quoi. Parler français, c'est une belle langue, le français. Il y a R, MDR, PTDR, ASKIP, il est BG pour dire beau gosse. Mais c'est bien de dire qu'on est beau gosse, ça fait plaisir d'entendre beau gosse. C'est plus plaisant que BG. Ils enlèvent les voyelles comme ça. Ça me rappelle les films coquins qu'on voyait sur Canal+, au début du mois, le samedi du mois, quand c'était encrypté. Vous vous rappelez ça? Faites pas semblant, hein. Lui, à tous les auditeurs d'ici Picardie, vous aussi, vous êtes tombés au moins sur du crypté sur Canal+, dans les années 90. Et ben c'est pareil, cette nouvelle façon de parler là. Des mots courts, de plus en plus courts. Et d'ailleurs, même les rappeurs de nos jours ont des noms d'artistes de plus en plus courts. ZKR, PLK, SCH, MHD. Après, il y en a qui gardent même les voyelles. Gims, Jules, Vald. Et bien sûr, on terminera par les groupes asiatiques, les Coréens de BTS. Alors eux, ils n'ont pas mis de voyelles, mais BTS, c'est quand même Bac plus 2.
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1: Pierre Nus s'installe pour les astuces de sa mamama. Bonjour Pierre.
2: Guten Morgen, Yvern. Salut Bissam.
1: Info pour celles et ceux qui viennent de découvrir peut-être une rayure sur un de leurs meubles.
2: Hop là, je vais d'en passer. Oui, ça arrive, hein. Une dent de chien, une griffe de chat, un jouet de bébé. Les roues des camions en plastique, ça laisse des traces des fois. Bon, un petit choc, ça peut parfois abîmer vos meubles préférés, mais ma mamama m'a rassuré. Elle m'a dit d'acheter des noix. Alors c'est pas parce que je porte le même patronyme que j'en fais la promotion, mais le cerneau de noix est riche en huile et graisse naturelle. Mais c'est l'intérieur de la noix, calme. N'y allez pas avec la coquille pour frotter sur le meuble, ça va empirer les choses. Vous frottez le cerneau directement sur la rayure en allant dans le sens du grain du bois. Bon, faut un peu frotter, hein.
3: Vous frottez longtemps. Un petit peu quand même.
2: Voilà, faut que l'huile sorte. Et il faut laisser agir l'huile pendant environ 5 à 10 minutes pour qu'elle pénètre le bois. L'huile libérée va dans la rayure, ça aide à nourrir le bois sec qui est exposé par la rayure. Et surtout, les pigments naturels de la noix vont aider à teindre la rayure. Et ça va mieux correspondre à la couleur du bois qui l'environne, ça la rend beaucoup moins visible, cette rayure. Ensuite, vous laissez agir, vous essuyez l'excès d'huile avec un chiffon doux et propre, n'y allez pas avec le côté vert de l'éponge, calme, et vous lustrez légèrement la zone. Alors ça fonctionne beaucoup mieux sur les rayures peu profondes et sur les bois dont la couleur est proche de celle du cerneau de noix, donc un brun assez clair. Les meubles verts ou rouges, vous oubliez.
1: Oui, bah.
2: Merci, ma maman.
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4: Oui, avec un agriculteur exploitant qui a 39 ans à Angluzel et Courcelles, on est à 10 km de Cézanne. Bonjour Alexis Leherle.
5: Bonjour.
4: Quel est votre parcours pour arriver jusqu'ici en tant qu'exploitant agricole?
5: Alors moi, je suis agriculteur, donc installé en Angluzel depuis 4 ans. Donc avant, j'étais double actif pendant 2 ans. Avant de m'installer, j'étais 10 ans conseiller agricole, donc notamment sur l'installation en agriculture.
4: Ces 10 ans d'expérience en tant que personne spécialisée pour l'installation de nouveaux agriculteurs, agricultrices, ça consistait en quoi? Combien de personnes vous avez accompagnées et comment?
5: Je recevais toutes les personnes qui souhaitaient s'installer en agriculture, viticulture, maraîchage, élevage, tout projet agricole. J'étais là pour les accompagner, pour les renseigner sur les démarches à faire pour devenir agriculteur. Donc j'en rencontrais à peu près 200 personnes par an sur tout le département de la Marne.
4: Et c'était quoi l'étude de faisabilité, la reprise d'exploitation, la création d'exploitation?
5: Alors j'étais vraiment là sur la partie renseignement dans les démarches, notamment les formations, tout ce qui était réglementation à respecter lors de l'installation, et puis quelle aide on pourrait bénéficier pour s'installer en tant que jeune agriculteur.
4: Quel est le profil des personnes que vous avez accompagnées pour l'installation? C'est plus des jeunes, des personnes en reconversion professionnelle qui décident de se lancer dans l'agriculture?
5: Alors, en 10 ans d'expérience, j'ai vu le profil légèrement évoluer. Alors on voit que l'âge moyen d'installation a progressé, donc les gens s'installent de plus en plus tard. Et donc en termes de profil, on avait beaucoup de profils donc sur des exploitations, on va dire, assez classiques de la région, donc grande culture, céréales, viticulture, mais on voit de plus en plus de projets avec de la diversification, production de maraîchage, développement de nouveaux élevages sur les exploitations.
4: Quand on entend parler des agriculteurs, souvent c'est la reprise d'une exploitation familiale, c'était essentiellement le cas ou pas?
5: Alors dans la Marne, oui, on est essentiellement sur des reprises d'exploitation familiale, donc des enfants, filles ou neveux, neveux-nièces d'exploitants agricoles qui reprennent la suite dans l'exploitation familiale. Mais de plus en plus, on a des personnes donc extérieures au milieu agricole qui reviennent, qui ont un projet de revenir sur l'exploitation. Donc dans ces cas-là, la difficulté, c'est aussi l'accès au foncier. Donc c'est pas facile de trouver des surfaces agricoles pour exploiter dans la Marne.
4: Alexis Leherle, pendant 10 ans, 200 agriculteurs et agricultrices par an reçus pour l'aide à l'installation. Quelles étaient les principales sources de motivation et les freins de ces personnes que vous avez rencontrées et aidées à s'installer?
5: La première motivation, c'est continuer l'entreprise familiale, donc poursuivre cette activité avec souvent des projets de diversification, de nouvelles activités sur cette exploitation avec de nouvelles cultures ou création ou développement de certains élevages. Après niveau freins, les freins c'est aussi souvent quand même le financement de ces projets d'exploitation, car une reprise d'exploitation c'est quand même relativement onéreux à reprendre avec des emprunts sur une durée assez longue, donc il faut avoir les capacités financières de pouvoir assumer ces reprises.
4: Voilà Alexis, le HERL qui a aidé des agriculteurs à s'installer pendant près de 10 ans en Champagne-Ardenne. Merci Alexis.
5: Merci.
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6: Les petits bonheurs, ce sont des rencontres au petit bonheur. Donc, au hasard, sans rendez-vous, sans se présenter, avec juste un tout petit et discret micro ici. Et en voici un de petit bonheur que je vous ai trouvé en Haute-Savoie, dans la commune de Rumilly, où pendant près d'une dizaine de minutes, j'ai suivi en voiture une monoplace qui circulait dans la ville. Alors maintenant qu'elle est arrêtée et que je m'en approche, je m'aperçois de mon erreur.
7: Bonjour.
6: Bonjour, c'est pas une monoplace, il y a deux places quand même.
7: Oui.
6: Et c'est quoi cet engin ?
7: Une Arelatome.
6: Alors, je vais attendre qu'il enlève son casque parce que là, on comprend pas trop bien. Voilà.
7: C'est une Arelatome.
6: Ça veut dire quoi ?
7: Arelatome, c'est un moteur... Enfin, une voiture entière anglaise, donc avec un moteur Honda compresseur, 310 chevaux, pour un poids total de 500 kg.
6: Et quand je l'ai vu arriver tout à l'heure, parce que je vous ai croisé, vraiment, ça fait un petit moment là que je vous ai suivi, de loin, on a l'impression de voir arriver une monoplace.
7: Ouais, c'est atypique, ouais.
6: Ça, c'est autorisé à rouler ici, sur la voie publique ?
7: Il n'y en a que 27 en France homologués, sur route, et autrement, toutes les autres, elles sont sur piste. Et
6: donc là, ça veut dire rouler avec un casque obligatoire ?
7: Ouais. C'est conseillé, parce que si vous avez un accrochage, un accident...
6: En même temps, quand on a une voiture comme ça, on n'a pas trop envie d'avoir un accrochage.
7: Ouais, faut faire attention avec ça sur la route. Il peut vite arriver des accidents.
6: Et alors là, c'était quoi, un petit tour pour le plaisir ?
7: Ah non, c'était juste pour poser chez Anthony. Il doit faire un petit check sur la voiture.
6: C'est qui Anthony ? C'est un mécano ?
7: Ouais, Anthony.
6: Et ça, c'est votre voiture ?
7: Non, c'est la voiture à mon papa. Là, il est au travail et vu que j'ai un petit trou entre les cours, je l'ai ramené.
6: Ouais, ouais, puis ça doit plutôt faire plaisir de ramener cette voiture-là, surtout.
7: Ouais, c'est cool, ouais, c'est fun. Ça fait plaisir.
6: Du coup, le papa, il roule beaucoup avec ?
7: Ouais, il roule plutôt pas mal, ouais. On l'a eu il y a un petit peu moins de 2 ans et on a roulé sur piste, ça va plutôt pas mal, ouais.
6: Et ici, dans l'agglo à Rumilly ?
7: Pas trop, sur la route on évite un petit peu de rouler.
6: Parce que là je vous ai suivi 3-4 km, je sais pas, on était vers Moy là-haut là. Oui. Et j'ai bien vu le regard de tout le monde, quoi. Tout le monde vous mate.
7: Ouais, c'est vrai que c'est pas tous les jours qu'on voit une voiture comme ça, donc c'est drôle.
6: Vous, c'est une passion la voiture ?
7: Bah moi à côté de ça je fais du karting de compétition.
6: Et... Ah oui, les chiens font pas des chats, quoi.
7: Ouais, ouais, t'as le père, t'as le fils, ouais, on peut dire ça. Ouais.
6: Vous avez quel âge ?
7: J'ai 17 ans.
6: Bon, en général, les jeunes qui se lancent dans le kart et puis qui ont un petit peu des capacités, l'objectif c'est pas le kart, c'est quoi derrière ?
7: Après peut-être monter les échelons, mais ça coûte très très cher, donc pour l'instant je suis bien dans le kart.
6: Bon, papa, il a les moyens de s'acheter une belle voiture quand même.
7: Oui, mais bon, une saison de monoplace c'est 3 fois le prix de cette voiture, donc puis j'ai 2 grandes sœurs, donc faut que ça soit équitable.
6: Bon, 17 ans, peut-être que vous commencez à avoir des perspectives professionnelles.
7: Oui, moi j'aimerais bien être horloger.
6: Ah oui, rien à voir, je m'attendais à un truc voiture.
7: Ah non, du tout, c'est vraiment un loisir.
6: Et votre prénom ?
7: Alexis.
6: C'est quoi le dernier petit bonheur d'Alexis ?
7: Dernier petit bonheur, je sais pas, manger.
6: Conduire la voiture à papa, c'est pas un petit bonheur ?
7: Si, c'est un grand bonheur ça. C'est un grand bonheur. C'est pas pareil. Et ouais, je suis fier que mon père me fasse confiance, quoi. C'est incroyable de pouvoir conduire ça à 17 ans, j'ai beaucoup de chance.
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1: Bonjour à toutes et tous, bienvenue dans Affaires classées, le podcast. Nous sommes en janvier 1879. Le sympathique garde champêtre du village de Laguinge, en Haute-Soule, est poignardé de 5 coups de couteau dans une auberge. Les gendarmes arrivent et son meurtrier a disparu.
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1: Les bohémiens. Ces individus, migrants en groupe d'un village à l'autre, ont longtemps alimenté les conversations, les polémiques, les peurs au Pays Basque et au-delà. Les historiens situent leur arrivée dans le coin en l'an 1602. C'est le seigneur d'Urtubi à Urugne et le vicomte d'Etchaus à Baïgorry qui accueillirent en nombre ces descendants du peuple tzigane ou rome venus de Bohême grâce au sauf-conduit que le roi de cette contrée d'Europe centrale délivrait. Nombre d'entre eux vont finir par s'implanter en Soule ainsi que dans les pays de Cise et de Mix. Vivant à l'écart des villages, ils offraient leurs services aux villageois, bien contents de leur donner du travail contre très peu d'argent. Selon les saisons, ils étaient employés chez les paysans. D'autres œuvraient comme vanniers, empailleurs de chaises ou tondeurs de mulets. Leurs épouses fabriquaient des chapeaux, de la vannerie aussi. Elles ne tardèrent pas à susciter la curiosité, voire la peur, lorsqu'elle disait disposer de pouvoirs magiques, de remèdes naturels ou jurant prédire l'avenir en lisant dans les lignes de la main. Frappant à la porte des fermes, on les disait mendiants, voire chapardeurs. Dans les gendarmeries du secteur, les plaintes des villageois affluaient pour vol d'animaux, de victuailles ou de linge. Leur présence finit par agacer le préfet palois qui décide de lancer en 1802 une gigantesque rafle. 475 bohémiens sont arrêtés et jetés en prison dans l'attente de les expédier outre-Atlantique en Louisiane. Mais le projet du préfet tourne court et la plupart des rescapés de la rafle reviendra vivre au Pays Basque où ils désigneront leur propre roi.
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1: Il se nomme Pierre Aguerre. Il vit en Haute-Soule, dans le petit village de Laguinge, et partage son existence avec une femme, encore jeune, qu'il dit être son épouse, même si les registres d'état civil du secteur ne trouvent nulle trace de leur mariage. Chez les bohémiens, point n'est besoin de s'ennuyer avec les formalités. On est libre depuis des lustres, et la loi que l'on reconnaît, d'abord, est celle des traditions. La modeste masure qui lui sert de quartier général à Laguinge ne l'empêche toutefois

0: maintes fois condamné pour vol, violence, il pourrait bien se venger. Aguerre sait cultiver ses relations et, pour asseoir son autorité, il va lier amitié avec un homme influent au village. Le garde champêtre, un certain monsieur Iriard. Le brave fonctionnaire est au courant de tous les potins du village. Son goût immodéré pour la bouteille fait de lui un informateur facile, de premier choix. Ce 9 janvier 1879, Aguerre accoste le garde champêtre. Il l'invite sans peine à boire ensemble dans le premier cabaret venu. Les deux larrons y retrouvent le vieux Albex, un paysan du coin, et l'instituteur du village, qui a momentanément déserté sa classe. C'est alors parti pour une série de plusieurs tournées de vin.
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0: Dans le canton de Tardets, chacun sait que le garde champêtre, Iriard, est de ces muets à qui la picole alimente surabondamment les paroles. Ce soir de janvier, la nuit tombe tôt et la conversation s'éternise. Ivre à l'excès, Iriard dévoile toutes sortes de fâcheux secrets sur tel ou tel habitant du village. Ses amis, tout aussi ivres, en rajoutent. Soudain, Iriard explose de colère. Il menace ses acolytes de comptoir en ces termes.
2: Ah, pour un peu, je vous battrai comme on taille le lin.
0: À peine a-t-il fini sa phrase que Pierre Aguerre, le roi des bohémiens, se retourne. Il lui assène 4, voire 5 coups de couteau en hurlant
2: ah, « Puisque tu le veux, c'est comme ça !»
0: Celui qu'on surnomme le roi des bohémiens prend, sans attendre, la poudre d'escampette, sans doute en direction de son domicile. Dans le troquet, c'est la panique absolue. Le pauvre garde champêtre hurle de tous ses poumons. Il scande des mots de peur, conscient sans doute qu'il vit ses derniers instants. Quelques secondes suffiront pour qu'il s'effondre, baignant dans son sang. On accourt des maisons voisines, le médecin de Tardets arrive peu après, mais il est trop tard. Le malheureux Iriard accuse plusieurs plaies profondes. L'une d'elles a perforé l'abdomen, causant la libération d'une partie de ses intestins. Les gendarmes rappliquent à cheval. Avant d'expirer, Iriard réussit malgré tout à leur balbutier quelques mots, dont le nom de son meurtrier. On se lance aussitôt à la recherche d'Aguerre. Voyant de la lumière à l'intérieur de sa ferme, les gendarmes l'encerclent avec prudence. Qui sait si le roi des bohémiens n'a pas encore quelques armes qu'il pourrait utiliser pour s'enfuir.
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0: Malin, Aguerre s'éclipse par la porte arrière de la demeure. Il marche à pas de loup avant de se blottir dans les broussailles, espérant tromper la vigilance des gendarmes et s'évanouir dans la nature, afin peut-être de se planquer plus tard en Espagne. Hélas, le bruit de ses pas sur les feuilles desséchées va le trahir. On le saisit avant de le coucher au sol sous la menace d'un fusil. Les gendarmes imaginaient qu'une telle posture lui ôterait toute envie de résistance. Que nenni ! La perspective de sombre lendemain réveille son audace. Aguerre tente les plus violents efforts pour se soustraire à ses gardiens. Usant de coups, de nouveaux coups de poing à dessein. Mais la vaillance des gendarmes aura raison de lui. Le voilà maintenant conduit à Tardets, où son interrogatoire commence. Et la première question qui se pose, pourquoi a-t-il tué Iriard ? Le roi des bohémiens aurait fort bien pu être en proie à des remords, formuler des regrets au besoin. Pas un instant. Il livre une fable ingénieuse à ses yeux. À l'écouter, le garde champêtre l'a d'abord frappé avec un bâton, jeté à terre et menacé de mort. C'est pour se défendre et seulement pour cela qu'il s'est emparé d'un couteau qu'il range habituellement dans sa poche. Il avoue donc son forfait, sans hésitation, mais entendez-le bien, son seul regret est de ne pas lui avoir tranché la gorge. Iriard l'avait saisi.

0: au bras et serré si fortement qu'il n'avait pas le choix, dit-il. Hélas, pour Aguerre, cette jolie fable ne convainc personne. Les piliers de comptoir présents le soir des faits démentent formellement son récit. Et le médecin venu l'examiner ne trouve sur son corps aucune trace de plaie, de contusion ou d'ecchymose. Conclusion, Aguerre ment.
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0: Le procès du roi des Bohémiens s'ouvre à Pau le 21 février 1879. Une foule nombreuse a fait le voyage pour l'occasion. Des congénères venus du Pays Basque, des amis et aussi des proches du malheureux garde-champêtre que chacun appréciait en Haute-Soule. Le procès d'un bohémien n'a rien d'une première à la cour d'assises des Basses-Pyrénées, mais cette fois, on juge l'autoproclamé roi des Bohémiens. Âgé de 58 ans, il a le teint cuivré, l'air astucieux et même féroce, selon l'un des journalistes parisiens présents au procès. Les préjugés contre les Bohémiens ne manquent pas. Le président de la cour, par exemple, M. de Lagéry, pose en préambule, je cite, « qu'au milieu de la race noble et loyale des Basques vit la race maudite et dangereuse des Bohémiens ». Aguerre, selon les témoins, aurait été proclamé roi des siens à cause de ses innombrables méfaits. Il était si redouté en Soule que même le maire du village de Laguinge en avait peur. L'élu lui délivrait son certificat de bonne vie et de bonne mœurs, non parce qu'Aguerre était vertueux, mais pour qu'il aille migrer ailleurs. Le procès vire au mauvais spectacle. Tantôt calme, Aguerre justifie sa royauté bohémienne et tente de lui donner quelque chose d'imposant. Tantôt en colère, il se dresse sur son banc. Saisissant la rampe des deux mains, il insulte, il menace les témoins qu'il dit être des suppôts du diable. Ses regards menaçants n'épargnent personne, pas même son avocat. Aucune émotion n'affecte son visage quand on lui présente les vêtements ensanglantés du défunt. Avec un tel client qui ne rêve que de représailles et de vengeance, la cour d'assises n'aura aucun état d'âme à envoyer le roi des Bohémiens au bagne, à perpétuité.
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0: Le roi des Bohémiens, c'était ce nouvel épisode en podcast. Merci de l'avoir écouté. Dans un prochain rendez-vous, je vous emmènerai en 2018 du côté de Pau avec une intervention policière qui va faire couler beaucoup d'encre.
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3: Direction la Vendée à Beauvoir-sur-Mer. Je suis très heureux de vous emmener à la rencontre d'Anne-Marie. C'est une maraîchine très attachée à la Vendée et à la transmission de ses traditions.
4: J'y suis née et toute ma jeunesse est donc passée là-bas. C'était difficile. Mon père est décédé à 36 ans. Donc on était trois enfants. On est restés tout seuls, tous les trois, avec notre maman, avec une vache pour vivre. Et puis un petit jardin. Et puis quand il n'y avait pas trop à manger, ma maman allait pêcher les grenouilles et les anguilles dans les fossés. C'est vraiment mes racines, le marais. Hein. J'y suis accro.
3: Vous êtes une vraie maraîchine ?
4: Ah oui, je suis une maraîchine à 100%. Hein.
3: Elle représente quoi la Vendée pour vous, Anne-Marie ?
4: C'est mon pays, c'est quelque chose qui m'est vraiment cher au cœur. Le marais, je peux pas m'en passer, mais dans le marais, il y a aussi la mer chez nous. Ouais. Et ça, c'est pareil, on a besoin de ça, nous. Je vais voir la mer, et je me promène dans le marais.
3: Pourquoi, ça vous apporte quoi, vous ?
4: Une détente, et j'ai un livre particulier aussi.
3: Ah.
4: C'est mon moment zen, moi.
3: Et c'est quoi ce livre que vous emmenez ? Ah, faut pas le dire.
4: C'est
3: votre petit jardin secret.
4: Oui, c'est mon petit jardin secret.
3: Alors, ça. On le laissera dans son petit jardin secret.
4: Et puis, c'est pour ça aussi que je fais du folklore. Il nous faudrait des jeunes, mais les jeunes, maintenant, c'est compliqué. On en a dans le groupe, hein. On en a 5 et qui sont mordus, mais pour combien de temps? Parce qu'ils sont jeunes encore. Et
3: Alors, qu'est-ce qu'on peut faire pour remédier à ça?
4: Ben, on sait pas trop. Bon, maintenant, il y a beaucoup de balles folk et de choses comme ça.
3: Et pourtant, ces fêtes-là ont un succès assez populaire. Ah ben, parce parce qu'on va penser à Chaland autrefois.
4: Oui, à Chaland autrefois. Et ouais. Puis, maintenant, ce qu'on fait beaucoup moins, ce sont des kermesses, par exemple. Moi, j'adore les gens, j'adore connaître des gens parce qu'ils m'apporteront quelque chose.
3: C'est essentiel pour vous. Oui. C'est même limite vitale.
4: C'est limite vitale, oui. Après, ben, j'ai fait 10 ans pour la RSB, là. La RSB, qui est l'association des retraités sportifs de Beauvoir. Moi, les associations, c'est aussi apporter aux gens des choses, leur faire plaisir d'abord dans ce qu'on leur propose. J'espère vraiment que beaucoup de gens pourront se lancer dans les jeunes, il faut vraiment, mais je comprends bien qu'actuellement la vie est difficile. Les gens de 35 ans maintenant, ils sont tellement pris par autre chose que c'est compliqué.
3: Alors on revient en arrière, vous avez 18 ans, vous vous mariez, Anne-Marie, vous diriez quoi à cette jeune fille?
4: Je dirais qu'il faut, dans l'avenir, à 18 ans on est jeune, il faut penser à ne pas rester seul dans son coin.
3: On va dire Anne-Marie ce matin que vos petits-enfants nous écoutent là, à la radio. Oui. Vous voulez leur dire quoi pour conclure?
4: Je vais leur dire, essayez de faire un peu comme mamie. Essayez de donner, de partager, d'apprendre, de vouloir connaître... Voilà, plein de choses comme ça.
3: Anne-Marie, la passion de la Vendée, la générosité, la joie de vivre et l'amour des gens.
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5: Patrick Citeau nous emmène chaque week-end dans des communes de notre Poitou. Nous allons dans les Deux-Sèvres aujourd'hui, où Patrick Citeau se promène dans la rue Léonce Perret. On est à Niort, l'occasion d'évoquer le parcours artistique de cet homme de théâtre et également de cinéma.
6: La rue qui porte son nom rend ainsi hommage à cet artiste né à Niort le 14 mars 1880. Son goût pour l'art prend ses racines dès son enfance, passée rue Hiver à Niort, où ses parents possèdent un atelier de menuiserie. Les quelques mois de convalescence qu'il passe dans un Paris en pleine ébullition artistique confirment le choix du jeune homme. De retour à Niort, il obtient l'accord de ses parents pour tenter sa chance à Paris. Il s'inscrit dans une école musicale de Montparnasse et se révèle notamment bon chanteur. En parallèle, Léonce Perret prend des cours de théâtre. Il affiche rapidement une forte expérience théâtrale. En 1900, il obtient son premier contrat comme jeune premier au théâtre de l'Athénée. C'est un peu le hasard qui le pousse jusqu'au 7e art. En 1909, après un contrat de quelques mois dans un théâtre de Saint-Pétersbourg, il joue Cyrano de Bergerac à Berlin. Il fait alors la rencontre du directeur de la filiale allemande de la Société française cinématographique, Gaumont. Léonce Perret découvre le cinématographe. De retour à Paris, il travaille pour Gaumont sous la direction artistique de Louis Feuillade.
5: Et il y débute comme acteur, mais très vite, Patrick, il passe derrière la caméra.
6: Léonce Perret réalise ainsi de plus en plus de films en dehors des studios et teste de nouvelles techniques en plein air. En 1913, il connaît la consécration. Son film « L'enfant de Paris » le propulse définitivement au rang des meilleurs réalisateurs français de l'époque. Quand la guerre éclate, Léonce Perret est mobilisé. Mais il ne tarde pas à revenir derrière la caméra pour réaliser quelques films patriotiques. Fin 1916, à la fin de son contrat, il part exercer son art aux États-Unis. Le film intitulé « N'oublions jamais » est son premier gros succès en France et outre-Atlantique. Quand la situation économique commence à se dégrader aux États-Unis, la récession n'épargne pas le cinéma. À la fin de l'été 1921, Léonce Perret rentre en France avec dans ses bagages les méthodes de travail de l'industrie cinématographique américaine. Avec Konixmark, qui sort en France en mars 1924, Léonce Perret va ensuite définitivement entrer dans la légende du 7e art. Le film est en effet considéré comme une œuvre majeure du cinéma des années 20. Quelques années plus tard, alors que Léonce Perret entame une nouvelle version de Konixmark, parlante et bilingue, il tombe malade. Il meurt finalement le 12 août 1935. Léonce Perret repose depuis lors au cimetière Cadet à Niort. La rue qui porte son nom à Niort lui rend un hommage bien mérité.
5: Quel hommage que vous lui rendez aussi, vous, Patrick Citeau. 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
1: Juan Manuel Fangio a débuté et terminé sa carrière de pilote de F1 sur le circuit de Gueux. Et en 1958, c'est le Grand Prix de Cuba, un pays secoué par l'insurrection menée par Fidel Castro contre le dictateur en place. La veille de la course, le 23 février, Fangio fait les derniers essais sur le circuit. Il a 47 ans, la retraite sportive est proche, mais il est très attendu, c'est la star. Le soir, il est à son hôtel quand il est enlevé par des membres du mouvement révolutionnaire cubain. Une manière d'embarrasser le régime et d'attirer l'attention sur la misère du peuple. La course est finalement lancée dans un climat tendu. Fangio, lui, qui sera retenu 26 heures, sera bien traité. Il sera libéré sain et sauf. L'enlèvement fait la une des journaux du monde et sert la cause révolutionnaire. Après la révolution de 1959, la F1 disparaît de Cuba, jugée incompatible avec le nouveau régime communiste. Fangio est né au début du XXe siècle en Argentine. Il arrive tard en Europe. Il approche des 40 ans quand il se lance dans le premier championnat de F1 en 1950. Il va rapidement impressionner par son talent exceptionnel. Il se distingue par son intelligence de course, sa régularité, sa maîtrise de la mécanique, capable de préserver une voiture tout en restant incroyablement rapide. Fangio court pour les plus grandes écuries de l'époque, Alfa Romeo, Maserati, Mercedes-Benz et Ferrari. À une époque où les voitures sont extrêmement dangereuses et les circuits bordés d'arbres, de bottes de paille ou de simples barrières, sa constance force le respect. Parmi les circuits marquants de sa carrière figure notre légendaire tracé de Gueux à côté de Reims. Un circuit ultra rapide, composé de longues lignes droites sur route nationale, où les voitures dépassent souvent les 250 km/h. Fangio y brille dès le premier Grand Prix de France, le 2 juillet 1950. Il est champion du monde l'année suivante. Il va remporter 5 titres de champion du monde jusqu'en 1957. Un record qui va tenir près d'un demi-siècle. Et même quand il ne gagne pas, il impressionne par sa combativité et son sens tactique. Fangio prend sa retraite en 1958 avec un palmarès exceptionnel. 24 victoires en 51 Grands Prix. Aujourd'hui encore, c'est une référence absolue. Juan Manuel Fangio sur le circuit de Gueux, c'est l'un des trésors de Champagne-Ardenne.
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2: Bonjour, je me présente Pascal, j'ai 63 ans, j'habite à Bardos.
3: Bonjour Pascal, vous nous recevez chez vous, il y a beaucoup d'amour, il y a un amour qui se mesure avec de la patience, de la constance et de la présence. Vous pouvez nous expliquer pourquoi ?
2: Pourquoi ? Je m'occupe de ma femme, c'est tout. Je m'occupe, j'essaie le mieux possible de m'occuper d'elle.
3: Et qu'est-ce qu'elle a votre femme ?
2: Un Alzheimer précoce qui ont détecté à 58 ans.
3: Quand on a le diagnostic qui arrive, qu'est-ce qui se passe dans sa tête ?
2: On va dire que la Terre s'arrête de tourner, on ne sait pas trop où on va, qu'est-ce qui nous arrive. Pour notre cas, après ça, on est resté sur ce sujet-là pendant 2 ans tout seul. Et ensuite, j'ai appelé France Alzheimer à Pays Basque. Enfin, l'union fait la force, on est plus costaud à plusieurs. C'est moins compliqué, si je peux dire.
3: C'était quoi votre vie avant avec Marie-Rose, donc votre épouse ?
2: Bon, on travaillait comme tout le monde. Hein. On était, après, dès qu'on avait un moment de libre, on essayait de sortir. Les vacances ont bougé beaucoup plus. Maintenant, tout est devenu plus compliqué.
3: Aujourd'hui, 5 ans après la découverte de cet Alzheimer, l'autonomie de Marie-Rose, c'est quoi ?
2: Ben, si elle est toute seule, elle ne boit pas, elle ne mange pas, elle regarde la télé. Et...
3: comment on tient ?
2: Alors, un mystère, je ne sais pas comment je tiens. Bon, après, j'ai des cachets pour tenir un peu. Après, c'est dur, c'est pas tous les jours comme ça. Il y a des jours où c'est plus compliqué que d'autres. Il y a des jours, on m'a dit que j'étais humain, que j'en ai marre aussi, que je voudrais tout arrêter. Donc, on m'a dit que c'était normal. Après, honnêtement, je fais ce que je peux. Mais je peux parler du ménage, je fais le ménage, je fais des fois j'en ai marre, c'est pas que j'en ai marre, c'est que je m'assois et puis j'attends que le temps y passe.
3: Oui.
2: C'est plus un regret de la vie d'avant. C'est plus ça que je pense que c'est ça le plus dur. Enfin, alors c'est pas par jalousie, c'est la vie des autres, vie des autres couples. Puis pourquoi elle ? J'ai pas dit qu'il faut que ça soit pour les autres.
3: Non, bien sûr.
2: Mais pourquoi elle ? Ça, si un jour quelqu'un peut me répondre, il est le bienvenu. Je voudrais qu'elle redevienne comme avant. Mais quitte à ce qu'elle m'engueule souvent, mais qu'elle revienne comme avant.
3: Vous m'avez dit qu'il y avait des amis qui vous ont tourné le dos.
2: Alors je sais pas si on peut appeler ça amis. Je pense que ça s'attrape pas. Je me demande si même des fois quand dans un couple il y a quelqu'un qui est malade, ça serait bien d'aller les voir. Discuter même de temps en temps, ça fait du bien pour pour les deux, hein. Aussi bien les dents que les dés. Hein.
3: Ça vous a changé justement cette maladie de votre épouse?
2: On est plus humble. Ouais. Après, je reste quand même une personne, donc je peux m'énerver en voiture ou quoi que ce soit. Peut-être que je me défoule ailleurs. Mais après, on reste plus humble. On comprend mieux certaines choses.
3: S'il y a des gens qui nous écoutent, qui viennent d'entendre, d'apprendre l'Alzheimer d'un proche, qu'est-ce que vous pourriez leur dire?
2: Ils sont pas tout seuls. Qu'ils prennent contact avec une association France Alzheimer. Je pense qu'il y en a dans tous les départements. Il faut aller chercher de l'aide. Faut pas rester tout seul, parce que je pense que c'est ce qu'il y a de pire.
3: Qu'est-ce que je peux vous souhaiter, Pascal?
2: Je sais pas, honnêtement. Je sais pas. Si vous pouvez me rendre ma femme.
3: Merci beaucoup, Pascal.
2: Merci, au revoir.
3: Belle journée.

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1: Révélé par The Voice Kids, Timéo Béa, c'est un jeune chanteur originaire de Cran. L'interprète de Canaillou a aussi su séduire les studios Disney en prêtant sa voix au personnage de Mufasa, le roi lion.
2: Marchait devant dans les roseaux.
1: Pour l'un de ses enregistrements, il rend hommage à Michel Delpech.

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3: Si vous portez le nom de famille Salin, restez à l'écoute. Et mais avant cela, je vais vous parler d'un bretonnisme bien connu qui est le lagen.
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3: Moi, je suis dans le lagen. Bon, voilà une expression typique dans le français local. C'est inspiré par notre belle langue bretonne. On l'entend souvent aujourd'hui, en particulier les lendemains de fête. Quand on est un peu dans le brouillard, on a tendance à dire « ouais, je suis dans le lagen ». Alors ce mot a pourtant une signification un petit peu différente en breton. En breton, arlagen, c'est en général de la boue bien collante, impossible à cultiver, dans laquelle on a difficulté à marcher, voire on s'enfonce un peu. Mais pas que ça, ça désigne donc les fondrières, les mares d'eau boueuse. Donc Béa et lagen, être dans le lagen, c'est devenu une expression permettant de dire que l'on est dans un état qui n'est pas des plus sympathiques. Vous saurez maintenant que lagen, c'est pas la gueule de bois, mais c'est de la boue en langue bretonne, à lagen.
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3: Et j'en arrive maintenant à un nom de famille très commun. Vous en connaissez peut-être, hein, peut-être qu'il y en a dans votre entourage, ou peut-être le portez-vous vous-même. C'est Salin. Alors, déjà en breton, on prononce Salahune. Pas Salin, mais Salahune. Comme le célèbre ermite de la forêt de Landévennec, ou encore du Folgoat, près de l'Esnevin. Salahune, Arfol. Salin, dit le fou. Salin est donc un nom ou un prénom, et son origine remonte à loin, très loin, et vient aussi de très loin. C'est avec l'évangélisation de l'Armorique que ce nom est sûrement arrivé, car Salin, ou Salahune, n'est rien d'autre que l'adaptation bretonne du prénom Salomon, fils de David, roi d'Israël, donc un nom de famille biblique aujourd'hui.